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2: La mer avance et avec elle, elle efface des vies, des maisons, mais aussi des souvenirs. Sur la grande côte de Dakar, chaque vague est une menace, chaque marée un peu plus dévastatrice. Mais dans l'ombre de ces tragédies, d'autres combats se jouent, silencieux, essentiels. Car face au réchauffement climatique, la nature elle-même tente de résister. Mesdames et messieurs, dans ce numéro de votre émission Croissance Verte, nous irons d'abord sur le littoral dakarois, au cœur de cette érosion qui bouleverse tout et également les populations, essaie de se donner un second souffle, puis direction Pékin à la découverte de la réserve naturelle urbaine d'Enyai et de son rôle clé dans la protection des habitats mais aussi des espèces au cœur du réseau des aires marines protégées, de front une même bataille pour celle également de préserver la vie que nous allons explorer avec notre invité Monsieur Fadel Ouad. Il est directeur exécutif ONG Solidarité, activiste environnementaliste. Bienvenue Monsieur Ouad et merci de nous accompagner dans ce numéro.
3: Merci beaucoup, c'est moi qui vous remercie.
2: Alors, Monsieur Ouad, sans plus tarder, l'avancée de la mer sur la grande côte de Dakar fait des ravages. Les vagues plus hautes que d'habitude plongent des centaines de familles dans le désarroi. Prises au dépourvu, les associations crient à l'aide dans l'attente de mesures gouvernementales durables. Olivia Bossal et Cherndao ont tour à tour visité les localités côtières de la capitale sénégalaise.
4: Au Sénégal, le littoral long de 700 km est en proie à une érosion côtière galopante avec un recul moyen du trait de côte d'environ 1,30 m par an. Un phénomène qui nécessite une certaine résilience de la part des communautés locales. Bargny est une commune qui abrite plus de 70 000 personnes. Dans cette localité située à 30 km de la capitale sénégalaise, la mer grignote petit à petit les habitations littorales. Fille de pêcheur, Ndeyassine vit dans cette demeure depuis des décennies. Elle a vu la mer se déchaîner au fur des ans, emportant la moitié de sa maison. Autant d'années avec un seul moyen de résistance, ce barrage de fortune fait de pneus et de débris. Une digue artisanale qui ne tient plus.
5: La population de Bargny est laissée en rade. Nous n'avons pas les moyens pour lutter contre les vagues. Nous faisons des barrages avec ce qu'on a. Nous utilisons des sacs de riz vides que nous remplissons de sable lorsque la marée est basse. Nous utilisons comme matériel ce que nous offrent les bonnes volontés, notamment des pneus ou encore des débris de maisons effondrées qui peuvent servir de rempart. Mais nous savons tous que ces barrages ne sauraient résister face à des vagues de 2 mètres.
4: Ces solutions locales provisoires représentent une résilience communautaire de la part des impactés climatiques de Bargny. Pour faire face au phénomène, la quinquagénaire qui mène depuis

0: 20 ans, le combat pour la protection de ses côtes suggère. Nous connaissons les réalités de l'érosion côtière pour l'avoir vécu. En tant qu'activiste et environnementaliste, la plupart d'entre nous ont porté le plaidoyer partout sur le plan international. Nous, mieux que quiconque, savons ce qu'il faut faire. Ceux qui se sont proposés de le faire doivent au moins nous écouter. Je crois fermement qu'il faudrait déplacer la population qui habite sur la bande de 20 mètres et les reloger ailleurs. Cet activiste environnementaliste a aussi longtemps porté le plaidoyer au niveau des autorités étatiques. Il est catégorique. La population de Bargny ne peut plus s'adapter.
1: Première chose, avant de faire des solutions douces, c'est essayer de reloger ceux qui sont au premier plan. Ensuite, on va maintenant faire les solutions basées sur la nature, c'est le fait de reboiser avec les cactus, les filaos et tout. Ça peut aider.
0: Malgré le besoin criant de relogement qui s'impose face à ce désastre, un programme d'enrochement sur le long de la plage leur a été promis.
1: Il ne faut pas faire des travaux par secteur. Il faut prendre la petite côte, à partir de Rufisque jusqu'à Palmarin. C'est ça qu'ils ont dit que c'est la petite côte. Comme ça, faire une étude sur 10 ans, sur 5 ans, mais tu ne peux pas faire une partie, ce qui nous est arrivé à Tchaoulen. La digue de protection de Tchaoulen nous a causé beaucoup, beaucoup de problèmes.
0: Non loin de Bargny, à Tchaoulen, dans la commune de Rufisque, le gouvernement sénégalais a réussi une prouesse. Cette digue de protection de 730 mètres de long protège le quartier et le cimetière des inondations et des vagues destructrices. En moins de 17 ans, la commune a pu récupérer environ 50 mètres de terrain grâce à cette digue.
2: Avant la construction de cette digue, les habitants de Tchaoulen qui vivent près de la mer étaient obligés de quitter leur maison lorsque l'eau les inondait. Ils allaient se réfugier chez des proches à l'intérieur de la commune, parfois 3 mois, le temps que les eaux se retirent. Ensuite, ils revenaient chez eux, même si leurs habitations avaient été endommagées.
0: Même si dans le fond, l'efficacité et la durabilité de cette digue sont remises en question par les populations.
2: Maintenant, cette digue est conçue de telle sorte que l'eau arrive à peine à la traverser. Ils ont réservé des trous à l'intérieur pour permettre aux vagues de se disperser avant même de pouvoir la heurter. Le seul bémol, c'est qu'elle entrave l'activité économique des pêcheurs de Rufisque. Nos pirogues ne peuvent plus se poser par ici.
0: Les brise-lames au niveau de la station balnéaire de Sali ou encore la digue de Guédenar avec plus de 2 km de long. Des solutions qui n'arrêtent pas pour autant l'avancée de la mer.
3: Il y a effectivement un rapport étroit entre l'érosion côtière et le dérèglement climatique actuel dont nous sommes victimes. Vous savez, la dilatation thermique des molécules d'eau et la fonte des glaces occasionnée par l'augmentation des températures entraîne une élévation du niveau de la mer. Et cette élévation du niveau de la mer, il ne faut pas la voir verticalement. Elle va en quelque sorte se matérialiser par, disons, un recul du trait de côte.
0: Pour cet expert, il existe un meilleur moyen pour ralentir l'érosion.
3: La partie nord et la partie sud, dans laquelle se situe effectivement la zone de Bargny Tchaoulen, se trouve dans une zone à côte sableuse. Donc, ce sont donc des sédiments qui sont facilement mobilisables. L'érosion est extrêmement importante à ce niveau. Il y en a à Saint-Louis, il y en a à Differ. Et je vois qu'à Differ, il y a beaucoup de maisons qui disparaissent. Est-ce que donc l'État détient en réalité les moyens pour pouvoir stabiliser le trait de côte sur tous ces endroits? Je pense que dans certaines zones, fondamentalement, la question donc du recul stratégique est fondamentale.
0: Pour d'autres, il suffit simplement d'impliquer la population locale dans l'élaboration des plans d'urgence pour optimiser une durabilité des solutions.
4: Mais cette digue de protection, si on parle vraiment de dynamique, aussi de rentabilité, par rapport au prix, ce n'était pas la solution. Il nous faut vraiment une coordination entre les décideurs internationaux, nationaux et locaux. C'est-à-dire ils n'associent pas les éléments locaux pour pouvoir voir les phénomènes.
0: Classé 3e pays africain le plus vulnérable à l'érosion côtière, le Sénégal multiplie avec la Banque mondiale

0: D'ailleurs, vous êtes intervenu. Quels sont donc les principaux facteurs qui expliquent l'accélération de l'érosion côtière sur les littoraux africains aujourd'hui?
1: Merci beaucoup. C'est pratiquement les changements climatiques, parce que l'expert qui a parlé tout à l'heure nous a parlé de un peu de comment il a appelé encore la hausse des températures. Donc la hausse des températures, l'acidification des océans. Donc c'est ce qui accentue effectivement l'avancée de la mer. Donc c'est dû au changement climatique. Il n'y a pas d'autre explication. C'est les changements climatiques qui ont fait que nous vivons ce qu'on est en train de vivre, que ce soit au Sénégal, que ce soit en Afrique.
0: Fort de cela d'ailleurs, dans quelle mesure, selon vous, le changement climatique impacte-t-il spécifiquement nos côtes africaines par rapport au reste du monde?
1: Oui, mais c'est comme il l'a dit tout à l'heure, parce qu'avec la hausse des températures, l'élévation du niveau de la mer, mais effectivement, la mer, il n'y a pas d'autre solution que de verser, que les vagues vont s'abattre sur les côtes, ceux qui habitent près du littoral. Parce que, comme on dit, il y a l'adaptation, mais du fait que nous ne pouvons pas nous adapter, parce que l'adaptation coûte cher, on l'a vu sur la digue de Tchaoulet, a coûté plus de 4 milliards, et c'est juste sur 700 mètres. Donc, effectivement, les populations ne peuvent pas s'adapter à eux-mêmes. Ce qu'ils peuvent faire, c'est de mettre des pneus, des sacs de riz vide, comme on l'a montré, mais nous savons que ce n'est pas du tout durable. Mais voilà, c'est même le groupe d'experts GIEC qui a dit qu'il y a parmi les populations qui ne peuvent plus s'adapter. Donc, on doit les reloger. C'est la seule solution. Ensuite, si on déplace ces gens, on va essayer de mettre encore des digues, mais même les digues dans les années à venir, ça ne va pas durer.
0: Et pourquoi certaines zones urbaines, d'ailleurs côtières en même temps, en Afrique, sont-elles particulièrement vulnérables à l'avancée de la mer, selon vous?
1: Mais c'est comme il a dit aussi tout à l'heure, parce que nous nous basons toujours de ce qu'a dit cet expert, parce que aussi nous, on est activistes, on n'est pas experts, mais le sédiment, comme il a dit, le sable, il a dit qu'à Barnier, Djeffer, ils ont les sédiments. Et notre problème aussi, il y a une cause un peu anthropique. Les gens utilisent pour construire le sable de mer. Et pour les fosses septiques, on utilise les pierres. Donc, à Barnier, par exemple, quand vous venez, il y a beaucoup de femmes ou de jeunes qui s'adonnent à cette activité en ramassant les pierres et ensuite les vendre. L'extraction aussi du sable marin est aussi un véritable phénomène. Maintenant, si on enlève ces sédiments, il ne reste que du sable et nous savons que la mer, s'il n'y a pas de sédiments qui peut ralentir un peu l'avancée de la mer, qui peut ralentir un peu les vagues, effectivement, c'est pourquoi le problème se situe sur ce niveau, au niveau du Sénégal et un peu aussi dans d'autres pays africains.
0: Vous l'avez rappelé tout à l'heure, vous êtes activiste et aussi donc un membre donc de la protection de l'environnement au niveau de votre localité, mais aussi au niveau du Sénégal. Quelles conséquences environnementales, bien évidemment, et sociales, cette érosion entraîne-t-elle pour les populations africaines vivant sur le littoral?
1: Mais c'est des phénomènes terribles, parce que quand vous prenez, par exemple, l'immigration clandestine, mais ça a un lien avec les changements climatiques, avec l'avancée de la mer. Nous qui habitons à Barnier, nous savons que la plupart de nos enfants qui sont partis, mais c'est dû au changement climatique, c'est dû à l'avancée de la mer. Parce que tu ne peux pas cohabiter avec ta maman, ton papa, tes sœurs et frères dans une même chambre. À un moment donné, tu es désemparé, tu n'en peux plus. Donc effectivement, les phénomènes que nous voyons en Afrique, tous ces jeunes qui partent vers d'autres zones, mais c'est dû à cette érosion, que ce soit au Sénégal, que ce soit un peu dans les autres pays, Côte d'Ivoire, surtout l'Afrique de l'Ouest. Malheureusement, c'est un constat amer. Tous nos jeunes sont partis parce que effectivement, ils ne peuvent plus continuer à vivre ce phénomène. L'érosion côtière fait que la mer aussi ne nourrit plus son homme. Nous savons maintenant qu'avec la rareté des ressources et du fait que c'est juste des pêcheurs, ils n'ont pas d'autre métier que la pêche. Mais maintenant, si la pêche ne nourrit plus son homme, ta maison est est parti.

0: Tu demeures avec ta maman, ta femme, tes soeurs dans une même pièce et à un moment donné, donc tu ne peux plus faire face à tout ça. Et qu'est-ce qu'il te reste à faire? Et tu prends ta pirogue et tu vas essayer d'aller ailleurs.
1: D'aller ailleurs, restons toujours, Monsieur Wade, dans l'écosystème donc de l'environnement africain. Et cette fois-ci, la réserve naturelle urbaine des Niayes de Pikine nous intéresse car elle est polarisée donc par 8 communes au niveau de cette localité. En plus d'être une zone humide, il faut noter qu'elle est une aire marine protégée où toute une diversité d'activités y est menée. Le Sénégal compte ainsi 17 AMCP qui s'étend sur 739 290 hectares. Et Vassagna et Cherndao, cette fois-ci, nous en disent plus.
2: La récolte est bonne aujourd'hui. Victor, ancien navigateur, revient de la pêche dans les quelques lacs autorisés à pêcher au Technopôle, dans la banlieue de Dakar. Ce poumon vert était un lieu très attractif de par sa richesse halieutique et rizicole. L'octogénaire se souvient encore de la belle époque où la nature était encore gracieuse.
3: Et nous, quand on était là même, il y avait des vieux qui étaient là. Il y avait beaucoup, beaucoup, beaucoup de pêcheurs même. J'ai dit même beaucoup. Le matin, tu vois, il y a plus de 15 taxis qui sont avec, qui viennent pour prendre le poisson. Il y a les toucouleurs, les tchoubalos qui étaient à côté. Il y a les serreurs, il y a les guetndar, il y a les djola, il y a les lebou.
2: Mais hélas, au fil des années, avec le boom démographique à Dakar, les lieux vont être envahis par des privés aux intentions immobilières.
3: Ce que vous voyez là, les pierres dont vous voyez là, il y a eu des opérateurs qui sont venus normalement, ils devaient remplir jusqu'à la route là-bas. Bien sûr, ce sont des garouailles qui viennent. Bon, à l'époque, ce n'était pas, c'est pas une réserve. Donc on débrouillait avec un refusé. Ils viennent même pour nous convaincre, en nous donnant de l'argent pour qu'ils viennent pour remplir.
2: Cette menace qui existait va enfin prendre fin avec la création des aires marines communautaires protégées. L'un des objectifs, c'est la préservation de la biodiversité marine et du capital naturel des zones côtières au Sénégal.
4: Les premières aires marines protégées, donc avec le libellé des aires marines protégées, ont été installées en 2004. En novembre 2004, les décrets, avant on en avait 5. Mais les aires protégées qui sont sur le littoral, en réalité, datent presque de 76.
2: Un soulagement pour les exploitants, mais également pour les 8 communes qui entourent le Technopôle. Aujourd'hui, une grande activité économique, touristique et scientifique se développe tout autour.
5: Il faut tout d'abord savoir que beaucoup de Pikinois ne connaissent pas l'existence de cette réserve. Tout d'abord, moi-même, j'en faisais partie avant de venir à la mairie et de collaborer avec l'équipe, les conservateurs. Il y a beaucoup qui ne savent pas qu'il y a une réserve. Bon, beaucoup savent qu'il y a quelque chose qui ressemble à une forêt ici, mais côté importance et autour, intérêt écologique, les gens ne connaissent pas.
6: Pourquoi on a classifié? C'est parce que cette réserve rend des services écosystémiques aux populations. En parlant des services écosystémiques, on te parle des activités qui sont menées ici et qui peuvent amener vraiment des ressources ou bien des revenus aux populations, notamment la pêche.
2: Cette aire marine protégée préserve une grande espèce de la flore et de la faune.
6: Si les plans d'eau sont colonisés par le typhus, ces espèces ne pourront plus bénéficier de l'effet miroir. L'effet miroir leur permet vraiment de s'orienter quand ils sont en migration. Ouais. Donc, ce qui fait que si on perd ces plans d'eau à cause du typhus, ces espèces d'oiseaux ne pourront plus descendre ici. Ça, c'est un problème.
2: La forte présence du typhus, une plante envahissante, constitue une grande préoccupation.
6: Donc, juste derrière moi, vous avez ce qu'on appelle le phragmites. Et d'un côté, vous avez le typhus. Hein? Donc, qui sont des plantes qui sont en train d'envahir nos plans d'eau. Et ça nous pose énormément de problèmes. Pourquoi? Parce que ce site a été classifié parce qu'on a 236 espèces d'oiseaux migrateurs donc, qui séjournent ici au niveau du site.
2: Dans cette haute réserve située au Mariste, un quartier de Dakar, une biodiversité y est découverte et des

0: Cultures telles que la fraise, les brocolis y sont exploitées. L'espace sert également de laboratoire pour les étudiants de l'Université du Sinsalum dans leur recherche de fin d'études de mémoire.
1: Et des fois aussi, on reçoit des étudiants de ESP 4 pour leurs travaux de fin d'études, c'est-à-dire licence pour la mémoire. Et souvent, ils viennent pour produire du biochar, parce que nous avons du TIFA. C'est à partir du TIFA qu'ils peuvent réaliser des carbonisateurs, des presses. Et une fois que le TIFA vient carboniser, ils peuvent faire des mélanges, des formulations pour pouvoir avoir la matière qui permet de produire du biochar.
0: Les aires marines protégées constituent une solution, selon la direction des AMCP. En témoigne l'importance de leur présence dans les différentes zones du Sénégal et l'implication obligatoire des communautés dans leur gestion.
2: Parce que c'est des équilibres fragiles, c'est des parties prenantes aussi qui ont souvent des besoins assez paradoxaux. Mmh. Et c'est là peut-être où il y a une plus-value dans la mise en place de ces aires marines protégées.
0: Entourée de 8 communes, la cogestion de la réserve du Technopôle en étroite collaboration avec le conservateur prouve l'implication directe des populations principales concernées de la protection des lieux.
3: Cette cogestion, elle est obligatoire. Et ce qui fait la spécificité de la direction des aires marines protégées par rapport peut-être à la direction des parcs ou bien à la direction des eaux et forêts.
4: Tout ce qui se fait dans la réserve, si les communes doivent être impliquées, nous sommes impliqués. Nous ne sommes pas laissés en rade. Et tout ce que nous faisons, en tout cas, qui concerne la réserve, peu importe l'activité de la commune, mais qui touche la réserve, on voit l'implication du conservateur et de son équipe qui nous accompagne, qui nous encadre et qui nous facilite, en tout cas, ce que nous devons faire dans cette réserve-là.
2: Nous avons appris de beaucoup d'expériences d'approche. Même si vous avez une continuité écosystémique ou bien une connexion pertinente sur le plan technique ou scientifique, en réalité, c'est l'adhésion communautaire qui fait la différence sur l'efficacité de gestion. C'est de là où l'État a changé d'approche pour partir d'abord de la cohésion à la base pour aboutir maintenant au processus de création de l'aire marine protégée.
0: C'est dire que rien ne se fait sans l'accord des représentants des différentes communes qui entourent une aire marine protégée. Le Sénégal est passé, au fil des années, de 7 à 17 aires marines protégées. Le pays organise d'ailleurs en mars 2027 le 6e congrès international sur les aires marines protégées, encore appelé IM Impact 6, une première dans un pays africain.
5: Une première dans un pays africain et nous allons retrouver justement notre invité, M. Fadel Ouad, qui est activiste dans le cadre de l'environnement. M. Ouad, comme vous venez de le suivre, nous parlions donc de Technopôle et aussi la thématique des aires marines protégées justement au Sénégal. Dans cette optique, pour parler donc de ces aires marines, sont-elles aujourd'hui suffisamment donc respectées, efficaces face aux pressions humaines?
6: Malheureusement non, et ça pose énormément de problèmes. Parce que le Technopôle, par exemple, c'est des zones humides. Vraiment, c'était aussi le poumon vert de Dakar, là où Dakar devait respirer. Mais aussi, nous savons qu'il y avait beaucoup d'activités génératrices de revenus. Il y avait l'agriculture, il y avait la pêche, et surtout les étudiants qui venaient là-bas faire leurs études. Mais malheureusement, comme l'a dit tout à l'heure, il y a un ami qui l'a dit, avec l'urbanisation, mais donc, c'est l'État qui doit préserver. Ils sont en train de faire de bonnes choses avec l'aire marine protégée, mais quand même, ça reste. Parce que ça doit être une zone exclusivement dédiée à ça, que ce soit à l'agriculture, la pêche, voilà. Mais il ne doit pas y avoir de construction. Malheureusement, l'arène, on a vu que même l'arène, on l'a mis là-bas. Donc, c'est un véritable problème. Mais le Technopôle devait servir effectivement de protection pour Dakar, le poumon vert de Dakar. Dakar ne respire plus. C'est pourquoi on dit que Dakar fait partie des villes les plus polluées. Parce qu'effectivement, la pollution, le Technopôle aurait pu capter beaucoup de pollution.

0: et le poumon vert, comme je l'ai dit, de Dakar, mais malheureusement, avec le TIFA aussi, comme l'a dit nos amis aux forêts, mais là aussi, c'est l'État qui doit mettre les moyens pour que le TIFA, qu'on puisse... par exemple, ils nous ont dit qu'il peut servir de biochar. Mais pourquoi ne pas faire des projets d'envergure pour faire autant de biochar pour que les gens puissent l'utiliser? Donc, je crois que c'est à l'État de voir comment aider à ce que cette plante, le TIFA, ne soit pas une plante envahisseur du fait qu'on peut l'utiliser pour des biochar, qu'on le fasse. Mais en tout cas, nous lançons un appel pour que l'État, les autorités, les 8 communes où le technopôle est dedans, pour qu'ils puissent le préserver et faire ce soir de créer... ce soit des arrêtés municipaux ou préfectoraux.
1: Et très rapidement d'ailleurs, oui, M. Wade, aujourd'hui, par rapport à ça, comment renforcer d'ailleurs la gestion des zones protégées tout en tenant compte donc des besoins des populations côtières? Très rapidement, en 30 secondes.
0: Oui, mais c'est ce que je disais tout à l'heure. Il faut des papiers, que ce soit un décret ou bien des arrêtés municipaux ou préfectoraux pour que les gens ne puissent pas faire dans le technopôle rien d'autre que l'agriculture, la pêche ou la préservation de la biodiversité, mais pas des bâtiments, pas des... Donc ça, c'est à l'État de corriger ça, c'est à l'État de prendre des mesures adéquates pour que les gens puissent respecter effectivement cette belle biodiversité. Voilà.
1: Merci encore à vous, M. Wade, pour ces éclairages. Je rappelle donc que vous êtes activiste engagé dans le cadre de la protection de l'environnement au niveau du Sénégal, précisément dans votre localité à Barni.
0: Merci.
1: Une réalité sénégalaise, mais aussi africaine, face donc à l'avancée de la mer comme face au dérèglement climatique. Les réponses tardent, mais les initiatives locales, elles s'organisent et résistent. Protéger les populations, préserver les écosystèmes, repenser notre rapport à la nature. L'équation est complexe, mais incontournable, parce qu'au-delà des chiffres et des constats, ce sont des vies, des territoires et un avenir commun qui sont en jeu. Fadel Wade aussi était notre invité aujourd'hui dans cette émission Croissance Verte. Quant à vous, mesdames et messieurs, merci de nous avoir donc accordé votre temps. Merci aussi d'avoir suivi cette émission Croissance Verte. On se donne rendez-vous à très bientôt pour un nouveau regard sur les défis environnementaux de notre temps. L'actualité s'étend continue sur

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1: Et bienvenue à toutes et à tous. Si vous venez de nous rejoindre sur les ondes de Média pour ce nouveau numéro de Matin Weekend, Selma avec vous au micro. Et je suis ravie de vous accompagner sur nos ondes pour ce rendez-vous dominical. Et restez avec nous surtout dans quelques minutes. Notre sommaire du jour, ce sera juste après Marina et The Diamonds, How to be a Heartbreaker.

Et tout de suite dans ce numéro de Matin Week-end, un numéro très porté sur l'art, puisque dans notre première partie d'émission, nous allons vous expliquer comment se lancer dans le dessin. En effet, certains d'entre nous avaient peut-être déjà ce hobby dans leur enfance, ou peut-être qu'ils ont envie d'avoir une nouvelle activité à faire très loin des tablettes et autres téléphones ou ordinateurs. Ainsi, on va vous donner quelques conseils. En deuxième partie d'émission, nous serons en compagnie de notre invitée qui est aujourd'hui Lina Saïdani, qui est une jeune réalisatrice de films d'animation récompensée au FICAM pour son court-métrage À l'ombre des draps. Le FICAM, qui est le Festival international de cinéma d'animation de Meknès, qui a eu lieu il y a quelques semaines à Meknès, bien sûr. Et enfin, en troisième et dernière partie d'émission, on va parler cinéma, ou plus précisément, comment organiser une petite soirée cinéma en famille. Voilà donc pour le sommaire du jour. Restez avec nous dans quelques instants, notre premier sujet. Ça sera juste après Dua Lipa, New Rules.

Et tout de suite, on passe à notre premier sujet du jour qui est sur comment se lancer dans le dessin à l'âge adulte. En effet, contrairement aux idées reçues, il n'est jamais trop tard pour apprendre à dessiner. Le dessin est une compétence qui se développe avec la pratique, quel que soit l'âge. En plus d'être une activité créative, il favorise la concentration, stimule l'imagination et offre un véritable moment de détente. Tout d'abord, commencez par investir sur du matériel simple. Inutile d'investir dans du matériel coûteux pour débuter. Quelques fournitures suffisent. Un carnet de croquis et des feuilles de papier, un crayon à papier et une gomme, quelques feutres ou crayons de couleur si vous souhaitez ajouter bien de la couleur. L'essentiel est de disposer d'un matériel que vous aurez envie d'utiliser régulièrement. Et également, un autre point très important, c'est qu'il faut dessiner un peu chaque jour. Comme pour toute nouvelle activité, la régularité est plus importante que la durée. Ainsi, pour commencer, 10 à 15 minutes quotidiennes permettent déjà de progresser. Vous pouvez par exemple dessiner une tasse, une plante ou un fruit posé devant vous, reproduire un objet du quotidien ou esquisser rapidement ce que vous observez lors d'une promenade. Apprendre les bases est également primordial si vous voulez vous lancer dans ce nouvel hobby. Avant de réaliser des dessins complexes, il est utile de maîtriser quelques notions essentielles comme les formes géométriques simples, les proportions, les ombres et la lumière, la perspective ou encore les volumes. En effet, il faut rappeler que beaucoup de dessins élaborés sont construits à partir de cercles, carrés et triangles. Un autre point très important, ne pas chercher la perfection. L'une des principales difficultés des débutants est de vouloir obtenir un résultat parfait dès les premiers essais. Et Dieu sait que je suis comme ça moi-même. Pourtant, chaque croquis est une étape d'apprentissage. Conserver ses anciens dessins permet d'ailleurs de constater les progrès réalisés au fil des semaines. Ainsi, si vous n'êtes pas Leonardo da Vinci dès votre premier cours, ne vous inquiétez pas, c'est tout à fait normal. Il faut aussi s'inspirer sans se comparer. Les réseaux sociaux présentent souvent des œuvres très abouties qui peuvent sembler décourageantes. Il est préférable de les utiliser comme source d'inspiration plutôt que comme outil d'inspiration. En effet, n'oublions pas que chaque artiste développe son propre style avec le temps et la pratique. Et d'ailleurs, n'hésitez pas à tester différents styles. Le dessin offre une grande variété de techniques. Vous pouvez essayer le croquis rapide, le dessin réaliste, l'illustration, le manga ou la bande dessinée si vous êtes fan, l'aquarelle ou le dessin au feutre. Ainsi, explorer plusieurs styles aide à découvrir celui qui vous correspond le mieux. Vous pouvez également rejoindre une communauté, participer à un atelier, suivre un cours en ligne ou partager ses créations avec d'autres amateurs peut être très motivant. Les échanges permettent d'obtenir des conseils, de découvrir de nouvelles techniques et de rester motivé sur le long terme. Le dessin, qui est au-delà de l'apprentissage artistique, constitue une activité apaisante qui invite à ralentir et à observer son environnement avec davantage d'attention. Se concentrer sur les formes, les détails et les couleurs offre une pause bienvenue dans un quotidien souvent rythmé par les écrans et les sollicitations permanentes. L'objectif n'est pas de créer un chef-d'œuvre, mais de prendre plaisir à exprimer sa créativité et à progresser à son propre rythme. Et n'hésitez pas également à consulter en ligne pour trouver des cours de dessin pour adultes. C'est d'ailleurs de plus en plus fréquent, ces ateliers ou ces cours de dessin pour les personnes adultes. Et ce qui est également un bon moyen d'apprendre tout en étant entouré d'autres personnes qui ont la même passion et qui sont également à la recherche tout simplement d'apprentissage. Et restez avec nous surtout. Dans quelques instants, nous allons revenir. Mais en attendant, nous continuons.

C'était Florence and the Machine qui reprend Tiny Dancer, titre culte de Elton John, et reste avec nous surtout sur les ondes de Média. Après vous avoir parlé de dessin, on va rester dans ce thème. Et d'ailleurs, en deuxième partie, on va parler de cinéma d'animation en compagnie de notre invitée Lina Saedani. Elle est jeune réalisatrice de films d'animation. Elle a remporté le prix du meilleur film étudiant ex aequo pour son film de fin d'études, un film donc récompensé à ce FICAM, Festival International du Cinéma d'Animation de Meknès. Il s'agit de la seconde fois que la jeune réalisatrice reçoit un prix dans ce festival qui met en avant le cinéma d'animation sur notre continent. On en parlera en détail avec elle dans quelques minutes, mais avant ça, nous allons continuer en musique avec Plain White, Head There, Delilah, et on se retrouve de notre côté juste après notre prochain flash d'information.

Elle reste avec nous surtout sur les ondes médias pour la suite de Matin Week-end. Dans quelques instants, nous serons en compagnie de notre invitée du jour, Lina Saïdani, jeune réalisatrice de films d'animation, avec qui nous allons parler eh bien, de son court-métrage récompensé au FICAM, Au-delà des draps. Un court-métrage donc récompensé à ce festival de cinéma d'animation à Meknès, ainsi que dans plusieurs autres festivals dans le monde. On en parlera avec elle dans quelques minutes. Ça sera juste après The Script, The Man Who Can't Be Moved.

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1: Bienvenue à toutes et à tous, si vous venez de nous rejoindre sur les ondes de Midi 1. Notre invitée aujourd'hui est Lina Saïdani, réalisatrice de films d'animation et récompensée au FICAM 2026 dans la catégorie meilleur film étudiant à l'ombre des draps. Bonjour Lina, ça va ?
2: Bonjour, ça va très bien et vous ?
1: Ça va très bien, merci beaucoup d'être avec nous aujourd'hui.
2: Merci à vous pour l'invitation.
1: Avec grand plaisir. Et donc, vous êtes nous pour parler donc de ce court-métrage à l'ombre des draps pour lequel vous avez été récompensé à ex aequo au FICAM pour le prix du meilleur film étudiant. Pour commencer, eh bien, parlez-nous un petit peu de ce court-métrage, voilà, à l'ombre des draps.
2: Alors, à l'ombre des draps, c'est un court-métrage d'animation de 4 minutes. On y suit l'histoire de Ahlem, une jeune Algérienne de 25 ans qui vit toujours chez sa mère avec son petit frère et sa petite sœur. Et donc on la suit pour un moment de vie où sa mère commence à lui poser des questions sur le mariage, sur les amours. Et à ce moment-là, Ahlem s'échappe, prétendant devoir aller étendre le linge sur le toit, et en profite pour se rappeler de souvenirs d'un amour passé qu'elle a vécu à l'ombre des draps.
1: Oui, et c'est vrai que ce court-métrage, alors c'est la deuxième fois que vous êtes récompensé au FICAM. Vous aviez été récompensé il y a 2 ans, en 2024, pour votre court-métrage d'Oran à Almeida. Et c'est vrai que le thème de l'Algérie vous tient particulièrement à cœur. Vous êtes franco-algérienne et c'est vrai que dans ce premier court-métrage d'Oran à Almeida, vous parliez de l'exil de ces gens qui prennent ce bateau pour quitter Oran en direction d'Almeida. Voilà, parlez-nous de ce lien entre voilà votre pays d'origine et vos créations.
2: Alors en fait, j'ai grandi en Algérie,
1: oui,
2: jusqu'à mes 12 ans. Et à ce jour, c'est des racines qui continuent de m'inspirer. C'est pas vraiment un effort que d'écrire sur ces sujets-là parce qu'ils me viennent naturellement. C'est un peu, je pense, un besoin d'en parler, un besoin de partager ces histoires-là qui souvent me sont assez

0: proches, qui me permettent de parler de ce que je vois autour de moi aussi, avec une nécessité à la fois politique, mais aussi personnelle, d'aborder ces sujets.
1: Oui. Et c'est vrai que c'est des sujets qui ne sont pas souvent abordés dans le cinéma d'animation.
0: Dans le cinéma d'animation, non. Donc ouais, c'est à la fois un parcours pour moi un peu tout nouveau, mais j'espère du coup pouvoir aborder des sujets universels au travers de cette technique.
1: Oui. Et donc c'était le vous avez été deux fois récompensé pour le prix du meilleur film étudiant à l'ombre des draps, c'était votre film de fin d'études, c'est ça?
0: Oui, pareil pour Doran Almeria. C'était un film de fin d'études. Donc de bachelor, un cursus en 3 ans. Et à l'ombre des draps, c'est l'accomplissement de ce cursus-là étudiant. C'est mon dernier film étudiant, un film réalisé à l'école de la Poudrière.
1: Oui.
0: Donc un cursus qui se fait en 2 ans, donc l'équivalent d'un master, on pourrait dire. Voilà, où j'y aborde des sujets comme l'amour, la transmission.
1: Et parlez-nous un petit peu de votre parcours. C'est vrai que donc vous avez dit vous avez vécu en Algérie jusqu'à vos 12 ans. Vous avez étudié donc le cinéma d'animation. Qu'est-ce qui vous a attiré dans le cinéma d'animation en particulier?
0: Je pense avant tout quand on est étudiant au lycée, on se pose des questions, je pense, sur notre avenir. Et à ce moment-là, je dessinais déjà, j'avais déjà un rapport avec l'art et le cinéma. Mais mes questionnements tournaient autour de l'engagement politique et d'un besoin, en fait, de dire des choses, de participer à construire un monde en questionnant les choses qu'on vit au quotidien. Et c'est un peu comme ça que j'ai pensé, je sais pas, à l'animation, au film, comme un moyen en fait d'atteindre ça, parce que je crois profondément que l'art a cette nécessité-là, a ce pouvoir-là surtout de changer, ou du moins en tout cas de véhiculer des histoires auxquelles on n'est pas exposé pour donner à voir des choses et à questionner.
1: Et pour revenir un petit peu au FICAM, ce Festival international du cinéma d'animation de Meknès, alors votre film À l'ombre des draps a été diffusé dans plusieurs festivals internationaux, comme notamment à Montréal. Parlez-nous de votre relation au FICAM, et vu que vous avez été deux fois récompensé, voilà, à ce festival qui a lieu tous les ans au Maroc depuis plus d'une vingtaine d'années, parlez-nous de la relation que vous avez créée avec ce festival.
0: Eh bien, j'ai pu m'y rendre donc il y a 2 ans et je suis très reconnaissante pour ces deux prix qui sont un encouragement aussi pour moi pour continuer dans cette direction, de continuer à véhiculer nos histoires qui sont des histoires maghrébines. Je le vois comme un moyen en fait et comme un peu une validation aussi pour continuer. Et je pense que le fait qu'il y ait un festival qui mette en avant l'animation, mais aussi l'animation africaine et toutes les personnes qui, tous les nouveaux artistes émergents qui commencent et qui continuent de s'intéresser à ce médium, c'est encourageant et c'est inspirant aussi. C'est un lieu où on fait beaucoup de rencontres également et qui permettent l'émergence de nouvelles histoires.
1: Eh bien, merci beaucoup, Leïla Saïdani. Je rappelle que vous êtes réalisatrice de films d'animation et que vous avez été récompensée au dernier Festival international du cinéma d'animation dans la catégorie meilleur film étudiant pour votre court-métrage À l'ombre des draps. Merci encore d'avoir été avec nous en vous souhaitant une très très bonne continuation.

C'était Justin Timberlake avec son titre My Girl. Et restez avec nous surtout sur les ondes de Média Matin Weekend. Continue avec cette interlude musicale. On va laisser place à The Fray, How to Save a Life, un titre que vous avez certainement dû beaucoup, beaucoup écouter si vous regardiez les séries médicales dans les années 2000. Un titre qui vraiment a été utilisé dans absolument toutes les séries médicales de cette époque. D'ailleurs, on va l'écouter tout de suite et on se retrouve juste après.

Et restez avec nous surtout sur les ondes de Médias. On vient d'écouter Jennifer Lopez and Your Mama, un titre culte des années 2010. Et restez avec nous dans quelques instants. Nous allons revenir avec notre dernier sujet du jour qui va parler cinéma. On va vous parler de comment organiser la parfaite soirée cinéma en famille. Ça sera juste après Sean Paul, Kate Busy, juste après notre prochain flash d'info.

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1: Matin Week-end, troisième et dernière partie. On vient d'être rejoint en régie par notre réalisateur Hicham. Et restez avec nous surtout dans quelques instants. Notre troisième et dernier sujet qui est consacré aujourd'hui, bien, comment organiser la parfaite soirée cinéma en famille. Ce sera juste après Beyoncé, Me, Myself and I.

C'était Beyoncé, Me, Myself and I. Et tout de suite, on passe à notre dernier sujet du jour. On va parler cinéma, sur comment eh bien, organiser la parfaite soirée cinéma en famille. Tout d'abord, créer une ambiance digne d'une salle de cinéma. Une soirée cinéma réussie commence par une atmosphère chaleureuse. Tamiser les lumières, fermer les rideaux et disposer des coussins, des plaides et quelques bougies LED pour rendre le salon encore plus confortable. L'objectif est de transformer votre pièce en un véritable cocon où chacun aura envie de s'installer. Alors la deuxième partie est une évidence, même si c'est beaucoup plus compliqué à dire qu'à faire, c'est choisir un film qui plaît à tout le monde. Le choix du film est souvent le moment le plus délicat pour éviter les débats interminables. Vous pouvez demander à chaque membre de la famille de proposer un titre, puis procéder à un tirage au sort ou à un vote. Quoique un tirage au sort, c'est beaucoup plus simple, j'avoue. Alterner les genres d'une soirée à une autre, animation, aventure, comédie ou classique familial permet également de satisfaire tous les goûts. Alors, qui dit cinéma dit parfois pop-corn et autres snacks. En effet, impossible d'imaginer une soirée cinéma sans gourmandise. Les incontournables restent bien sûr le pop-corn, nature ou légèrement sucré ou salé. Mais vous pouvez également préparer une planche de fruits frais, des mini sandwichs ou wraps, des légumes croquants accompagnés de sauce yaourt, des cookies ou biscuits maison, du chocolat et quelques bonbons à partager, ou encore des boissons comme du chocolat chaud, un smoothie ou une citronnade. Et présenter ces snacks dans des petits bols ou paniers donnera une touche un peu plus festive. Et d'ailleurs, ajouter une touche d'originalité pour rendre la soirée mémorable. Pourquoi ne pas aller plus loin, fabriquer de faux tickets de cinéma à distribuer à l'entrée, installer entre guillemets un coin photo avec quelques accessoires amusants, décorer la maison selon le thème du film choisi, ou encore préparer une affiche annonçant le programme de la soirée. Et ces petits détails créent une expérience immersive et amusante, surtout pour les enfants. Un autre point, c'est éviter les distractions. En effet, afin de profiter pleinement du film, il peut être utile de mettre son téléphone de côté ou de couper les notifications. Chacun sera ainsi davantage plongé dans l'histoire et partagera un véritable moment de convivialité. Et la soirée cinéma ne doit pas forcément s'arrêter au générique. Vous pouvez prolonger ce moment en proposant par exemple un quiz sur le film, un échange sur les personnages préférés, un concours de dessin inspiré de l'histoire, une partie de jeu de société en lien avec le thème du film, ou encore l'invention d'une fin alternative ou d'une suite imaginée en famille. Soirée cinéma que vous pouvez faire une fois de temps en temps ou même pour les anniversaires de vos enfants, mais vous pouvez également les transformer en rendez-vous, une tradition. Organiser une soirée cinéma une fois par mois ou tous les 15 jours permet de créer en fait un rituel familial attendu avec impatience. Chacun peut participer à la préparation du choix du film, à la confection des snacks, transformant cette activité en un moment de partage et de complicité qui laissera de beaux souvenirs à tous les âges. Et restez avec nous dans quelques instants, nous allons justement vous faire une petite liste de films à apprécier en famille. Ce sera juste après Ja Rule avec Ashanti, Always on Time.

0: C'était Ja Rule, Always on Time. Et tout de suite, on va vous faire une petite liste de films que vous pouvez apprécier en famille. On va commencer par un film qui est sorti l'année dernière. Il s'agit de Inside Out 2, une aventure pleine d'émotions qui plaît autant aux enfants qu'aux adultes. Et c'est vrai que les films d'animation sont particulièrement appréciés par les enfants et les adultes ces dernières années. Il y a également Coco qui est un très joli voyage autour de la famille, de la musique et des souvenirs. Un autre film qui a beaucoup fait parler l'année dernière, c'est The Wild Robot, qui est une histoire touchante d'amitié et d'adaptation dans la nature. Et vous ne pouvez pas rater une soirée en famille, une soirée cinéma en famille, sans les films Paddington. En effet, c'est des aventures drôles, attendrissantes du célèbre ours britannique, notamment le premier et surtout le deuxième film, Paddington 2, qui est considéré comme un des meilleurs films familiales de ces dernières années. Et d'ailleurs, si vous souhaitez regardez un classique de ces films de famille, il y a The Princess Bride, qui est un mélange de contes de fées, de comédie et d'aventure qui traverse les générations. Et un dernier classique, eh bien, c'est Toy Story, le début d'une saga incontournable sur l'amitié. Voilà, c'était une petite liste de films que vous pouvez apprécier en famille et restez avec nous plutôt matin week-end. C'est bientôt fini pour aujourd'hui, mais avant ça, écoutons Shaggy. It wasn't me.
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C'était Shady avec ce classique des années 2000, It Wasn't Me. Et sur ce, nous arrivons déjà à la fin de ce numéro de Matin Weekend. Merci encore de nous avoir suivis sur les ondes de Midi 1. Merci à notre réalisateur Hicham, bien sûr. Et restez à nos côtés sur nos ondes dans quelques instants. Le retour de l'information avec notre prochain point sur l'actualité. Et de notre côté, on vous quitte eh bien en musique, vous l'aurez deviné. On va écouter Jermaine Jackson avec ce titre, notre titre culte des années 80, When the Rain Begins to Fall. Ce sera suivi par Samum, Wrecker the Breaker. Très bonne écoute en vous souhaitant bien sûr une très bonne suite des programmes sur les ondes de médias.

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0: Bienvenue à toutes et à tous. Aujourd'hui, eh bien, on va découvrir le parcours d'une jeune femme qui a choisi des études par dépit, mais qui a finalement décidé de se choisir avant tout. On y va pour les détails.
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0: Khadija Al-Badraoui, bonjour.
2: Bonjour.
0: Merci beaucoup d'être ma femme d'aujourd'hui. Comment ça va, la Khadija?
2: Ça va très très bien, alhamdoulilah. Merci de m'accueillir, ça fait plaisir.
0: Merci beaucoup, c'est un plaisir de te recevoir. Alors moi j'adore en fait ta bio sur Instagram, parce que c'est une phrase très simple et qui est pleine de sens. C'est que tu dis « ex-IT girl qui a cliqué sur reset ».
2: Oui.
0: et justement, quand tu as utilisé en fait un terme de IT qui est reset, parce qu'en général, on reset une machine, on redémarre une machine. Mais toi, c'est par rapport à ta vie de femme. Alors, d'abord, qu'est-ce qui t'a amené vers des études d'IT et un travail en IT?
2: Alors, tu sais, Yasmine, sur le Maroc, on ne choisit pas forcément choisi ce qu'on veut. Donc, j'ai fait mes études, j'ai eu mon bac sciences maths. Après, j'ai pris ma licence. Par la suite, j'ai intégré une école d'ingénieur. J'ai pris mon diplôme, ingénieur d'État. Et l'informatique, parce que je faisais du maths et de l'informatique. Je ne voulais pas être plus dans tout ce qui est mathématiques, tout ce qui est probabilité, tout ça. Donc, le choix, ce qui me reste, c'était les
0: L'IT.
2: IT, c'était l'informatique, le développement, etc. Ouais.
0: C'était vraiment par dépit retrouvée. Et non pas par choix.
2: Non, pas forcément, non.
0: Ouais.
2: Non, c'était pas vraiment par choix, non.
0: Ouais. Alors, comment tu as vécu ces moments, ces années d'études où tu étudiais quelque chose que tu n'aimais pas, en fait?
2: Ben, c'est pas quelque chose que je n'aimais pas. Je m'y ai habituée, c'est la vie, quoi. Mais après, c'est pas quelque chose que j'étais vraiment envie de faire.
0: Ouais.
2: En fait, ce que j'avais vraiment envie de faire, c'était tout ce qui est art, tout ce qui est musique. Donc, c'était très, très, très, très loin de ce que je faisais.
0: Exact. Mais et ça, tu l'as pas fait pourquoi? Parce que c'est les parents, c'est la société, c'est toi qui te donnais pas le droit?
2: Bah, tout ça. Mes parents, parce que j'étais brillante dans mes études, donc comment ça se fait que tu fais la musique après, toi tu es scientifique. Et après, je ne me donnais pas le droit parce que je me disais, moi aussi, je me suis intégrée dans tout ce qui est société et tout ça. Je me disais, ouais, c'est vrai, donc j'ai eu mon bac en sciences maths, après je suis brillante. Comment ça se fait que je fais quand même une faculté d'art?
0: C'est pas possible.
2: C'est pas possible,
0: ça marche pas. Ok, alors, tu as passé combien de temps dans ce domaine? Une fois les études finies, qu'est-ce qui s'est passé?
2: Alors, une fois j'ai fini mes études, j'ai travaillé ici, j'ai intégré le secteur bancaire.
0: Au Maroc?
2: Ouais, au Maroc.
0: Ouais.
2: Et après, je suis partie en France.
0: Oui.
2: J'ai intégré le secteur d'assurance.
0: Ok.
2: J'étais en CDI, après j'ai fait du freelancing et en parallèle je faisais de l'entrepreneuriat.
0: Ah, alors Bilati, ça c'est, on va creuser un petit peu petit à petit. D'accord, donc quand tu es partie en France, toujours dans le secteur de l'IT, mais dans différentes sociétés,
2: ouais.
0: Donc salaire fixe, on va dire statut stable, tout ce qui va avec. Le rêve
2: Exactement.
0: Des parents de voir leurs enfants s'épanouir et puis travailler au Maroc et puis peut-être aussi à l'étranger comme tu l'as fait. Mais quand tu dis « j'étais aussi dans l'entrepreneuriat », alors, raconte-moi ce détail en particulier.
2: Alors, quand j'étais même ici au Maroc, Yasmine, à un moment, je me suis dit, c'est pas vraiment ce que je voulais faire, quand même. Je me réveille, je prends le tram, je pars, je travaille toute la journée, je reviens, je dors. Le lendemain, je refais la même chose, j'attends le week-end avec impatience, etc. etc. Et je suis tombée malade une période. Et c'était la période où j'ai commencé à réfléchir sur ma routine, sur tout ce que je voulais faire, sur Khadija moi-même, comment je suis, comment maintenant, ce que je fais, etc. Et j'ai commencé à chercher, c'était exactement la période du Covid.
0: Et c'était quelle maladie?
2: J'ai eu une bactérie qui s'appelle, je ne me rappelle plus,
0: une salmonelle.
2: Quelque chose comme ça.

0: La salmonelle, je pense.
1: Voilà, c'est une bactérie qui passe par les aliments souillés.
0: Oh, ouais, je pense, oui. Je
1: Ouais.
0: pense que c'était à travers les aliments. Ouais. Et c'était vraiment catastrophique.
1: Ouais.
0: Au début, personne ne savait de quoi il s'agit. J'avais juste la fièvre, etc. Donc,
1: Ouais.
0: c'était pas trop bon.
1: Et donc c'était la
0: Et
1: période en fait où il y a eu la remise en question?
0: exactement,
1: Ouais.
0: exactement. Et ça tombait avec la période Covid, confinement, etc. Donc, j'avais suffisamment de temps pour réfléchir.
1: Ouais. C'est
0: Et
1: incroyable,
0: c'est
1: mais
0: là où.
1: Afti, Khadija, beaucoup de personnes, à travers femmes d'aujourd'hui ou dans mon entourage, la maladie est un moment qui nous cloue au lit, donc à notre insu, sans qu'on le veuille, mais c'est aussi le moment où, Bhalila, en fait, on a plus de temps pour réfléchir.
0: C'est vrai, c'est vrai. Parce que tu t'es dit, avec la période, je n'ai rien à part ma santé.
1: Ouais.
0: Tu te rends compte que ça, c'est tout.
1: Exact.
0: Tu commences à tout oublier. Tu te dis, jamais pour le moment, ok, je suis ingénieur, je travaille, j'ai un statut, j'ai tatatat. Mais quand même, il a maoulié Tchindian, tout ça, rien ne vaut rien. Ben.
1: Rien, exactement. C'est ma santé en fait qui me fait tenir.
0: Exactement.
1: Donc ça, tu n'étais pas encore partie en France, c'est ça?
0: Non, non, pas encore.
1: Ok. Donc
0: Et c'est là où j'ai commencé à chercher à avoir quand même des idées sur l'entreprise. Parce qu'avant, j'avais aucune idée. Je n'étais pas le genre de personne qui disent, ah non, je veux faire un truc pour moi. Ben, j'ai jamais pensé à l'entrepreneuriat. Je n'ai personne de la famille entrepreneur.
1: Ouais.
0: Donc, j'ai jamais entendu. Mais c'était la période où j'ai commencé à me dire, c'est pas ce que je veux faire, c'est pas la vie que je veux vivre quand même.
1: Ouais,
0: C'est là
1: ouais.
0: que j'ai commencé à chercher, etc. Ouais.
1: Déjà au Maroc. Alors, à ce moment-là,
0: Oui, on a.
1: est-ce que tu t'étais déjà lancé dans l'entrepreneuriat? Et quel type d'entrepreneuriat?
0: Oui, je me suis lancée dans le marketing de réseau. Je ne sais pas est-ce que tu as déjà une idée,
1: Qu'est-ce que c'est?
0: mais
1: Explique-moi.
0: alors, c'est un type de marketing, plus ou moins. Que les entreprises, ils n'optent pas pour le marketing normal, classique, mais ils te donnent le droit de le représenter en tant que franchisée, en tant que représentante indépendante. Et tu commences à élargir ton cercle, à élargir ton réseau, et derrière, c'est de la vente. Il y a quelques personnes qui le confondent avec le pyramidal ou qui le connaissent par le système pyramidal. Je pense que c'est pas la même chose. Mais c'était pas une expérience, une belle expérience, comme on dit.
1: Pourquoi?
0: Parce que c'est un domaine qui nécessite d'avoir où il n'y a pas trop de valeur. Parce qu'on vraiment, tu penses à toi-même, tu t'en fous des gens, même si normalement le domaine dit le contraire. Normalement, pour être successful, le domaine, il faut être une personne qui aime travailler en équipe, qui aime aider les gens, etc. Mais en réalité, c'est pas le cas.
1: Oui. Ok. Donc première expérience dans l'entrepreneuriat qui n'est pas positive.
0: Ouais.
1: Ouais, mais c'est bien de ne pas s'être démotivé en fait.
0: Oui, bien sûr. Surtout quand tu as un objectif quand même. Tu sais ce que tu veux faire. Après, moi, j'ai compris que le salariat, c'est pas ce que je veux faire pour la suite de ma vie. Et donc, j'ai commencé à chercher. C'était une expérience. Après, ça n'a pas très bien abouti. Donc, j'ai cherché une autre expérience et
1: Et ça, c'était en
0: ça
1: parallèle avec le
0: continue.
1: travail.
0: Oui, c'était en parallèle avec le travail. Oui, exactement.
1: Ok.
0: Après,
1: Alors, en même temps, après, tu partis en France. Donc, tu es resté dans le salariat pour quelqu'un qui ne voulait pas rester dans le salariat.
0: Oui, je suis partie en France en tant que salariée, oui,
1: Ouais.
0: exactement.
1: Comment ça se fait, justement?
0: J'ai eu une opportunité, après je me suis dit pourquoi pas, passer à un nouveau pays, pourquoi pas, pourquoi ne pas tenter. Quand je suis partie, j'étais en tant que salariée, après je me suis dit pourquoi pas tenter le freelancing. Donc j'ai fait aussi le freelancing en tant qu'IT engineer, donc. Toujours dans le même domaine, mais je sentais toujours que l'informatique ou l'IT, c'est pas mon domaine, c'est pas moi.
1: Ouais.
0: C'est pas ce que je veux faire, ouais. Je suis pas le genre de personne qui aime rester toute la journée devant un PC, devant des

0: algorithmes, devant des codes, du code.
1: Ouais. Et ça, justement, quand on ne se sent pas à sa place, comment ça se manifeste? Comment ça s'est manifesté chez toi?
0: Bah, toujours les maladies.
1: Ah oui.
0: Toujours.

0: au Maroc. Et j'ai tout refait en France, mais je sentais quand même que c'est pas ma place.
1: Ok, alors, est-ce que tu as annoncé clairement à tes parents que tu quittais cette situation confortable pour te lancer à 100%? Est-ce que tu t'es lancé à 100% dans l'entrepreneuriat au bout d'un moment?
0: Ben oui, après j'ai quitté, oui, je leur annonçais que je vais quitter tout ce monde de stabilité, le monde en rose. Et puis je suis rentrée au Maroc, oui, je leur ai dit que je vais rentrer définitivement au Maroc pour faire mon propre projet, pour monter quelque chose à moi, propre à moi à 100%.
1: Comment ils ont réagi quand tu leur as dit je quitte en fait la stabilité, un CDI, je quitte peut-être aussi la possibilité d'avoir une double nationalité, toutes ces choses-là, parce qu'en fait c'est ça. Comment ils ont réagi?
0: Et refuse, bien sûr, parce que ben, surtout mon père, il était contre l'idée à 100% parce qu'il disait que ben, il y a mal de personnes qui rêvent d'être à ta place et toi, tu vas tout laisser revenir. Qu'est-ce que tu vas faire? Ben, l'entrepreneuriat, c'est rien. Le commerce, c'est rien. Toi, tu as fait des études scientifiques, mais qu'est-ce que tu as fait? Ben, ils ont refusé, bien sûr.
1: Alors?
0: Mais c'était ma décision, donc c'est ma vie, parce que quand je souffrais avant Yasmine, personne ne savait.
1: Oui. Tu en as jamais
0: C'était ma vie.
1: parlé?
0: Si, mais c'est moi qui sentais ce que je sentais, c'est mes douleurs, c'est mes souffrances, c'est moi, c'est ma vie. Donc, il n'y a personne qui va quand même sentir ce que tu ressens toi-même. Et après, j'avais compris la leçon, la première, la deuxième, la troisième fois. Donc, c'était une décision définitive. Et j'ai décidé de tout laisser. Après, quand je disais avant, ça m'intéressait pas quand même les papiers en France et tout ça. Mais ce qui m'intéressait plus, c'est moi, mon avenir, c'est ce que je veux faire, c'est ce que je veux créer. Et si je préfère le créer, je préfère le créer ici au Maroc, proche de ma famille, etc. Je préfère quand même commencer à zéro. Tu sais, Yasmine, je dis toujours que même en IT, même tout ce que j'ai fait avant, c'était à zéro. On a tous commencé à zéro. Donc, il y a toujours des débuts. Et bien sûr, les débuts sont pas trop bons. C'est pas quelque chose qu'on admire, mais il faut y passer. Il faut passer par ces étapes-là.
1: C'était quoi le
0: C'est
1: plus
0: normal.
1: compliqué pour la jeune entrepreneur que tu es?
0: C'était les reproches, c'était les paroles, c'était les gens, c'était les regards, c'était. Parce que pour eux, maintenant, tu fais rien. Tu es sans job. Tu as quitté ton job et maintenant, tu fais rien. Alors que c'est totalement le contraire.
1: Oui. Alors, en même temps, quand on n'a pas le soutien des proches, qu'on démarre un business, on a, on va dire, une situation financière qui est un peu fragile.
0: Ouais, ben, pas stable.
1: Pas
0: Pas
1: stable.
0: fragile, mais pas stable.
1: Pas stable, justement. Alors, une question. Toi, quand tu as décidé de tout quitter, de te lancer dans ton projet, est-ce que tu avais préparé le changement? Est-ce que tu avais préparé financièrement un tapis financier?
0: Bien sûr,
1: Oui.
0: il faut le faire, bien sûr, oui, bien sûr. Parce que déjà, pour commencer un projet, il faut être bien préparé, te faire un petit capital, donc il faut être bien préparé, quoi.
1: Mais en même temps, tu dis le regard des autres n'était pas supportive, il ne soutenait pas en fait, il n'était pas encourageant. Et ça fait mal quand on se lance dans l'entrepreneuriat et qu'on voit qu'autour de nous, on ne croit pas en nous.
0: Oui, ça fait trop mal au début, mais après, avec le temps, tu commences à comprendre, parce qu'ils ne comprennent pas ce que tu es en train de faire, ce que tu es en train de créer. Après, quand tu vas arriver, ben certainement, les mêmes personnes, ils vont te dire, ah, bravo, oui, c'est bien, il n'y a pas mieux que le commerce. ces mêmes personnes, ils sont contre maintenant, mais après, ils vont comprendre. Mais ça fait pas mal maintenant parce que tu commences à comprendre. Tu comprends qu'ils ne voient pas la même chose. Ils ne voient pas ce que je suis en train de voir.
1: Alors, à ce moment-là, est-ce que tu habitais encore avec tes parents?
0: Oui.
1: C'est compliqué de rentrer à la maison ou là de travailler de la maison parce que quand on fait du business en ligne, on travaille aussi de la maison. Est-ce que c'est compliqué de vivre tous les jours avec des personnes

0: certaines qui vous regardent sans vraiment croire en vous.
1: L'avantage, c'est que je ne vis pas avec mes parents, donc je suis mariée. Mon premier support, c'est mon mari. Donc, lui aussi, c'est un ingénieur IT et il a une mentalité de business et tout ça. Donc, il me soutient dans ça. Mais pour les parents, bien sûr, je ressens ces regards de ben, comment elle était, maintenant elle fait rien. Et surtout en gestion des temps, parce que pour eux, je fais rien. Donc, à chaque fois, tu fais ça, tu fais ça, tu fais ça. Mais non, je travaille quand même, je fais quelques affaires. Mais
0: Alors
1: c'est
0: aujourd'hui.
1: leur mentalité, tu sais, c'est la mentalité de nos parents. Maintenant, c'est différent.
0: Alors, ça fait combien d'années que tu es dans ce processus?
1: Ben, dans l'entrepreneuriat, même en parallèle avec mes études, c'était compliqué. Donc, mais avec le travail, c'était compliqué. Donc, l'entrepreneuriat, ça fait presque 6 ans que je suis dans l'entrepreneuriat.
0: Et depuis que ça marche, et là, est-ce que ça marche bien?
1: Oui, pour le moment, oui.
0: Ashnad, oui, timide. C'est pas oui, c'est.
1: Quand je dis ça marche, c'est pas forcément financier. Parce que quand j'ai dit Yasmine, c'est pas assez stable que le salariat. Mais tu apprends tant de choses. Tu sais que tu es en train de bâtir quelque chose d'elle qui t'appartient. Parfois, le volet financier, il est impeccable. Et parfois, ça va. Parfois, à peine, tu payes les charges, etc. Mais c'est moi qui ai choisi.
0: Justement, et ça, c'est assumer en fait.
1: Ouais, c'est assumé, exactement.
0: Assumer. C'est difficile parfois d'assumer?
1: C'est difficile, bien sûr, c'est difficile. C'est pour ça qu'il faut être sûr avant de se lancer. Il ne faut pas se précipiter, il ne faut pas être juste excité, mais il faut être sûr.
0: Et parfois, tu reçois des messages de femmes qui te disent, est-ce que je lâche? Est-ce que tu as eu envie de lâcher?
1: Ben oui, c'est ce que j'adore. Dans ce processus, c'est que je rencontre plein de femmes, plein de filles qui veulent faire quelque chose. Et ça me fait quand même mal au cœur parce que je vois qu'il y a quand même la mentalité, elle est en train de changer aussi au Maroc. Il y a plein de femmes et de filles qui veulent faire quelque chose, mais à cause de la famille, soit les proches, soit l'entourage, soit. Je le rassure, je dis que. Mais le point le plus important, c'est que tu dois assumer ce que tu vas faire. Peu importe. Parce que je peux te dire, ouais, je peux t'encourager. Mais après, si tu regrettes, c'est pas mon problème.
0: Mais en même temps,
1: C'est
0: je pense, je sais pas, corrige-moi si je me trompe, mais en même temps, c'est pas grave de changer d'avis aussi, de vivre cette expérience et de dire finalement, ben c'est compliqué et c'est pas grave si je reviens au salariat.
1: Oui, c'est pas grave. Après, ce que je trouve, ce qui est anormal, c'est de dire non. Ah non, je croyais pas que l'entrepreneur là comme ça. Je vais revenir au salariat et je lâche l'entrepreneur. Je peux revenir au salariat, mais je lâche pas ce que je suis en train de faire.
0: C'est ça. Rester à l'écoute de soi, en fait.
1: Oui, exactement. C'est pour ça que
0: Exactement.
1: j'ai dit, il faut être sûr de ce que tu veux faire. Ben, c'est pas grave de revenir au salarié, peut-être que sécurise pour te sécuriser, pour avoir des sous, etc. Mais quand même, tu as fait un choix. Avant de se lancer, il faut être sûr.
0: Exact. On n'est
1: Et aussi, je
0: jamais,
1: dis toujours,
0: mais on
1: il
0: n'est
1: faut
0: jamais
1: faire
0: sûr à
1: quelque
0: 100%.
1: chose. Oui, exactement. Et au début, Yasmine, ben, je sais que ma décision a été un petit peu folle, mais au début, j'encourage toujours les filles à faire leur propre business en parallèle, tant qu'on a la possibilité en ligne. Donc, il ne faut pas lâcher son travail au début. Le jour où tu te sens sécurisé, à l'aise, etc., ben, tu peux quitter. Et tu as le choix de quitter, tu peux quitter par la suite si tu
0: Exact.
1: préfères quitter. Mais
0: Exact.
1: au début, tu peux le faire en parallèle tant qu'il y a la possibilité.
0: De le faire, absolument. Absolument. Eh bien, pardon, Khadija Al-Badraoui, merci infiniment
1: Merci à
0: d'avoir
1: toi,
0: été ma
1: Yasmine.
0: femme d'aujourd'hui. C'est un plaisir d'échanger avec toi.
1: Merci à toi aussi. Au revoir.
0: Au
1: Bye bye.
0: revoir. Merci à toutes et à tous pour votre confiance. 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

السلام عليكم ورحمة الله تعالى وبركاته. Bienvenue. Les grands maîtres soufis tels مولانا محي الدين ابن عربي, مولانا جلال الدين الرومي, مولانا روزبهان البقلي الشيرازي, مولانا فريد الدين العطار, مولانا أبو الحسن علي الشوشتري, مولانا عمر بن الفارض, مولانا سعدي الشيرازي, محمد حافظ الشيرازي, مولانا علي بن عثمان الهجويري dans son livre كشف المحجوب et bien d'autres. L'amour chez eux est autre que l'amour chez les autres. Ils ne parlent pas de l'amour dans un sens limité ou romantique, mais comme une force universelle qui transforme l'être humain. Ils distinguent tous plusieurs types d'amour. On va parler là de Ibn Arabi qui dit que l'amour est humain, naturel, ou bien mystique, spirituel, ruhani, ou bien l'amour divin, al-ilahi. L'amour humain peut être un point de départ, mais il ne doit pas être une fin en soi. Il sert de miroir à l'amour divin. Ibn Arabi dit: ceux qui aiment l'argent, les femmes, le prestige, n'aiment en réalité que Dieu. Mais Dieu se manifeste en l'argent, en les femmes et en le prestige. Puis il y a l'amour mystique. L'amour mystique ou l'amour spirituel, ce que le maître Maulana Muhyiddin Ibn Arabi appelle Al-Hubb al-Ruhani, c'est l'amour ultime, une fusion avec le bien-aimé, une ivresse spirituelle qui dépasse les mots de la raison. Puis il y a l'amour divin. L'amour divin est l'amour réel. C'est pour cela que l'amour humain ou l'amour spirituel ne sont que des miroirs à l'amour divin. La réalité de l'amour dépasse toute chose. On a été tous créés par amour. Dans un hadith qudsi, le prophète sallallahu alayhi wa sallam disait, et c'est une parole divine, tout hadith qudsi est une parole divine, mais c'est le prophète sallallahu alayhi wa sallam qui la prononce, c'est pas le Coran, c'est pas comme le Coran, donc c'est le prophète qui nous la montre. Dans un hadith qudsi, Allah Ta'ala disait: kuntu kanzan mahfiyan fa ahbabtu an u'raf fa khalaqtu al-khalq li'arifuni. J'étais un trésor caché, j'ai voulu être connu, j'ai créé les créatures pour qu'ils me connaissent. Donc c'est par amour que Allah Subhanahu wa Ta'ala nous a créés. C'est pour cela que les grands soufis, les grands maîtres, Tayyib al-Arabi, ça on peut le voir dans son livre Fusus al-Hikam, la sagesse ou les sagesses des prophètes, quand il dit que tout être humain est aimé par Dieu. Dieu aime ses créatures. Donc, il ne faut pas aller prendre la vie à quelqu'un à aimer, à quelqu'un que Dieu a aimé. Il l'a créé par amour. Et c'est à lui seul, de lui prendre la vie. Et parlant de ça, Ibn Arabi se base sur des versets coraniques. Pour tous les soufis, l'amour a une relation totale avec Allah subhanahu wa ta'ala. Dieu est amour. Pour l'émission d'aujourd'hui, Inch'Allah, on va vous présenter des chants d'amour divin enregistrés dans des festivals spécialisés ou bien des tekés, des zawiyas soufis à travers le monde musulman. Merci de rester avec nous. Rendez-vous demain, Inch'Allah.

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Merci d'être avec nous en cette matinale, une matinale qui se fait également en musique. Nous allons d'ailleurs écouter tout de suite un son sélectionné avec attention et nous nous retrouvons juste après.

Et où que vous soyez, nous sommes ravis de vous accompagner en cette matinale, toujours sur les ondes de Média. Restez avec nous, nous revenons dans quelques minutes, juste après ce titre.

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1: Bonjour à toutes et à tous. C'est aujourd'hui que doivent débuter les négociations entre l'Iran et les États-Unis. Reportées vendredi dernier, ces discussions auront bel et bien lieu en Suisse, 4 jours après la signature d'un protocole d'accord entre l'Iran et les États-Unis. Hier soir, la délégation iranienne est arrivée à Zurich. Selon la télévision d'État, elle comprend le négociateur en chef Mohamed Baher Gharibaf, qui est aussi président du Parlement. Avec lui, le chef de la diplomatie et le gouverneur de la Banque centrale sont du déplacement. De son côté, le vice-président des États-Unis, Jay Stevens, est arrivé ce matin pour rejoindre l'émissaire Steve Witkoff et le gendre Donald Trump, Jared Kushner. Enfin, le premier ministre pakistanais médiateur dans ce conflit a lui annoncé être en route. Au Liban, hier, 13 soldats israéliens blessés et un tué, d'après The Times of Israel. Le média rapporte des frappes dans le sud du pays, au Cèdre, à Kfar Tebnit. Dans le même temps, Benjamin Netanyahu explique qu'aucune autre armée ne prend autant de mesures que celle d'Israël pour épargner les civils. Pour rappel, les attaques de Tel Aviv ont suivi depuis le 2 mars dernier. 4057 personnes et blessées, plus de 12 000 autres dans cette guerre au Liban. Le Premier ministre israélien dit aussi qu'aucun autre pays n'est attaqué par plus de propagande que le sien. Israël, qui frappe également dans la bande de Gaza, au sud de l'enclave à Khan Younes et sur la principale ville du territoire dans le centre. Une nouvelle frappe a tué 3 Palestiniens hier soir, selon l'agence de presse Wafa. Depuis le 7 octobre 2023, plus de 73 000 personnes ont été tuées dans l'enclave palestinienne. L'Algérie et l'Allemagne ont signé un double accord. L'un vise à numériser et moderniser le réseau électrique. L'autre a pour objectif de développer de l'hydrogène vert et de réduire les émissions de méthane en Algérie. Le texte signé à Alger inclut également la société algérienne Sonatrach et l'entreprise allemande VNG AG. Le projet sur le réseau électrique algérien est, lui, financé par le ministère fédéral allemand de la coopération économique. Et puis enfin, du football et la Coupe du Monde, c'est un premier point historique pour le Curaçao. La sélection de cette petite île a tenu l'Équateur en échec hier à Kansas City. Score final 0-0, alors que le pays sud-américain, l'Équateur, a tiré 27 fois au but. Avant cette rencontre hier, la Côte d'Ivoire a laissé s'échapper un précieux point en ayant perdu dans les tout derniers instants contre l'Allemagne, 2-1. Et un peu plus tôt, les Pays-Bas se sont largement imposés, 5-1 contre la Suède. C'est la fin de cette synthèse. Merci d'avoir suivi. Restez avec nous sur Média et bon début de journée.

Et comme toujours, nous sommes ravis de vous accompagner sur les ondes de Médias en cette matinale, une matinale qui se fait également, évidemment, en musique avec ce titre.

Restez avec nous, surtout sur les ondes de Midi 1 pour la suite de notre matinale, une matinale qui continue avec cette petite interlude musicale.

Nous arrivons bientôt à la fin de notre matinale, toujours sur les ondes de Média 1. Mais avant cela, écoutons un son sélectionné avec attention par nos équipes.

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1: Toutes et à tous, c'est aujourd'hui que doivent débuter les négociations entre l'Iran et les États-Unis. Reportées vendredi dernier, ces discussions auront bel et bien lieu en Suisse, 4 jours après la signature d'un protocole d'accord entre l'Iran et les États-Unis. Hier soir, la délégation iranienne est arrivée à Zurich. Selon la télévision d'État, elle comprend le négociateur en chef Mohamed Baher Gharibaf, qui est aussi président du Parlement. Avec lui, le chef de la diplomatie et le gouverneur de la Banque centrale sont du déplacement. De son côté, le vice-président des États-Unis, Jay Stevens, est arrivé ce matin pour rejoindre l'émissaire Steve Witkoff et le gendre Donald Trump, Jared Kushner. Enfin, le Premier ministre pakistanais médiateur dans ce conflit a lui annoncé être en route. Au Liban, hier, 13 soldats israéliens blessés et un tué, d'après The Times of Israel. Le média rapporte des frappes dans le sud du pays, au Cèdre, à Kfar Tebnit. Dans le même temps, Benjamin Netanyahu explique qu'aucune autre armée ne prend autant de mesures que celle d'Israël pour épargner les civils. Pour rappel, les attaques de Tel Aviv ont tué depuis le 2 mars dernier 4057 personnes et blessé plus de 12 000 autres dans cette guerre au Liban. Le Premier ministre israélien dit aussi qu'aucun autre pays n'est attaqué par plus de propagande que le sien. Israël, qui frappe également dans la bande de Gaza, au sud de l'enclave à Khan Younes et sur la principale ville du territoire dans le centre. Une nouvelle frappe a tué 3 Palestiniens hier soir, selon l'agence de presse Wafa. Depuis le 7 octobre 2023, plus de 73 000 personnes ont été tuées dans l'enclave palestinienne. L'Algérie et l'Allemagne ont signé un double accord. L'un vise à numériser et moderniser le réseau électrique. L'autre a pour objectif de développer de l'hydrogène vert et de réduire les émissions de méthane en Algérie. Le texte signé à Alger inclut également la société algérienne Sonatrach et l'entreprise allemande VNG AG. Le projet sur le réseau électrique algérien est, lui, financé par le ministère fédéral allemand de la coopération économique. Et puis enfin, du football et la Coupe du Monde, c'est un premier point historique pour le Curaçao. La sélection de cette petite île a tenu l'Équateur en échec hier à Kansas City. Score final 0-0, alors que le pays sud-américain, l'Équateur, a tiré 27 fois au but. Avant cette rencontre hier, la Côte d'Ivoire a laissé s'échapper un précieux point en ayant perdu dans les tout derniers instants contre l'Allemagne, 2-1. Et un peu plus tôt, les Pays-Bas se sont largement imposés, 5-1 contre la Suède. C'est la fin de cette synthèse. Merci d'avoir suivi. Restez avec nous sur Média 1 et bon début de journée.

Et nous arrivons déjà à la fin de cette matinale. Merci de nous avoir suivis sur les ondes de Média en vous souhaitant une très bonne suite des programmes toujours sur nos ondes.

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1: Bonjour à toutes et à tous et bienvenue sur Média 1 si vous venez de nous rejoindre. Il est 6h27 et nous sommes le dimanche 21 juin. Merci d'avoir choisi Média 1 pour vous réveiller. Dans un instant, l'actualité arrive. Avant ça, on fait le point sur la météo du jour. Une météo au Maroc qui sera nuageuse aujourd'hui, notamment à l'est de la ligne Nador-Zagora, ainsi que sur le littoral entre Septa et El Jebha. Il fera 24 degrés à Essaouira pour la minimale, 25 à Safi, 26 à Casablanca, 1 degré de plus dans la capitale, à Rabat, 27 degrés avec du soleil. Même température du côté d'Agadir, 30 à Nador, 31 à Tanger, comptez 32 degrés à Laayoune. Le mercure grimpera jusqu'à 37 degrés à Marrakech et à Fès, 38 à El Rachidia, 39 à Beni Mellal et enfin 41 degrés pour la maximale à Oujda. Du côté de l'Algérie, le ciel sera ensoleillé aujourd'hui, notamment sur le nord-est et le centre-est du pays. Le soleil sera de sortie à Béjaïa, où il fera 31 degrés, 32 à Oran, 33 à Annaba et à Alger, comptez 36 degrés pour Tiaret, 37 à Constantine. Du côté de Khardaya, le soleil sera de sortie, le thermomètre afficherait

0: Aujourd'hui à Tamanrasset, le mercure affichera 44 degrés à Chlef et enfin 46 degrés à Adrar. On conclut en Tunisie où le soleil règne sur le ciel tunisien aujourd'hui. Il fera 30 degrés à Djerba, 31 à Monastir Isfax. Le temps sera ensoleillé à Gabès tout comme à Bizerte avec 34 degrés. 35 du côté de Tabarka, de Kasserine et de Sousse. Dans la capitale à Tunis, le mercure enregistrera 36 degrés. 36 également à Medine. 37 à Gafsa. Et enfin, c'est à Tozeur qui fera le plus chaud sous le soleil, 39 degrés. Dans quelques secondes. Et donc, le premier journal signé Sophie Volatier aujourd'hui. Bonjour Sophie.
1: Bonjour Hugo et bonjour à toutes et à tous.
0: Et ce qui fait la une ce matin, c'est cette incertitude qui plane toujours autour des négociations entre l'Iran et les États-Unis.
1: Qui doivent commencer aujourd'hui en Suisse alors que les frappes israéliennes sur le Liban n'ont pas cessé hier en dépit du protocole d'accord. On fait le point dès le début de cette édition. Une question aussi ce matin, au lendemain de la journée mondiale des réfugiés. Quel avenir pour les exilés dans l'Union européenne qui sévit à l'égard des migrants? On a posé la question à une experte, sa réponse dans ce journal. On sera aussi au Maroc où les Mumkin Days ont battu leur plein cette semaine. L'objectif, susciter des vocations au sein des MRE à propos des grands chantiers du royaume dans un contexte où le Maroc souffre d'une fuite de ses cerveaux, vous l'entendrez. Et puis on parle Coupe du Monde en fin de journal, Coupe du Monde de football masculine. Ce sera en direct avec notre journaliste sportif. Rendez-vous dans 10 minutes, restez avec nous.
0: C'est donc le jour J en Suisse.
1: Les négociations entre les États-Unis et l'Iran doivent normalement commencer aujourd'hui dans un hôtel de luxe, 4 jours après la signature par les deux belligérants d'un protocole d'accord. Alors qu'hier, Téhéran a annoncé fermer à nouveau le détroit d'Ormuz en réaction aux attaques israéliennes au Liban qui ne cessent pas malgré un cessez-le-feu entre Tel Aviv et le Hezbollah conclu avant-hier. Les détails, c'est avec Martin Gibert.
2: La Suisse n'a jamais perdu l'espoir d'accueillir les pourparlers entre Téhéran et Washington. La diplomatie suisse a déclaré samedi matin que le pays continuait de garder un cadre discret et fiable pour les négociations. L'organisation de ces discussions est pourtant restée très floue après leur report vendredi dernier. Mais finalement, Iraniens et Américains doivent se rencontrer ce dimanche pour tenter de mettre en œuvre l'accord censé mettre fin au conflit dans la région. Annonce faite par la diplomatie pakistanaise. Mais cette réunion intervient dans un contexte très compliqué. Un contexte de bombardement israélien intensif sur le Liban. La fin de la guerre dans le pays du Cèdre fait pourtant partie de l'accord acté cette semaine. Téhéran envoie donc une délégation en Suisse pour tenter d'obliger les États-Unis à respecter le deal. Et côté américain, Dee Devens se rendra lui aussi en Suisse. Interviewé sur Fox News, le vice-président américain est revenu sur les dossiers prioritaires de ces négociations.
3: Comme vous le savez, l'une des priorités absolues du président est l'ouverture du détroit d'Ormuz. C'est désormais chose faite. La deuxième chose que le président a demandé est de nous procurer du stock d'uranium enrichi pour nous assurer que les Iraniens ne peuvent pas reprendre leur programme nucléaire, même sur une longue période.
2: Depuis cette interview, Téhéran a annoncé la fermeture du détroit d'Ormuz en raison des bombardements israéliens sur le Liban. L'armée américaine dit rester présente et vigilante après cette annonce. Elle assure que les opérations se poursuivent pour maintenir la liberté de navigation. Un dossier qui risque donc d'être une nouvelle fois source de tension entre l'Iran et les États-Unis.
1: Des précisions signées Martin Gibert. Et on apprend ce matin que le vice-président américain J.D. Vance vient d'arriver en Suisse. D'après Berne, la délégation iranienne est quant à elle arrivée hier soir. De son côté, la télévision d'État de Téhéran précise que le président du Parlement, le très puissant Mohammad Khalibaf, le chef de la diplomatie iranienne Abbas Araghchi, ainsi que le gouverneur de la Banque centrale Abdel Nasser Hemati se sont déplacés.
0: On parle de guerre encore dans votre journal. journal Sophie avec ce chiffre, 42 millions.
1: C'est selon l'ONU le nombre de réfugiés dans le monde contraints de quitter leur pays à cause de conflits. Les réfugiés dont on fêtait hier la journée mondiale, et ce alors que mercredi dernier, l'Union européenne a entériné la création en dehors de ses frontières de hubs de retour qui devraient accueillir des exilés en situation irrégulière. Écoutez la réaction à cette mesure de Jean Biyun, porte-parole du Haut Commissariat aux réfugiés qui dépend des Nations Unies.
4: Lorsqu'une personne a eu accès à une procédure juste et qu'il est établi qu'elle n'a pas besoin de protection internationale, son retour est sûr et digne pour faire partie d'un système d'asile qui fonctionne. Mais pour le HCR, le retour volontaire doit rester option privilégiée. C'est généralement l'approche la plus efficace, la plus digne et la plus durable. Ce qui est essentiel pour nous, c'est que toute procédure de retour respecte pleinement le droit international, notamment le principe de non-refoulement. Personne ne doit être renvoyé vers un pays où il risque la persécution, la torture, la violence ou de graves violations de ses droits. Et il faut aussi garantir le droit à un recours effectif. Donc notre message est très très très clair. Les systèmes de retour peuvent faire partie d'une bonne gestion des asiles, mais ils doivent toujours préserver les garanties de protection, la dignité humaine et droits fondamentaux.
1: Eugène Biyun, porte-parole du Haut Commissariat aux réfugiés qui dépend des Nations Unies. Elle répondait donc aux questions de Mélanie Pinto pour Médien.
0: Direction le Royaume-Uni à présent.
1: Il s'appelle Andy Burnham. Le maire travailliste de Manchester a remporté jeudi dernier l'élection législative partielle de la circonscription de Macclesfield au nord-ouest de l'Angleterre. Un résultat loin d'être anodin puisqu'Andy Burnham est le principal rival en interne du Premier ministre britannique Keir Starmer. Depuis Londres, les précisions d'Anna Roche.
5: Sa victoire était attendue, mais pas avec une telle majorité. Andy Burnham a remporté 54% des votes, devançant de loin le parti d'extrême droite Reform UK avec 35% et l'autre formation émergente, encore plus radicale, Restore Britain, 7%. Le calcul est frappant. Burnham a remporté plus de suffrages que ses 13 opposants combinés. Les habitants de Macclesfield ont voté pour le changement, a déclaré Andy Burnham lors de son discours de victoire.
6: C'est notre dernière chance de changer les choses, mais nous allons la saisir. Nous allons saisir cette opportunité et tracer une nouvelle voie pour la Grande-Bretagne.
5: Andy Burnham n'a jamais fait mystère de ses ambitions. Il veut remplacer Keir Starmer à Downing Street, même si, depuis sa victoire, il n'y a pas fait directement référence. Ses équipes comptent entamer des discussions avec le Premier ministre dès ce week-end. Le scénario idéal afin d'éviter d'avoir à le renverser est que le Premier ministre annonce en tout début de semaine un calendrier pour son départ et une transition douce. Cela ne semble cependant pas être l'intention de Keir Starmer.
7: Il n'y a pas de campagne ou d'élection interne déclenchée pour le moment. Comme je l'ai dit bien des fois, je ne pense pas que ce soit une bonne chose pour le pays. Ça nous plongerait dans le chaos. Mais oui, je me présenterai, je me porterai candidat. Je ne vais pas me dérober.
5: Andy Burnham sera formellement intronisé au Parlement lundi. C'est à partir de là qu'il pourrait, si aucun terrain d'entente n'a été trouvé, déclencher une élection interne. À Londres, Anna Roche pour Média 1.
0: Et puis faire émerger des vocations au sein de la diaspora marocaine, c'est maintenant votre sujet, Sophie.
1: Exactement, Hugo, c'était l'objectif des Mumkin Days 2026 qui ont eu lieu cette semaine à l'Université internationale de Rabat, en partenariat avec le Conseil de la communauté marocaine à l'étranger, le CCME, et avec la participation du Conseil économique, social et environnemental, le CESE. Alors, était au programme des rencontres entre responsables institutionnels, acteurs économiques et universitaires autour d'un thème cette année, l'intelligence artificielle. Les organisateurs souhaitent pallier via ce forum la fuite des cerveaux dont souffre le royaume. Écoutez à ce sujet Ahmed Assour, secrétaire général de Mumkin, le forum marocain des compétences et des élites.
8: Le Maroc, malheureusement, vis-à-vis de sa proximité européenne, souffre de ces fuites de cerveau, ce que préfèrent d'autres appeler la mobilité des compétences. Mais réellement, c'est une fuite de cerveau. Nous avons des promotions entières de grandes écoles d'ingénieurs qui émigrent vers l'Europe. Mais il faut peut-être en bénéficier et considérer que cette fuite de cerveau ou ces cerveaux, ces grands talents qui sont à l'étranger peuvent être une extension de nos talents qui sont déjà là. Nous reconnaissons également une grande qualité de la recherche scientifique au Maroc et bien évidemment de l'innovation technologique. Et du coup, l'objectif, c'est de faire de ces émeraudes-là à l'étranger une extension des compétences humaine et technologique qui est déjà sur le territoire, et après ouvrir plein de possibilités aux MRE pour pouvoir participer comme elles le souhaitent, comme c'est adapté à leur vie dans le développement du pays.
1: Ahmed Assour, secrétaire général de Moumkin, le forum marocain des compétences et des élites, des propos recueillis par Cassandre Thomas pour Médien. Un mot de météo.

0: météo au Maroc. Et attention, attention aux fortes chaleurs. La Direction générale de la météorologie place les provinces de Taza, Berkane, Oujda, Fès, Moulay Yacoub et Taounat en vigilance orange aujourd'hui. Le mercure devrait osciller entre 39 et 42 degrés. Soyez prudents. Et place au sport désormais. Dans votre journal, on parle de Coupe du Monde masculine de football avec vous, Mohamed Amimi. Bonjour Mohamed.
1: Bonjour Sophie.
0: Alors avec vous Mohamed, on va revenir sur les matchs de la soirée d'hier, sur cette victoire à l'arraché de l'Allemagne, sur le récital des Pays-Bas. Mais d'abord, il y a cette rencontre qui se joue en ce moment entre la Tunisie et le Japon. Et la Tunisie est menée 3-0 hein, par le Japon, c'est ça Mohamed?
1: Exactement, donc la Tunisie qui n'arrive toujours pas à développer son jeu face à des Japonais déterminés à concrétiser leur domination et surtout à capitaliser sur leur spectaculaire match nul face aux Pays-Bas. Supérieur dans tous les compartiments du jeu et bien plus dangereux offensivement, les samouraïs bleus mènent, vous l'avez précisé Sophie, 3-0 grâce à des buts de Kamada qui a ouvert le score dès la 4e minute, puis Dueda, auteur du deuxième but à la 31e minute, et Ito donc qui a marqué le 3e but. Cette Tunisie emmenée par Hervé Renard, arrivée avec l'objectif de réagir dès ce dimanche, se retrouve dans une situation délicate, une mission déjà compliquée sur le papier qui devient presque impossible après donc 60 ou 80 minutes de jeu. Aucun mouvement, aucune solution pour les hommes de Renard sous la pression japonaise. Les signes de panique se multiplient. Positionnés, on le voit maintenant dans un bloc bas, la Tunisie semble perdue à m'enterrer face à des Japonais qui pourraient encore alourdir le score dans cette fin de rencontre. Hier, la Côte d'Ivoire est passée tout près de réaliser l'exploit de battre l'Allemagne, mais la Mannschaft a finalement eu le dernier mot, mené jusqu'à la 68e minute après un but de Franck Kessié. Les Allemands se sont revenus donc au score grâce au remplaçant Denis Undav. Le même joueur a ensuite délivré les siens dans le temps additionnel à la 94e minute. L'attaquant de Stuttgart a marqué les esprits et s'est imposé comme l'homme fort de la Mannschaft lors de cette rencontre. Autre succès retentissant, celui des Pays-Bas face à la Suède. Les Néerlandais se sont largement imposés sur le score de 5-1 grâce notamment à des buts de Cody Gakpo et de l'excellent Brian Brobé. Enfin, l'Équateur et Curaçao se sont neutralisés sur un score nul et vierge. 0 partout entre les deux sélections.
0: Eh bien, merci beaucoup à vous, Mohamed Amimi, pour toutes ces précisions.
2: Et merci à vous, Sophie, pour ce journal. Le Curaçao qui marque donc son premier point dans l'histoire des Coupes du Monde. Un premier point historique pour cette petite île. Restez avec nous, Matin Info, on est ensemble jusqu'à 9h.

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1: Et ce matin, pour ces un peu moins de 3 heures ensemble, on revient sur la situation au Liban, toujours bombardé quotidiennement par Israël. Les cessez-le-feu se suivent et aucun n'est respecté. La guerre dans le pays a même un double enjeu entre éteindre le Hezbollah pour Israël et l'Iran, la guerre en Iran qui vient donc ajouter son grain de sel. Hassan Abidi sera notre invité à partir de 8h15 pour s'y intéresser. Israël, on en parlera également, puisque la pire semaine pour Benjamin Netanyahou depuis le début de son mandat est en train de se conclure, après la signature du protocole d'accord entre l'Iran et les États-Unis cette semaine. Le Premier ministre Benjamin Netanyahou perd ce qui était peut-être sa dernière carte diplomatique, alors même que le chef du gouvernement, dont la popularité est en berne, s'est dit candidat à sa réélection. Les archives sur les ressources minières de la République démocratique du Congo intéressent. Une société privée états-unienne souhaite les racheter au Musée royal d'Afrique centrale de Bruxelles. L'objectif est de les numériser pour ensuite localiser plus rapidement les ressources et plus efficacement le tout avec l'aide de l'IA. Ce sera le sujet de votre chronique culture de ce matin. Enfin, on fera le tour des titres sportifs après la première victoire du Maroc en Coupe du Monde 2026. C'était avant-hier soir. Les médias internationaux ont salué la prestation des Lions de l'Atlas qui se sont imposés 1-0. Vous l'entendrez dans votre revue de presse sportive. Vous avez le programme dans les grandes lignes. Restez avec nous, donc on est ensemble jusqu'à 9h sur Média.
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0: Et puis, sans plus attendre, on déroule ce programme donc avec le 17 juin dernier, qui était à Nouakchott, Nouakchott a accueilli la 28e édition du Forum culturel de Sharjah. L'événement organisé avec les autorités culturelles mauritaniennes a rendu hommage à quatre grandes figures de la littérature et de la recherche en Mauritanie. Une cérémonie officielle, mais aussi symbolique dans un pays où la culture savante, la poésie et la transmission occupent une place ancienne et profonde. C'est le sujet de la Minute pour comprendre de Pierre Boussel.
1: Alors, à Nouakchott, l'hommage rendu à ces quatre figures importantes de la littérature mauritanienne a dépassé le cadre d'une simple cérémonie officielle. Il a remis en lumière une réalité souvent peu présente dans l'actualité culturelle internationale. La Mauritanie est un pays de tradition, de poésie, de langue arabe et de transmission intellectuelle. Le Forum culturel de Sharjah a rappelé cette profondeur historique. Il ne s'est pas seulement agi de saluer le parcours de ces quatre personnalités, il s'est agi de reconnaître une mémoire collective, celle d'un pays où le savoir a longtemps circulé par les manuscrits, l'enseignement et les bibliothèques familiales. Dans le monde arabe, la Mauritanie occupe une place assez particulière. Elle a été à la jonction de plusieurs espaces géographiques, Maghreb, Sahara, Afrique de l'Ouest, monde arabe et islamique. Cette position n'a rien de quelque chose d'anachronique. Cette position a permis à la Mauritanie d'être un espace de passage, d'échange, de production intellectuelle. C'est ce qu'a rappelé à l'occasion de cette cérémonie, c'est ce qu'a rappelé l'un des orateurs, disant que finalement les travaux qui ont été salués ont la capacité de faire une sorte d'acte de synthèse entre la littérature pure, mais toujours en incluant des éléments historiques, de patrimoine, de poésie, et tout cela étant documenté par des sources qui sont multiples, ce qui fait finalement toute la valeur de cette production mauritanienne, c'est d'être à la convergence d'espaces géographiques et intellectuels aussi diversifiés.

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1: Et puis à présent sur Médien, on prend la direction de l'Asie d'Ouest, Israël, pour votre chronique d'actualité. Avec une semaine noire qui se conclut pour Benjamin Netanyahou, peut-être la pire depuis son mandat et le 7 octobre 2023, et notamment à cause de l'annonce de ce protocole d'accord signé entre les États-Unis et l'Iran. Le Premier ministre israélien a perdu là sa dernière carte diplomatique et commence à craindre pour sa réélection cet automne, alors même qu'il vient d'annoncer sa candidature. C'est le sujet de cette chronique signée Pascal Zonshine.
2: Ce ne sont pas seulement les ministres d'extrême droite qui ont protesté contre l'accord conclu entre Washington et Téhéran. En Israël, les médias ont été unanimes à dénoncer un résultat catastrophique, un constat partagé par l'armée et par l'écrasante majorité de l'opinion publique. Depuis près de 3 années de guerre, le Premier ministre israélien avait promis une victoire totale sur tous les fronts et une refondation du Moyen-Orient où l'Iran aurait perdu son influence et surtout où il aurait cessé définitivement d'être une menace pour Israël. Et Benjamin Netanyahou avait mis en avant ses relations privilégiées avec le président américain comme un de ses atouts majeurs. Or, non seulement l'Iran sort en position de force de la négociation avec les États-Unis, mais Israël, après avoir été écarté de la négociation, se trouve marqué comme le fauteur de troubles qui tente de torpiller le processus de paix, comme l'en a accusé il y a quelques jours le vice-président américain J.D. Vance. Pour Benjamin Netanyahou, où ce désaveu public est désastreux, aussi sur le front intérieur. Dans un sondage publié à la fin de la semaine par la chaîne N12, pour la première fois, il est doublé par l'un des candidats de l'opposition, Gadi Eisenkot, comme le plus apte à diriger le gouvernement. Et les Israéliens sont 52% à considérer que le comportement de Netanyahou dans l'accord américano-iranien a porté atteinte aux intérêts de leur pays. D'ailleurs, l'administration américaine aurait déjà commencé à se rapprocher officieusement des candidats de l'opposition pour évaluer une alternative politique en Israël, cette fois sans une vraie solution stratégique et qui n'entraîne pas Israël dans une autre guerre, Benjamin Netanyahou aura du mal à retrouver la confiance des électeurs. En Israël, Pascal Zonshine pour Médias.

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1: Ce qui fait la une ce matin, c'est cette incertitude qui plane toujours autour des négociations entre l'Iran et les États-Unis.
2: Qui doivent commencer aujourd'hui en Suisse, alors que les frappes israéliennes sur le Liban n'ont pas cessé hier en dépit du protocole d'accord. On fait le point dès le début de cette édition. Une question aussi ce matin, au lendemain de la journée mondiale des réfugiés. Quel avenir pour les exilés dans l'Union européenne qui sévit à l'égard des migrants? On a posé la question à une experte, sa réponse dans ce journal. On sera aussi au Maroc où les Mumkin Days ont battu leur plein cette semaine. L'objectif, susciter des vocations au sein des MRE à propos des grands chantiers du royaume dans un contexte où le Maroc souffre d'une fuite de ses cerveaux, vous l'entendrez. Et puis on parle Coupe du Monde en fin de journal, Coupe du Monde de football masculine. Ce sera en direct avec notre journaliste sportif. Rendez-vous dans 10 minutes, restez avec nous.
1: C'est donc le jour J en Suisse.
2: Les négociations entre les États-Unis et l'Iran doivent normalement commencer aujourd'hui dans un hôtel de luxe, 4 jours après la signature par les deux belligérants d'un protocole d'accord. Alors qu'hier, Téhéran a annoncé fermer à nouveau le détroit d'Ormuz en réaction aux attaques israéliennes au Liban qui ne cessent pas malgré un cessez-le-feu entre Tel Aviv et le Hezbollah conclu avant-hier. Les détails, c'est avec Martin Gibert.
3: La Suisse n'a jamais perdu l'espoir d'accueillir les pourparlers entre Téhéran et Washington. La diplomatie suisse a déclaré samedi matin que le pays continuait de garder un cadre discret et fiable pour les négociations. L'organisation de ces discussions est pourtant restée très floue après leur report vendredi dernier. Mais finalement, Iraniens et Américains doivent se rencontrer ce dimanche pour tenter de mettre en œuvre l'accord censé mettre fin au conflit dans la région, annonce faite par la diplomatie pakistanaise. Mais cette réunion intervient dans un contexte très compliqué. Un contexte de bombardement israélien intensif sur le Liban. La fin de la guerre dans le pays du Cèdre fait pourtant partie de l'accord acté cette semaine. Téhéran envoie donc une délégation en Suisse pour tenter d'obliger les États-Unis à respecter le deal. Et côté américain, Dick Evans se rendra lui aussi en Suisse. Interviewé sur Fox News, le vice-président américain est revenu sur les dossiers prioritaires de ces négociations.
4: Comme vous le savez, une des priorités absolues du président est l'ouverture du détroit d'Ormuz. C'est désormais chose faite. La deuxième chose que le président a demandé est de nous procurer du stock d'uranium enrichi pour nous assurer que les Iraniens ne peuvent pas reprendre leur programme nucléaire, même sur une longue période.
3: Depuis cette interview, Téhéran a annoncé la fermeture du détroit d'Ormuz en raison des bombardements israéliens sur le Liban. L'armée américaine dit rester présente et vigilante après cette annonce. Elle assure que les opérations se poursuivent pour maintenir la liberté de navigation. Un dossier qui risque donc d'être une nouvelle fois source de tension entre l'Iran et les États-Unis.
2: Des précisions signées Martin Gibert. Et on apprend ce matin que le vice-président américain J.D. Vance vient d'arriver en Suisse. D'après Berne, la délégation iranienne est quant à elle arrivée hier soir. De son côté, la télévision d'État de Téhéran précise que le président du Parlement, le très puissant Mohammad Khalibaf, le chef de la diplomatie iranienne Abbas Araghchi, ainsi que le gouverneur de la Banque centrale Abdel Nasser Hemati se sont déplacés.
1: On parle de guerre encore dans votre journal, Sophie, avec ce chiffre, 42 millions.
2: C'est selon l'ONU le nombre de réfugiés dans le monde contraints de quitter leur pays à cause de conflits. Les réfugiés dont on fêtait hier la journée mondiale, et ce alors que mercredi dernier, l'Union européenne a entériné la création en dehors de ses frontières de hubs de retour qui devraient accueillir des exilés en situation irrégulière. Écoutez la réaction à cette mesure de Jean Biyun, porte-parole du Haut Commissariat aux réfugiés qui dépend des Nations Unies.
5: Lorsqu'une personne a eu accès à une procédure juste et qu'il est établi qu'elle n'a pas besoin de protection internationale, son retour sûr et digne pour faire partie d'un système d'asile qui fonctionne. Mais pour le HCR, le retour volontaire doit rester option privilégiée. C'est généralement l'approche la plus efficace, la plus digne et la plus durable. Ce qui est essentiel pour nous, c'est que toute procédure de retour respecte pleinement le droit international, notamment le principe de non-refoulement. Personne ne doit être renvoyé vers un pays où il risque la persécution, la torture, la violence ou de graves violations de ses droits. Et il faut aussi garantir le droit à un recours effectif. Donc, notre message est très, très, très clair. Les systèmes de retour pour faire partie d'une bonne gestion des asiles, mais ils doivent toujours préserver les garanties de protection, la dignité humaine et droits fondamentaux.
2: Eugène Biyun, porte-parole du Haut-Commissariat aux réfugiés qui dépend des Nations Unies. Elle répondait donc aux questions de Mélanie Pinto pour Médien.
1: Direction le Royaume-Uni à présent.
2: Il s'appelle Andy Bonham. Le maire travailliste de Manchester a remporté jeudi dernier l'élection législative partielle de la circonscription de Macclesfield au nord-ouest de l'Angleterre. Un résultat loin d'être anodin puisqu'Andy Bonham est le principal rival en interne du Premier ministre britannique Keir Starmer. Depuis Londres, les précisions d'Anna Roche.
6: Sa victoire était attendue, mais pas avec une telle majorité. Andy Burnham a remporté 54% des votes, devançant de loin le parti d'extrême droite Reform UK avec 35% et l'autre formation émergente, encore plus radicale, Restore Britain, 7%. Le calcul est frappant. Burnham a remporté plus de suffrages que ses 13 opposants combinés. Les habitants de Macclesfield ont voté pour le changement, a déclaré Andy Burnham lors de son discours de victoire.
7: C'est notre dernière chance de changer les choses, mais nous allons la saisir. Nous allons saisir cette opportunité et tracer une nouvelle voie pour la Grande-Bretagne.
6: Andy Burnham n'a jamais fait mystère de ses ambitions. Il veut remplacer Keir Starmer à Downing Street, même si, depuis sa victoire, il n'y a pas fait directement référence. Ses équipes comptent entamer des discussions avec le Premier ministre dès ce week-end. Le scénario idéal afin d'éviter d'avoir à le renverser est que le Premier ministre annonce en tout début de semaine un calendrier pour son départ et une transition douce. Cela ne semble cependant pas être l'intention de Keir Starmer.
8: Il n'y a pas de campagne ou d'élection interne déclenchée pour le moment. Comme je l'ai dit bien des fois, je ne pense pas que ce soit une bonne chose pour le pays. Ça nous plongerait dans le chaos. Mais oui, je me présenterai, je me porterai candidat. Je ne vais pas me dérober.
6: Andy Burnham sera formellement intronisé au Parlement lundi. C'est à partir de là qu'il pourrait, si aucun terrain d'entente n'a été trouvé, déclencher une élection interne. À Londres, Anna Roche pour Média 1.
1: Et puis faire émerger des vocations au sein de la diaspora marocaine, c'est maintenant votre sujet, Sophie.
2: Exactement, Hugo, c'était l'objectif des Mumkin Days 2026 qui ont eu lieu cette semaine à l'Université internationale de Rabat, en partenariat avec le Conseil de la communauté marocaine à l'étranger, le CCME, et avec la participation du Conseil économique, social et environnemental, le CESE. Alors, était au programme des rencontres entre responsables institutionnels, acteurs économiques et universitaires autour d'un thème cette année, l'intelligence artificielle. Les organisateurs souhaitent pallier via ce forum la fuite des cerveaux dont souffre le royaume. Écoutez à ce sujet Ahmed Assour, secrétaire général de Mumkin, le forum marocain des compétences et des élites.
9: Le Maroc, malheureusement, vis-à-vis de sa proximité européenne, souffre de ces fuites de cerveau, ce que préfèrent d'autres appeler la mobilité des compétences. Mais réellement, c'est une fuite de cerveau. Nous avons des promotions entières de grandes écoles d'ingénieurs qui émigrent vers l'Europe. Mais il faut peut-être en bénéficier et considérer que cette fuite de cerveau, ou ces cerveaux, ces grands talents qui sont à l'étranger, peuvent être une extension de nos talents qui sont déjà là. Nous reconnaissons également une grande qualité de la recherche scientifique au Maroc et bien évidemment de l'innovation technologique. Et du coup, l'objectif, c'est de faire de ces émerveillés-là à l'étranger une extension des compétences humaine et technologique qui est déjà sur le territoire, et après ouvrir plein de possibilités aux MRE pour pouvoir participer comme ils le souhaitent, comme c'est adapté à leur vie dans le développement du pays.
2: Ahmed Assour, secrétaire général de Mumkin, le forum marocain des compétences.

0: France et des élites, des propos recueillis par Cassandre Thomas pour Médien. Un mot de météo au Maroc et attention, attention aux fortes chaleurs. La direction générale de la météorologie place les provinces de Taza, Berkane, Oujda, Fez, Moulay Yacoub et Taounat en vigilance orange aujourd'hui. Le mercure devrait osciller entre 39 et 42 degrés. Soyez prudents. Et place au sport désormais. Dans votre journal, on parle de Coupe du Monde masculine de football avec vous, Mohamed Amimi. Bonjour Mohamed.
1: Bonjour Sophie.
0: Alors avec vous Mohamed, on va revenir sur les matchs de la soirée d'hier, sur cette victoire à l'arraché de l'Allemagne, sur le récital des Pays-Bas. Mais d'abord, il y a cette rencontre qui se joue en ce moment entre la Tunisie et le Japon. Et la Tunisie est menée 3-0 hein, par le Japon, c'est ça Mohamed?
1: Exactement, donc la Tunisie qui n'arrive toujours pas à développer son jeu face à des Japonais déterminés à concrétiser leur domination et surtout à capitaliser sur leur spectaculaire match nul face aux Pays-Bas. Supérieur dans tous les compartiments du jeu et bien plus dangereux offensivement, les Samouraïs bleus mènent, vous l'avez précisé Sophie, 3-0 grâce à des buts de Kamada qui a ouvert le score dès la 4e minute, puis Dueda, auteur du deuxième but à la 31e minute, et Ito donc qui a marqué le 3e but. Cette Tunisie emmené par Hervé Renard, arrivé avec l'objectif de réagir dès ce dimanche, se retrouve dans une situation délicate, une mission déjà compliquée sur le papier qui devient presque impossible après donc 60 ou 80 minutes de jeu. Aucun mouvement, aucune solution pour les hommes de Renard sous la pression japonaise. Les signes de panique se multiplient. Positionnés, on le voit maintenant dans un bloc bas, la Tunisie semble perdue à m'enterrer face à des Japonais qui pourraient encore alourdir le score dans cette fin de rencontre. Hier, la Côte d'Ivoire est passée tout près de réaliser l'exploit de battre l'Allemagne, mais la Mannschaft a finalement eu le dernier mot, mené jusqu'à la 68e minute après un but de Franck Kessié. Les Allemands se sont revenus donc au score grâce au remplaçant Denis Undav. Le même joueur a ensuite délivré les siens dans le temps additionnel à la 94e minute. L'attaquant de Stuttgart a marqué les esprits et s'est imposé comme l'homme fort de la Mannschaft lors de cette rencontre. Autre succès retentissant, celui des Pays-Bas face à la Suède. Les Néerlandais se sont largement imposés sur le score de 5-1 grâce notamment à des buts de Cody Gakpo et de l'excellent Brian Brobé. Enfin, l'Équateur et Curaçao se sont neutralisés sur un score nul et vierge. 0 partout entre les deux sélections.
0: Eh bien, merci beaucoup à vous, Mohamed Amimi, pour toutes ces précisions.
2: Et merci à vous, Sophie, pour ce journal Le Curaçao qui marque donc son premier point dans l'histoire des Coupes du Monde. Un premier point historique pour cette petite île. Restez avec nous, Matin Info, on est ensemble jusqu'à 9h.

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1: Après le sport sur Média, on passe à la culture avec votre magazine qui est dédié. Puisqu'elles sont l'une des archives les plus convoitées du monde, près de Bruxelles, le Musée Royal d'Afrique Centrale contient un stock d'archives sur les ressources minières de la République démocratique du Congo. Ces documents datent de l'époque coloniale et indiquent l'emplacement de minerais, pas forcément tous recherchés à l'époque, dans le sous-sol de la RDC, du Burundi et du Rwanda et même d'autres pays d'Afrique. Ces documents, ils attisent aujourd'hui la convoitise, comme le montrent les tentatives d'une société minière privée des États-Unis pour tenter de les numériser, alors même que le musée a déjà lancé un programme de numérisation sur fonds publics. Le but de cette société, utiliser l'IA pour analyser les archives, numériser et ainsi peut-être localiser les ressources de manière plus rapide et plus efficace. On parle là d'exploitation du coltan, de lithium, de cuivre, du cobalt, d'étain et de tungstène notamment. Donc avec à la clé potentiellement beaucoup d'argent à se faire. C'est un reportage signé Victor Guyot.
2: Il y a à peu près un an, Bart Ouvry, le directeur du Musée royal d'Afrique centrale de Tervuren, reçoit une visite plutôt inhabituelle. Des représentants de la société américaine Cobalt Metals, spécialisée dans l'exploration minière et soutenue entre autres par Bill Gates et Jeff Bezos, demandent à le rencontrer.
3: Au mois de juin de l'année dernière, nous avons eu la visite de représentants de la société Cobalt Metals qui ont dit « mais nous allons prendre possession quelque part de vos archives, on va les digitaliser ». La rencontre était tout à fait courtoise.
2: Et c'est avec la même courtoisie que le directeur du musée leur apporte une réponse immédiate et très claire, une fin de non-recevoir appuyée par la ministre de la Recherche scientifique et le ministre des Affaires étrangères belge.
3: Ce serait quelque part privatiser les archives publiques belges, juridiquement. Il n'est pas question de les mettre à disposition d'une seule société qui, très clairement, a un intérêt commercial.
2: La société américaine se base sur un accord passé avec les autorités congolaises, accord qui l'autoriserait à numériser l'ensemble des archives du musée et à les exploiter ensuite grâce à l'intelligence artificielle. Alors pourquoi un tel intérêt? Que contiennent ces millions et millions de pages jaunies stockées dans les sous-sols du musée? Pour le comprendre, nous y descendons avec le responsable du département des sciences de la Terre, François Carvin. Ces documents si convoités se trouvent dans des armoires sur rail. 500 mètres d'archives remontant à l'époque coloniale, rangés dans des classeurs numérotés et vieillots, représentant la plus grande collection mondiale relative aux ressources minières congolaises.
4: Ce sont des archives géologiques qui viennent de compagnies minières qui ont cessé leurs activités.
2: Des relevés géologiques, des rapports de mission, des cartes poussiéreuses et des informations sur le sous-sol de ce qui était alors le Congo belge et même du Rwanda ou du Burundi. Au hasard, François Carvin se saisit d'un dossier. Il époussette la couverture, défait les ficelles, apparaissent des documents jaunis, tracés à la main.
4: C'est écrit prospection Ouélé. Dans l'Ouélé à Rouimi, 1909-1913, il réalisait de la prospection essentiellement pour l'or dans une région au

0: au nord-est de la République démocratique du Congo. Donc vous voyez sur la légende, hein, ils ont effectué des trous, des puits de prospection, qu'ils ont repris ici sur les cartes. Et alors ils y ont ajouté des informations géologiques, des descriptions d'affleurement de roches.
1: Et si à l'époque on cherchait surtout de l'or, du cuivre, de l'argent, de l'étain, puis du cobalt, toutes ces informations géologiques collectées sur du papier, une fois numérisées et analysées par l'intelligence artificielle, pourraient fournir des informations précieuses pour les recherches actuelles des compagnies minières. Même si beaucoup sont dubitatifs, d'autres y voient en effet une sorte de carte au trésor à décrypter pour réussir à trouver un nouveau trésor et donc potentiellement gagner beaucoup d'argent.
0: Ce sont des archives qui concernent des ressources sur lesquelles portait l'attention il y a longtemps, qui ne sont pas nécessairement les mêmes aujourd'hui. Néanmoins, il pourrait y avoir des indications permettant de gagner du temps aujourd'hui dans le domaine de l'exploration, sur une plus haute probabilité de trouver telle ou telle ressource à tel endroit du fait d'une association minéralogique ou de ce genre de choses. Le lithium, par exemple.
1: Mais ce qui rebute aussi côté belge et qui fait qu'on a du mal à comprendre, c'est qu'un processus de numérisation est déjà à l'œuvre au sein du musée, financé en partie par l'Union européenne et pour lequel 9 personnes, archivistes, géologues et informaticiens, ont déjà été recrutées. Un projet sur 5 ans et dont les résultats seront en plus progressivement partagé avec les autorités congolaises. Quoi qu'il en soit, pour Philippe Régnier, directeur de l'IPIS, un institut de recherche indépendant qui s'intéresse notamment au secteur minier, cette histoire veut dire beaucoup dans le contexte géopolitique actuel.
2: C'est vrai que bien sûr, il y a un très grand intérêt pour savoir où se trouvent les minerais, pour assurer un accès à ces minerais qui sont rares souvent et qui sont importants pour notre économie. Donc, il y a des différents acteurs, bien sûr, les Chinois, les Américains, les Européens, tout le monde est intéressé. Et maintenant, sous la présidence de Trump, bien sûr, il y a une sorte d'opération pour vraiment sécuriser un peu plus rapidement les ressources, donc aussi savoir où ils se trouvent.
1: L'administration Trump pourrait effectivement chercher à jouer de son influence dans cette affaire. Selon des informations du quotidien flamand The Standard, elle aurait même pris contact avec le ministère des Affaires étrangères belge par l'intermédiaire de l'ambassadeur des États-Unis en Belgique, Bill White. Le but, appuyer la demande du prospecteur minier Cobalt Metals. Des contacts qui ont bien eu lieu ont reconnu les affaires étrangères belges. Victor Guillot, Bruxelles, pour Média 1.
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5: Vous êtes toujours sur Média 1 et merci d'être avec nous. Votre journal arrive, avant ça, on jette un coup d'œil aux couleurs du ciel. Un ciel qui sera gris aujourd'hui au Maroc, notamment sur à l'est de la ligne Nador Zagora, ainsi que sur le littoral entre Septa et El Jebha. Il fera 24 degrés à Essaouira sous les nuages pour la minimale, 25 du côté de Safi avec du soleil, 26 à Casablanca, 27 à Rabat où le soleil sera également de sortie, 27 toujours à Agadir, 30 degrés ce sera la température à Nador. Le thermomètre affichera 31 degrés à Tanger, 32 à Laayoune, 37 à Marrakech et à Fès, 38 du côté des Rachidia avec un temps ensoleillé, 39 degrés à Binimelal. Et enfin, le mercure sera au plus haut à Oujda aujourd'hui avec 41 degrés. En Algérie, le ciel sera ensoleillé, lui, sur le centre-est et le nord-est du pays, puis clair ailleurs. Il fera 31 degrés sous le soleil de Béjaïa, 32 à Oran, 33 à Annaba ainsi qu'à Alger avec du soleil, 36 degrés du côté de Tiaret, 1 degré de plus à Constantine, 37. Le mercure grimpera jusqu'à 39 degrés à Khabdaya et à Biskra, 40 à Tamanrasset. Comptez 44 degrés aujourd'hui pour Chlef et 46 à Adrar, là où il fera le plus chaud. On termine en Tunisie, où le ciel sera ensoleillé partout dans le pays. Le thermomètre affichera 30 degrés à Djerba, 31 à Monastir et à Sfax. Du côté de Gabès, comptez 34 degrés avec du soleil. Même température à Bizerte, 35 à Tabarka et à Kasserine, ainsi qu'à Sousse. Comptez 36 degrés dans la capitale.

0: Tunis, 36 degrés toujours à Medellin, 37 à Gafsa aujourd'hui, et enfin la maximale est à Tozeur, 39 degrés. Cinq petites secondes avant 7h30 et c'est l'heure de votre journal présenté à nouveau par Sophie Volatier. Rebonjour Sophie.
1: Rebonjour Hugo et bonjour à toutes et à tous.
0: Et c'est officiellement une ligne rouge pour l'Iran.
1: Au moins 34 personnes ont été tuées par des frappes israéliennes hier au Liban, malgré une trêve en vigueur. Et alors que les négociations entre Washington et Téhéran commencent aujourd'hui, on fait le point dès le début de cette édition. Un sommet sur les réparations liées à l'esclavage. Oui, mais ce n'est pas suffisant. Vous entendrez une experte qui plaide pour une restructuration de la gouvernance mondiale en faveur des pays anciennement colonisés. On sera aussi en Bolivie qui fait face à une mobilisation d'ampleur. La police et l'armée lèvent les barrages en vertu de l'état d'exception. Un spécialiste reviendra pour nous sur les origines de la colère des manifestants.
0: On conclura ce journal au Maroc avec un art équestre et populaire.
1: La Dbourida Rabat accueille ce week-end la finale du tournoi Hassan II et on plongera dans cet univers le temps d'un reportage avec l'un de nos envoyés spéciaux sur place.
0: C'est donc à la une ce matin. Les discussions entre les États-Unis et l'Iran doivent commencer aujourd'hui en Suisse.
1: Le vice-président américain J.D. Vance et le chef de l'armée pakistanaise ont atterri ce matin. La délégation iranienne, elle, est arrivée hier soir. Et c'est l'un des points de crispation qui devrait être au cœur des échanges, le cessez-le-feu au Liban. Bonjour Cassandre Thomas.
2: Bonjour Sophie et bonjour à toutes et à tous.
1: Cassandre, le Liban a une nouvelle fois été bombardé par Israël hier en dépit d'un cessez-le-feu conclu vendredi entre Tel Aviv et le Hezbollah.
2: Le bruit des tirs d'artillerie, celui d'un immeuble qui s'effondre, d'immenses volutes de fumée qui s'envolent dans les airs. La journée de samedi a encore été marquée par des assauts israéliens sur plusieurs villes du sud du pays et dans la vallée de la Beka. Au moins 34 personnes sont mortes pour la seule journée de samedi. Selon un décompte effectué à partir des informations de l'Orient le jour, des frappes et des drones par dizaines, les combats sont principalement concentrés autour de la région de Nabatieh et sur les hauteurs stratégiques de Ali al.
1: Et l'un des bombardements les plus meurtriers, Cassandre, a eu lieu à Kanarit, au nord du fleuve Zaranien.
2: Dans le district de Saïda, Sophie, tout à fait plus à l'ouest. En effet, 9 personnes sont mortes dans cette attaque, principalement des femmes et des enfants. De son côté, le Hezbollah riposte, essentiellement par des tirs de roquettes à l'encontre de groupes de soldats israéliens. L'armée de Tel Aviv en compte 5 morts dans ces attaques depuis la signature mercredi de l'accord préliminaire irano-états-unien. Enfin, un peu plus tôt dans la semaine, rappelons-nous que le Premier ministre Benjamin Netanyahou continuait d'écarter tout retrait du sud du Liban. Mais hier soir, un ordre de cessez-le-feu aurait été donné à l'armée israélienne, d'après l'un de ses responsables. Depuis, pas de nouvelles frappes à signaler, bien que les forces israéliennes continuent d'opérer dans le sud du pays de manière défensive, dixit cette armée israélienne.
1: Et merci beaucoup à vous, Cassandre Thomas. Et on précise que, d'après un dernier bilan du ministère libanais de la Santé, au moins 4000 personnes ont été tuées au Liban depuis le 2 mars. Hier, en réaction à ces attaques, l'Iran a annoncé fermer le détroit d'Ormuz.
0: Une volonté, à présent, concrétiser une avancée symbolique.
1: C'était l'ambition du premier sommet international dédié aux réparations de l'esclavage organisé cette semaine au Ghana. Un événement qui fait suite à l'adoption par les Nations Unies il y a presque 3 mois d'une résolution qui reconnaît la traite transatlantique et l'esclavage comme le plus grave crime contre l'humanité. Ce qui ouvre la voie donc à des réparations.
0: Et cette semaine à Accra, les participants ont adopté une feuille de route.
1: Avec comme principale mesure des excuses formelles, un fonds consacré aux réparations ou encore un allègement des dettes pour les pays affectés. Mais pour l'historienne et politologue Françoise Vergès, cela ne suffit pas. Il faut d'abord réformer les institutions de gouvernance mondiale et en premier lieu le Conseil de sécurité de l'ONU. Écoutez-la.
3: Ce qui se passe au Congo est absolument catastrophique, entre les guerres, les massacres, le génocide, l'épidémie d'Ebola, ou ce qui se passe au Soudan. Il faut que ce ne soit pas simplement des puissances extérieures qui viennent dire voilà comment ça va se passer. Il faut que ça parte effectivement de ces pays et de ces peuples. Bon, évidemment, quand on pense au continent africain, mais même les Caraïbes ou les îles dans l'océan Indien qui sont issues de l'esclavage, où ça, sont toujours considérés comme des enfants, si je puis dire. Vous voyez, comme des personnes à qui il faut apporter quelque chose qui ne serait pas pour les peuples, pour elles-mêmes et par eux-mêmes, des

0: décider de son temps s'ils ont besoin. Il faut vraiment une révolution, si je puis dire, mentale, de mentalité, pour que les choses changent. Ça ne pourra pas, la réparation, c'est pas simplement dire oui, bah alors on s'excuse, excusez-nous, etc. Non, il faut que ça soit un renversement profond d'un monde qui a été modelé par l'esclavage encore aujourd'hui. Donc il faut vraiment, effectivement, mettre à plat le monde qui est issu de ces siècles et qui continue, qui perdure, en souterrain ou pas en souterrain, et vraiment mettre ça à plat.
1: L'historienne et politologue Françoise Vergès. Au moins 3 morts et 13 blessés à l'est de l'Ukraine dans des frappes russes cette nuit. C'est une annonce ce matin des autorités locales. De son côté, la défense russe rapporte que 239 drones de Kiev ont été abattus dans la nuit.
2: On traverse maintenant l'Atlantique, direction la Bolivie.
1: Où la police et l'armée ont commencé cette nuit à lever les barrages routiers en place depuis 6 semaines. Alors qu'hier, le président bolivien Rodrigo Paz a décrété l'état d'exception qui autorise la levée des blocages par la police et l'armée, et ce pendant une durée de 90 jours.
2: Une décision, Sophie, qui intervient après la signature vendredi soir d'un accord avec la principale centrale syndicale du pays.
1: Mais d'autres organismes ont fait savoir qu'ils poursuivraient les contestations alors que le pays traverse sa plus grave crise économique depuis 40 ans avec une inflation qui atteint les 20%. Écoutez à ce sujet Thomas Posado, maître de conférences en civilisation latino-américaine à l'université de Rouen en France.
3: La Bolivie est traditionnellement le pays le plus pauvre d'Amérique du Sud. Ils ont eu, entre 2005 et 2015, une période de relative abondance, de relative stabilité, de croissance assez forte, avec, sous la direction du président Evo Morales, d'assez forte redistribution de cette rente gazière qu'exporte énormément la Bolivie. Depuis cette période, on constate une chute des exportations de gaz, on constate une diminution du prix du gaz et on constate du coup des difficultés pour la population bolivienne qui s'incarne donc dans cette inflation majeure, dans des pénuries de produits de première nécessité et des perspectives économiques assez sombres qui renvoient la Bolivie à tout ce qui était ces décennies précédentes dans les années 80-90 et un scénario qu'elle avait un peu abandonné économiquement depuis le début des années 2000. Donc on a une situation des Boliviens qui n'est pas un effondrement total de l'économie, mais qui est une période de très forte turbulence pour l'économie bolivienne qui avait connu une période de relative prospérité auparavant.
1: Le chercheur Thomas Posado qui répondait aux questions de Mélanie Pinto pour Média.
2: Et puis à présent, du spectacle dans votre journal.
1: Mais oui Hugo, 122 chevaux, des fusils, de magnifiques costumes. Ce week-end a lieu la finale du tournoi Hassan II de Bourida à Rabat. Alors les juges doivent apprécier entre autres les tenues traditionnelles ou encore l'attitude des chevaux. Reportage de l'un de nos envoyés spéciaux sur place, Constantin Jaloux.
4: Les 10 équipes Sorba de 15 cavaliers paradent tour à tour au club équestre Dar es Salaam de Rabat. La finale du trophée Hassan II de Bourida dure jusqu'à dimanche devant un public venu par plaisir, mais pas que.
5: La première des choses, c'est un patrimoine. C'est le patrimoine qui nous emmène à voir et revoir la Bourida, oui. Ce que le meilleur gagne.
4: Le meilleur, Saïf Edine, autre spectateur, aimerait bien que ça soit son petit frère. Hakim Etouil, 17 ans, il participe avec l'une des 5 équipes juniors encore qualifiées. Rien que d'en parler, son grand frère est ému.
6: C'est un dialogue qu'il ne peut pas te dire. Je sais, c'est le sentiment qui parle. Quand il entre en haut, c'est le terrain. Mon cœur, il est lancé en haut. Tu sais, beaucoup de stress, beaucoup de stress.
4: Capitaine d'une Sorba, junior rival, Anna Sotmani, 17 ans, stress, mais cède de l'énergie du public.
7: Le public, il est toujours avec nous.
8: Toujours ils nous supportent, surtout maintenant que nous sommes en finale. Comme vous voyez, ils sont nombreux. J'ai même des amis qui sont venus de plusieurs villes pour nous supporter.
4: L'organisateur Azouz Bahri, lui, est serein. Tout se passe bien.
9: La comité d'organisation a tout prévu. Il a préparé le terrain, les tentes pour recevoir les cavaliers, ainsi que l'endroit où on met les chevaux. On a un service sanitaire aussi, vous le voyez devant vous. Et on a une tribune pour recevoir le public. On a même des grands home cinéma pour voir les matchs de football de l'équipe nationale à l'occasion de la Coupe du Monde.
4: Les coups de feu des 5 Sorba juniors et seniors ont résonné jusqu'à 18h ce samedi. Continueront encore ce dimanche. Et plus les tirs sont groupés, plus ça plaît aux juges et au public.
1: Ambiance donc, un reportage signé Constantin Jallot pour Média. Un mot de météo au Maroc avant de refermer ce journal et attention aux fortes chaleurs. La Direction Générale de la Météorologie place les provinces de Taza, Berkane, Oujda, Fès, Moulay Yacoub et Taounat en vigilance orange pour donc de fortes chaleurs. Le mercure devrait osciller entre 39 et 42 degrés. Soyez prudents. Et hydratez-vous.
2: Voilà, et on reste à l'ombre également, ou alors on profite des moments de fraîcheur avec un peu d'air frais qui passe. Merci Sophie Volatier pour ce nouveau journal. On vous retrouve à partir de 8h30 pour le prochain. Et à présent, nous, on se dirige vers les kiosques pour de la presse sportive, puisque cette semaine, on s'intéresse évidemment à cette victoire du Maroc face à l'Écosse 1-0. C'était en Coupe du Monde vendredi soir. Un premier succès dans la Coupe du Monde 2026 pour les Lions de l'Atlas, dont la performance est saluée par les médias internationaux, Monsef Zamrat.
10: Le Maroc tient son rang, fait plier l'Écosse et prend une option sur les 16e de finale. Titre le 360 Sport au Maroc. Une frappe, puis l'attente. Le Maroc plie, mais but, analyse le desk. Mohamed Ouahbi, lui, rassure, je cite, « Contre Haïti, nous serons encore meilleurs. » Des propos repris à la une par Média 24. Ouahbi salue la solidité des Lions de l'Atlas, écrit Express. Le Maroc ira loin, mais on leur a rendu la vie difficile. Les mots du sélectionneur écossais Steve Clarke, repris par Média 24. Au Royaume-Uni, on réagit aussi. Les espoirs de qualification de l'Écosse pour la Coupe du Monde restent intacts malgré sa défaite, titre la BBC. Allez, on y va. Le rêve de Coupe du Monde est toujours vivant, à la une du média The Scottish Sun, qui ne tarit pas d'éloges pour un Yacine Bounou qui a confirmé sa solidité lorsqu'il a été sollicité. Le Maroc a franchi une nouvelle étape dans l'affirmation de son statut de grande puissance mondiale, note à nouveau la BBC. Les Lions de l'Atlas possèdent une qualité individuelle et collective nettement supérieure à celle de l'Écosse, tient à rappeler The Guardian. En France, la presse réagit avec ce titre. Le Maroc fait le service minimum contre l'Écosse, écrit Foot Mercato, assurant l'essentiel, poursuit le Figaro. On affirme la supériorité des Lions de l'Atlas qui décrochent leur première victoire dans ce mondial, malgré une frayeur pour le Parisien, le Maroc qui tire une croix sur l'Écosse pour SoFoot, rappelant que les Lions de l'Atlas étaient supérieurs dans le jeu et l'impact physique en première période surtout. On prend la direction de l'Espagne. Le Maroc a un joyau. El Periodico s'attarde sur la prestation de Smaïl Sebari, buteur lors de ses deux matchs de Coupe du Monde 2026. Le Maroc poursuit son rêve de mondialiste, titre en grosses lettres le média AS. La sélection marocaine a confirmé la promesse affichée contre le Brésil. Tient à souligner le quotidien El Mundo. Et bien c'est tout pour votre revue de presse sportive largement consacrée à cette rencontre entre le Maroc et l'Écosse. On se retrouve la semaine prochaine à la même heure, mais surtout et toujours au même endroit.
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2: Il est au croisement de la culture franco-algérienne. Artiste en pleine ascension, Daniil a sorti cette semaine un nouveau titre en collaboration avec Culture. On écoute C'est qui, c'est nous dans notre chanson du week-end.

Daniil, on le sait, c'est le métissage. Issu d'une famille algérienne et né en France, il chante son mélange de cultures et il ne fait pas que le chanter. On le retrouve aussi chez ses partenaires de jeu, pour C'est qui c'est nous, le natif de Saint-Maurice s'est associé avec Culture, autre artiste français d'origine congolaise et angolaise cette fois.

Depuis son premier EP en 2023, Daniil fédère un public capable de le soutenir, même quand il se risque à aborder des sujets qui peuvent être tatillons, car Daniil Boudali, de son nom de naissance, n'hésite pas dans sa musique. Il parle des rapports entre la communauté juive et musulmane, dans son titre La Voisine, ou encore de la question de la masculinité dans Les Hommes.

Et je vous l'ai dit, Daniel, c'est le métissage. Ce franco-algérien revendique haut et fort sa double culture, mais dans sa musique brouillon, il relève une problématique à laquelle lui et tous ceux qui ont cette double identité sont confrontés.

avec son style lui aussi métissé entre rap, raï et autres styles modernes du Maghreb. Daniil dénote dans le paysage musical français et ça marche. Alors si vous souhaitez vous joindre à la vague et monter à bord du navire, vous pouvez d'ores et déjà prendre vos places pour Jazzablanca le 6 juillet prochain, puisque vous pourrez retrouver Daniil pour un show, c'est sûr, qui enflammera la scène de l'Anfa Park.

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1: Et après cette entracte musicale sur Médien, on retourne au sport, on retourne à la Coupe du Monde 2026 pour Sport Matin qui vous est présenté aujourd'hui par Mohamed Amimi. Bonjour Mohamed.
2: Bonjour Hugo.
1: Et pour démarrer, on revient sur cette soirée de Coupe du Monde. Retour sur les résultats de la deuxième journée de la phase de groupe avec notamment cette défaite de la Tunisie face au Japon.
2: Exactement, les Tunisiens n'ont pas tenu bon face à des Japonais déterminés à concrétiser leur domination et surtout à capitaliser sur leur spectaculaire match face aux Pays-Bas, supérieur dans tous les compartiments du jeu, dangereux offensivement. Les Samouraïs bleus se sont imposés 4-0 grâce à des buts de Kamada, Ito et un doublé de Doueda. Cette Tunisie emmenée par Hervé Renard, arrivée avec l'objectif de réagir dès ce dimanche, se retrouve dans une situation délicate après de lourdes défaites synonymes d'une élimination donc de cette Coupe du Monde. Aucun mouvement, aucune solution pour les hommes de Renard sous la pression japonaise. Les signes de panique se sont multipliés durant les 90 minutes. Défaite logique pour les Aigles de Carthage qui sont éliminés évidemment de cette Coupe du Monde. Même une victoire contre les Pays-Bas qui semble déjà impossible sur le papier ne va pas renforcer évidemment leur chance de qualification. Évidemment, la Tunisie qui rate complètement son mondial. Hier, la Côte d'Ivoire est passée tout près de réaliser l'exploit de battre l'Allemagne. Mais la Mannschaft a finalement eu le dernier mot, mené jusqu'à la 68e minute après un but de Franck Kessié. Les Allemands renversant grâce au remplaçant Denis Undav. Le même joueur a ensuite délivré les siens dans le temps additionnel à la 94e minute. L'attaquant de Stuttgart a marqué les esprits, s'est imposé comme l'homme fort de la Mannschaft lors de cette rencontre. Réaction d'Emercé Faye, le sélectionneur ivoirien, après la défaite de son équipe.
3: Ouais, bon, on savait que ça allait être un match de haut niveau. Les deux équipes jouent à la première place. On a marqué en premier. Après, en deuxième mi-temps, on a eu un temps fort. Malheureusement, on n'a pas su mettre le deuxième. Et derrière, c'est une grande nation du foot, c'est revenu pour gagner le match à la fin. Bon, c'est dommage pour nous, mais on a perdu avec honneur. On a fait un bon match. Ça s'est joué sur des petits détails. Et on a senti la différence d'expérience entre les deux équipes.

0: attendez, c'est d'une défaite. Je pense qu'on avait la balle de 2-0 en début de deuxième. On a eu la balle de 2-1 quand ils sont revenus à égalité. Malheureusement, comme je l'ai dit, sur des petits détails, on n'a pas fait. Face à des grandes équipes comme ça, ben, vous n'êtes jamais à l'abri. Donc, c'est le foot. Mais bon, on va lever la tête. On a un troisième match pour aller chercher la qualif.
1: Voilà, c'était donc MRC Faye, l'entraîneur de la Côte d'Ivoire, avec 4 points au compteur. Les éléphants retrouvant Curaçao lors du dernier match de la phase de groupe. Avec la faveur des pronostics, les Ivoiriens pourront composter facilement leur ticket pour les 16e de finale. En cas de succès, évidemment, entre succès retentissant, celui des Pays-Bas face à la Suède, les Néerlandais se sont largement imposés sur le score de 5-1 grâce notamment à des buts de Cody Gakpo et de l'excellent Brian Brobey. Et enfin, l'Équateur et Curaçao se sont neutralisés sur un score nul et vierge, 0 partout entre les deux sélections, Hugo.
2: Et le premier point d'ailleurs du Curaçao dans son histoire de la Coupe du Monde. Encore 4 matchs aujourd'hui à suivre dans le cadre de cette deuxième journée de la phase de groupe.
1: À partir de 17h, l'Espagne, champion d'Europe en titre avec un objectif clair, décrocher sa première victoire dans ce mondial après avoir été tenu en échec par le Cap-Vert lors de la première journée. Et bien la Loja croise le fer avec l'Arabie Saoudite. Les Espagnols devront redoubler les efforts pour s'imposer et confirmer leur statut de favori pour le sacre final. Et puis à 20h, place à une affiche très importante du groupe G entre la Belgique et l'Iran. Les deux sélections restent sur un match nul lors de leur entrée en lice. Une victoire ce soir pourrait déjà ouvrir la voie vers les 16e de finale. Les Diables Rouges partent avec les faveurs des pronostics, mais les Iraniens ont montré qu'ils avaient les arguments pour rivaliser. À 23h, l'Uruguay affronte le Cap-Vert. Véritable révélation de ce début de tournoi. La sélection cap-verdienne a marqué les esprits et peut rêver d'un nouvel exploit pour sa toute première participation à une Coupe du Monde. Elle tentera de décrocher un succès historique face à la Céleste. Enfin, dans l'autre rencontre du groupe, l'Égypte défie la Nouvelle-Zélande après avoir livré une prestation convaincante face à la Belgique. Les Pharaons, qui étaient tout proches de l'emporter, auront une belle occasion de signer leur première victoire dans ce mondial. Les Néo-Zélandais apparaissent à la portée des Égyptiens, toujours à la recherche d'un premier succès après 4 participations à la Coupe du Monde. La France, grande favorite pour remporter ce mondial, après un succès logique face au Sénégal, une prestation globalement aboutie, les Bleus continuent de peaufiner leur préparation en vue de leur prochain rendez-vous face à l'Irak. Une victoire permettrait aux hommes de Didier Deschamps de valider dès demain leur billet pour le prochain tour et de prendre une sérieuse option sur la première place du groupe. Lucas Digne est revenu sur cette rencontre qui opposera les Bleus aux Irakiens, on l'écoute.
3: Non, je pense qu'il faut respecter toutes les équipes et il faut être humble et continuer le travail qu'on est en train de faire. On est focalisé sur nous et il faudra faire attention à cette équipe parce qu'elle a eu des très bons résultats aussi contre l'Espagne. Ils se sont qualifiés contre le Mexique en Bolivie, c'est pas facile et ils ont eu un résultat je pense qu'il résume pas forcément le match qu'ils ont fait contre la Norvège.
1: Voilà, c'était donc Lucas Digne et merci pour Hugo qui m'a corrigé évidemment. Lucas Digne, le joueur de cette équipe de France, très attendu donc demain face à l'Irak pour valider évidemment son ticket pour le prochain tour, Hugo.
2: Et puis on reste dans le football, retour au Maroc cette fois avec le démarrage aujourd'hui de la 26e journée de la Botola Pro Inouï.
1: Avec une programmation spéciale, 8 matchs seront à suivre simultanément avec un coup d'envoi prévu à 15h. Parmi les affiches du jour, le choc entre le Maghreb de Fès, leader avec 49 points, et la Renaissance sportive de Berkane, 3e au classement. Les Berkani peuvent dès cet après-midi prendre les commandes du championnat, mais la tâche s'annonce délicate face à des Fassis qui continuent de monter en puissance dans cette dernière ligne droite du championnat. Dans les autres affiches de cette journée, l'Olympique de Safi, Lanterne Rouge, je croise le fer avec l'avant-dernier à Roblemansour. Le Wydad de Casablanca, en pleine crise de résultats, tentera de se relancer face au Difaa Adel Jadida. De son côté, l'Aïsfar également en course pour le leadership, affronte le Kaoukab de Marrakech. L'Ittihad de Tanger défie la Renaissance de Zmamala, tandis que le Raja de Casablanca sera opposé au Kodem de Meknès. Le Fus de Rabat reçoit l'Olympique de Tchira également au programme de cette journée. Enfin, le Hassaniyé d'Agadir et l'Union Touarga se retrouvent dans un duel important dans la lutte pour le maintien. Allez, on change de discipline, Hugo, pour parler golf avec l'US Open, 3e majeur de la saison qui se poursuit à New York avec Wyndham Clark qui a encore creusé l'écart avec un score de 70 et devant

0: de Sikou, Scotty Scheffler, Saït Tegala, Sam Stevens et Tom Kim à l'issue d'un troisième tour très disputé où seuls deux joueurs ont battu un parcours de Shinnecock Hills très difficile à manier. Rory McIlroy a encore perdu beaucoup de terrain en raison d'un nouveau passage à vide. Le dernier tour s'annonce décisif ce dimanche pour Clark et ses poursuivants. Clark évidemment qui se rapproche d'un exploit historique, celui de remporter le troisième majeur de la saison. Retour à vous Hugo.
1: Merci beaucoup Mohamed pour ce tour sur l'actualité sportive. Restez avec nous sur Média, on marque une courte page de pause.

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2: En Afrique de l'Ouest aujourd'hui, le temps sera orageux du côté de Abidjan où il fera 27 degrés, des orages également à Lagos avec 28 degrés, 29 à Dakar. Prévoyez de la pluie du côté de Conakry, le thermomètre affichera 31 degrés, 32 à Ouagadougou avec des

0: Des nuages, 34 à Bamako. En Afrique centrale, prévoyez des orages aujourd'hui à Yaoundé où il fera 26 degrés, 27 à Libreville avec des nuages, de la pluie du côté de Douala où le thermomètre affichera 29 degrés. Le mercure grimpera jusqu'à 30 degrés sous les nuages de Bangui, 31 à Kinshasa, 37 à N'Djamena. Enfin, en Afrique australe de l'Est, le temps sera gris à Johannesburg où il fera 12 degrés, 23, ce sera la température à Nairobi et à Addis Abeba, toutes les deux sous les nuages.
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2: Et c'est officiellement une ligne rouge pour l'Iran.
3: Au moins 34 personnes ont été tuées par des frappes israéliennes hier au Liban, malgré une trêve en vigueur. Et alors que les négociations entre Washington et Téhéran commencent aujourd'hui, on fait le point dès le début de cette édition. Un sommet sur les réparations liées à l'esclavage. Oui, mais ce n'est pas suffisant. Vous entendrez une experte qui plaide pour une restructuration de la gouvernance mondiale en faveur des pays anciennement colonisés. On sera aussi en Bolivie, qui fait face à une mobilisation d'ampleur. La police et l'armée lèvent les barrages en vertu de l'état d'exception. Un spécialiste reviendra pour nous sur les origines de la colère des manifestants.
2: On conclura ce journal au Maroc avec un art équestre et populaire.
3: La Dbourida Rabat accueille ce week-end la finale du tournoi Hassan II et on plongera dans cet univers le temps d'un reportage avec l'un de nos envoyés spéciaux sur place.
2: C'est donc à la une ce matin. Les discussions entre les États-Unis et l'Iran doivent commencer aujourd'hui en Suisse.
3: Le vice-président américain J.D. Vance et le chef de l'armée pakistanaise ont atterri ce matin. La délégation iranienne, elle, est arrivée hier soir. Et c'est l'un des points de crispation qui devrait être au cœur des échanges, le cessez-le-feu au Liban. Bonjour Cassandre Thomas.
4: Bonjour Sophie et bonjour à toutes et à tous.
3: Cassandre, le Liban a une nouvelle fois été bombardé par Israël hier en dépit d'un cessez-le-feu conclu vendredi entre Tel Aviv et le Hezbollah.
4: Le bruit des tirs d'artillerie, celui d'un immeuble qui s'effondre, d'immenses volutes de fumée qui s'envolent dans les airs. La journée de samedi a encore été marquée par des assauts israéliens sur plusieurs villes du sud du pays et dans la vallée de la Beka. Au moins 34 personnes sont mortes pour la seule journée de samedi. Selon un décompte effectué à partir des informations de l'Orient le jour, des frappes et des drones par dizaines, les combats sont principalement concentrés autour de la région de Nabatieh et sur les hauteurs stratégiques de Ali al-Tahir.
3: Et l'un des bombardements les plus meurtriers, Cassandre, a eu lieu à Kanarit, au nord du fleuve Zaranien.
4: Dans le district de Saïda, Sophie, tout à fait plus à l'ouest. En effet, 9 personnes sont mortes dans cette attaque, principalement des femmes et des enfants. De son côté, le Hezbollah riposte, essentiellement par des tirs de roquettes à l'encontre de groupes de soldats israéliens. L'armée de Tel Aviv en compte 5 morts dans ces attaques depuis la signature mercredi de l'accord préliminaire irano-états-unien. Enfin, un peu plus tôt dans la semaine, rappelons-nous que le Premier ministre Benjamin Netanyahou continuait d'écarter tout retrait du sud du Liban. Mais hier soir, un ordre de cessez-le-feu aurait été donné à l'armée israélienne, d'après l'un de ses responsables. Depuis, pas de nouvelles frappes à signaler, bien que les forces israéliennes continuent d'opérer dans le sud du pays de manière défensive, dixit cette armée israélienne.
3: Et merci beaucoup à vous, Cassandre Thomas. Et on précise que, d'après un dernier bilan du ministère libanais de la Santé, au moins 4000 personnes ont été tuées au Liban depuis le 2 mars. Hier, en réaction à ces attaques, l'Iran a annoncé fermer le détroit d'Ormuz.
2: Une volonté, à présent, concrétiser une avancée symbolique.
3: C'était l'ambition du premier sommet international dédié aux réparations de l'esclavage organisé cette semaine au Ghana. Un événement qui fait suite à l'adoption par les Nations Unies il y a presque 3 mois d'une résolution qui reconnaît la traite transatlantique et l'esclavage comme le plus grave crime contre l'humanité. Ce qui ouvre la voie donc à des réparations.
2: Mais cette semaine à Accra, les participants ont adopté une feuille de route.
3: Avec comme principale mesure des excuses formelles, un fonds consacré aux réparations ou encore un allègement des dettes pour les pays affectés. Mais pour l'historienne et politologue Françoise Vergès, cela ne suffit pas. Il faut d'abord réformer les institutions de gouvernance mondiale et en premier lieu le Conseil de sécurité de l'ONU. Écoutez-la.
5: Ce qui se passe au Congo est absolument catastrophique, entre les guerres, les massacres, le génocide, l'épidémie d'Ebola, ou ce qui se passe au Soudan. Il faut que ne soient pas simplement des puissances extérieures qui viennent dire voilà comment ça va se passer. Il faut que ça parte effectivement de ces pays et de ces peuples. Bon, évidemment, quand on pense au continent africain, mais même les Caraïbes ou les îles dans l'océan Indien qui sont issues de l'esclavage, où

0: sont toujours considérés comme des enfants, si je puis dire, vous voyez, comme des personnes à qui il faut apporter quelque chose, qui ne seraient pas pour les peuples, pour elles-mêmes et par eux-mêmes, décider de ce dont ils ont besoin. Il faut vraiment une révolution, si je puis dire, mentale, de mentalité, pour que les choses changent. Ça ne pourra pas, la réparation, ce n'est pas simplement dire oui, bah alors on s'excuse, excusez-nous, etc. Non, il faut que ce soit un renversement profond d'un monde qui a été modelé par l'esclavage encore aujourd'hui. Donc il faut vraiment, effectivement, mettre à plat le monde qui est issu de ces siècles et qui continue, qui perdure, en souterrain ou pas en souterrain, et vraiment mettre ça à plat.
1: L'historienne et politologue Françoise Vergès. Au moins 3 morts et 13 blessés à l'est de l'Ukraine dans des frappes russes cette nuit. C'est une annonce ce matin des autorités locales. De son côté, la défense russe rapporte que 239 drones de Kiev ont été abattus dans la nuit.
2: On traverse maintenant l'Atlantique, direction la Bolivie.
1: Où la police et l'armée ont commencé cette nuit à lever les barrages routiers en place depuis 6 semaines. Alors qu'hier, le président bolivien Rodrigo Paz a décrété l'état d'exception qui autorise la levée des blocages par la police. Et l'armée, et ce pendant une durée de 90 jours.
2: Une décision, Sophie, qui intervient après la signature vendredi soir d'un accord avec la principale centrale syndicale du pays.
1: Mais d'autres organismes ont fait savoir qu'ils poursuivraient les contestations alors que le pays traverse sa plus grave crise économique depuis 40 ans avec une inflation qui atteint les 20%. Écoutez à ce sujet Thomas Posado, maître de conférence en civilisation latino-américaine à l'Université de Rouen en France.
3: La Bolivie est traditionnellement le pays le plus pauvre d'Amérique du Sud. Ils ont eu, entre 2005 et 2015, une période de relative abondance, de relative stabilité, de croissance assez forte, avec, sous la direction du président Evo Morales, d'assez forte redistribution de cette rente gazière qu'exporte énormément la Bolivie. Depuis cette période, on constate une chute des exportations de gaz, on constate une diminution du prix du gaz et on constate du coup des difficultés pour la population bolivienne qui s'incarne donc dans cette inflation majeure, dans des pénuries de produits de première nécessité et des perspectives économiques assez sombres qui renvoient la Bolivie à tout ce qui était ces décennies précédentes dans les années 80-90 et un scénario qu'elle avait un peu abandonné économiquement depuis le début des années 2000. Donc on a une situation des Boliviens qui n'est pas un effondrement total de l'économie, mais qui est une période de très forte turbulence pour l'économie bolivienne qui avait connu une période de relative prospérité auparavant.
1: Le chercheur Thomas Posado qui répondait aux questions de Mélanie Pinto pour Médias.
2: Et puis à présent, du spectacle dans votre journal.
1: Mais oui Hugo, 522 chevaux, des fusils, de magnifiques costumes. Ce week-end a lieu la finale du tournoi Hassan II de Bourida à Rabat. Alors les juges doivent apprécier entre autres les tenues traditionnelles ou encore l'attitude des chevaux. Reportage de l'un de nos envoyés spéciaux sur place, Constantin Jaloux.
4: Les 10 équipes Sorba de 15 cavaliers paradent tour à tour en club équestre Dar es Salaam de Rabat. La finale du trophée Hassan II de Bourida dure jusqu'à dimanche devant un public venu par plaisir, mais pas que.
5: La première des choses, c'est un patrimoine. C'est le patrimoine qui nous emmène à voir et revoir la Bourida, oui. Ce que le meilleur gagne.
4: Le meilleur, Saïf Edine, autre spectateur, aimerait bien que ça soit son petit frère. Hakim Etouil, 17 ans, il participe avec l'une des 5 équipes juniors encore qualifiées. Rien que d'en parler, son grand frère est ému.
6: C'est un dialogue qu'il ne peut pas te dire. Je sais, c'est le sentiment qui parle. Quand il entre sur le terrain, mon cœur est lancé en haut. Tu sais, beaucoup de stress, beaucoup de stress.
4: Capitaine d'une Sorba, junior rival Anas Otmani, 17 ans, stress, mais cède de l'énergie du public.
7: Le public est toujours avec nous.
8: Toujours ils nous supportent, surtout maintenant que nous sommes en finale. Comme vous voyez, ils sont nombreux. J'ai même des amis qui sont venus de plusieurs villes pour nous supporter.
4: L'organisateur Azouz Bahri, lui, est serein. Tout se passe bien.
9: La comité d'organisation a tout prévu. Il a préparé le terrain, les tentes pour recevoir les cavaliers, ainsi que l'endroit où on met les chevaux. On a un service sanitaire aussi, vous le voyez devant vous. Et on a une tribune pour recevoir le public. On a même des grands home cinéma pour voir les matchs de football de l'équipe nationale à l'occasion de la Coupe du Monde.
4: Les coups de feu des 5 Sorba juniors et seniors ont résonné jusqu'à 18h ce samedi, continueront encore ce dimanche et plus les tirs sont groupés, plus ça plaît aux juges et au public.
1: Ambiance donc, un reportage signé Constantin Jaloux.

0: pour Mehdi. Un mot de météo au Maroc avant de refermer ce journal et attention aux fortes chaleurs. La Direction Générale de la Météorologie place les provinces de Taza, Berkane, Oujda, Fès, Moulay Yacoub et Taounat en vigilance orange pour donc de fortes chaleurs. Le mercure devrait osciller entre 39 et 42 degrés. Soyez prudents. Et hydratez-vous.
1: Ouais, et on reste à l'ombre également, ou alors on profite des moments de fraîcheur avec un peu d'air frais qui passe. Merci Sophie Volatier pour ce nouveau journal. On vous retrouve à partir de 8h30 pour le prochain.

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1: Vous êtes toujours sur Médien et vous êtes au bon endroit. À présent, on parle du Liban et d'Israël. Les cessez-le-feu se suivent et se ressemblent. Le dernier en date annoncé vendredi dernier n'a pas tenu plus de 24 heures. Violé dès le lendemain par les frappes israéliennes qui ont tué une quinzaine de personnes. Encore aujourd'hui, les bombardements continue. Au moins 7 personnes sont mortes selon l'agence de presse nationale libanaise dans les frappes de Tel Aviv. The Times of Israel rapporte de son côté un soldat tué et une dizaine d'autres blessés dans ce qui serait une riposte du Hezbollah. Une guerre qui semble donc presque sans issue, à laquelle on s'intéresse ce matin avec Hasni Abidi, directeur du Centre d'études et de recherche sur le monde arabe et méditerranéen à Genève. Hasni Abidi, bonjour.
2: Bonjour.
1: Je le disais donc, les cessez-le-feu s'enchaînent au Liban entre donc le Hezbollah et Israël. Le plus vieux auquel on remonte vient de novembre 2024. Ensuite, on en a eu en avril dernier, prolongé trois semaines, puis près de quelques jours. Le dernier en date, vendredi. À chaque fois, il y a des violations. Les deux belligérants s'entracusent de violer ces cessez-le-feu à répétition. Aujourd'hui, est-ce qu'il y a un moyen, peut-être, d'avoir un cessez-le-feu qui fonctionne au Liban ?
2: Il y a un espoir que la rencontre aujourd'hui à Bürgerstock en Suisse, puisque c'est la première fois où on a une réunion qui est consacrée au Liban, dans un dossier qui est plutôt dédié aux négociations entre Iraniens et Américains. Le deuxième point, c'est bien sûr cette pression soutenu de la part des Américains sur Israël, et c'est pourquoi ces dernières heures on a assisté tout de même à une accalmie dans la région qui a connu une escalade très importante au sud de Nabatieh.
1: Et alors, vous l'avez dit, donc réunion aujourd'hui à Bürgerstock, consacrée en partie à ce conflit libanais et israélien. Aujourd'hui, on a bien vu que ce protocole d'accord conclu entre l'Iran et les États-Unis, il ne fait pas le jeu d'Israël, qui se montre largement mécontent. Aujourd'hui, Benjamin Netanyahou, en continuant cette guerre, est-ce qu'il n'essaie pas d'avoir peut-être le seul moyen de pression dont il dispose sur les États-Unis et d'en jouer ?
2: Oui, c'est vrai que le protocole d'accord ne va pas dans le sens voulu par Netanyahou et par le gouvernement israélien, dans la mesure où les objectifs israéliens sont loin d'être réalisés par ce protocole d'accord, d'autant plus que, bien sûr, le premier point dans cet accord parle du front libanais comme une partie intégrante de cessez-le-feu entre Américains et Israéliens, d'où la difficulté. D'abord, c'est vrai que c'est un levier pour les Israéliens, mais surtout c'est un levier pour les Iraniens qui ont réussi non seulement à obtenir une session spéciale consacrée au Liban, mais aussi ils ont réussi à convaincre les Américains de peser lourdement sur leur allié israélien et donc les cesser les hostilités dans le sud du Liban pour finalement ne pas torpiller ce processus qui est certes encore fragile, mais il a le mérite quand même de se tenir aujourd'hui dans les délais.
1: Et vous l'avez dit, donc l'Iran qui en joue pour que les États-Unis utilisent leur pression sur Israël. Jusqu'à présent, ça semble pas ou peu fonctionner au vu de la continuité des frappes israéliennes chaque jour qui tuent des civils et des membres du Hezbollah. Aujourd'hui, on se souvient d'ailleurs notamment il y a quelques jours de Donald Trump qui avait été plutôt véhément à l'encontre de Benjamin Netanyahou suite aux frappes sur Beyrouth. Est-ce qu'aujourd'hui, les États-Unis pourraient perdre patience et venir se mêler eux-mêmes directement de ce qui se passe au Liban ?
2: Ah, ils s'en mêlent déjà. Vous savez,

0: Organiser cette scission veut dire que finalement, les Israéliens sont devenus un acteur déstabilisateur pour les Américains. Et J.D. Vance, qui est présent ici en Suisse, il l'a répété en disant que ce n'est pas dans l'intérêt d'Israël, donc de finalement de venir perturber ce processus de négociation en utilisant bien sûr le dossier libanais. D'autant plus qu'il y a deux processus. D'abord, le premier, c'est le processus diplomatique engagé entre le gouvernement libanais et Israël. Puis on a connu plusieurs rounds de négociations à Washington. Et le deuxième, bien sûr, c'est l'engagement de Hezbollah via son intermédiaire, le chef du Parlement libanais, Nabih Berri, a aussi accepté un cessez-le-feu acceptable par tous. Mais on bute sur la question des forces, la présence des forces israéliennes et le refait de Benjamin Netanyahou de se retirer du sud du Libanais, ce qui donne évidemment un alibi, une légitimation au Hezbollah pour continuer finalement à répondre aux provocations. Sans cette pression, sans probablement aussi l'utilisation de tous les moyens par l'administration américaine, si elle veut vraiment sauver ce processus de négociation avec les Iraniens, il est très difficile de voir Benjamin Netanyahou dans une pré-campagne électorale et aussi face à une critique de jamais vue à l'intérieur même d'Israël sur son échec face à l'allié américain. Et il est très difficile finalement de dissuader les Israéliens de ne pas continuer à utiliser le Liban comme une carte importante.
1: Oui, alors comme vous venez de l'expliquer, donc les États-Unis s'en mêlent diplomatiquement. Aujourd'hui, on a vu que Donald Trump, il n'hésite pas à intervenir quand quelque chose ne lui va pas. On l'a constaté au Venezuela, on l'a constaté en Iran. Ma question de juste avant, elle portait plus sur une intervention sur le terrain. Est-ce qu'aujourd'hui, les États-Unis seraient capables de venir aider ou peut-être mettre une fin à ces affrontements plutôt sur le terrain?
0: Sur le terrain, c'est très difficile. Si nous assistons aujourd'hui à des négociations importantes en Suisse et s'il y a ce protocole d'accord en vue d'un accord définitif, c'est parce que les Américains ne veulent plus un engagement militaire à l'extérieur. Et donc, je vois difficilement une présence américaine ou un engagement beaucoup plus important que sur le côté diplomatique. Vous savez que les États-Unis disposent d'énormément de moyens, de leviers sur le plan diplomatique, sur le plan militaire et sur le plan économique en mesure d'exercer cette pression voulue par la communauté internationale sur les Israéliens pour aller plutôt vers des négociations et ne pas, évidemment, et ne pas rester, ne pas occuper ces positions importantes dans le sud du Liban et du coup torpiller ce processus de négociation engagé à Birkenstock.
1: Ouais. Et donc ces négociations à Birkenstock qui démarrent aujourd'hui, elles concernent les États-Unis et l'Iran. On l'a entendu à travers la délégation iranienne, il y a aussi le Hezbollah qui s'exprime. Pour autant, il y aura des négociations la semaine prochaine, du 23 au 25 juin prochain, donc entre le Liban et Israël. Cinquième rencontre entre les deux États. Sans le Hezbollah, aujourd'hui, qui est compris dans ces négociations, qui ne sera pas présent donc du 23 au 25, est-ce qu'il y a une possibilité de conclure un accord, de conclure un cessez-le-feu qui fonctionne, puisqu'on a vu que jusqu'à présent, ces cinq premières rencontres, ça n'a pas ou peu fonctionné?
0: Oui, ça n'a pas fonctionné parce que les Israéliens continuent finalement de narguer à la fois la population. On a plus d'un million tout de même de déplacés libanais. Les Israéliens tiennent à une occupation. On a entendu même certains avis et certains appels de certains membres du gouvernement comme Smotrich et Ben-Gvir qui demandaient à détruire, à rendre le Beyrouth en cendres. Donc, vous voyez très bien qu'il y a une volonté israélienne de ne pas lâcher cette carte libanaise. Mais en face, nous avons aussi les Iraniens qui n'ont pas hésité à revenir sur un levier encore important, c'est celui du Détroit d'Ormuz. Les Américains, ils sont entre deux feux, c'est-à-dire conserver et sauvegarder ce protocole d'accord et ne pas revenir vers la fermeture du Détroit d'Ormuz, en même temps soigner Israël et l'empêcher de saboter ce processus en s'attaquant encore à des localités libanaises ou même menacer aussi d'aller jusqu'à Beyrouth. Donc la mission, elle est très délicate, mais les Américains, c'est le seul État qui dispose de moyens suffisants pour convaincre les Israéliens à ne pas recourir à la force.
1: Et alors pour ce qui est d'Israël, on l'a vu, qui jusqu'à maintenant n'a pas hésité à violer chacun des cessez-le-feu promulgués, hormis la volonté de montrer que les efforts diplomatiques continuent à la communauté internationale, quel intérêt est-ce que la délégation israélienne

0: italienne a aujourd'hui à continuer ses négociations avec le Liban?
1: Non, bah d'abord, elle a intérêt, vous l'avez demandé dans votre question, c'est-à-dire que le Hezbollah est prêt. Et on a vu des engagements de la part donc d'un autre médiateur qui est Nabih Berri. C'est-à-dire que le Hezbollah, s'il veut respecter par les Israéliens, ça va être très difficile pour le Hezbollah de ne pas le faire. D'abord, parce qu'il agit dans un contexte libanais qui est très tendu. Il y a des critiques importantes sur le Hezbollah. Il évitera ainsi cette question de désarmement. Deuxième élément, n'oubliez pas que finalement, le Hezbollah aussi, en réactivant, en tout cas, d'une manière excessive les hostilités. Et évidemment, il se met en contrefaçon avec son allié important, les Iraniens. Les Iraniens, aujourd'hui, ils sont plutôt dans une dynamique de négociation. Et évidemment, on peut dire que les Américains peuvent s'occuper de leur allié Israël et bien sûr les Iraniens, mais aussi Nabih Berri comme président du Parlement, peuvent aussi exercer une pression sur le Hezbollah pour le respect de ce cessez-le-feu.
0: Ouais. Eh bien, on suivra évidemment ces négociations donc, qui démarrent aujourd'hui et auxquelles vous êtes présent, si je ne me trompe pas, sur place en tout cas. Merci pour vos réponses ce matin, Hassani Abidi.
1: Merci à vous.
0: Merci, je rappelle que vous êtes directeur du Centre d'études et de recherche sur le monde arabe et méditerranéen à Genève. Restez avec nous, on va continuer évidemment de parler de cette situation au Moyen-Orient dans votre journal qui arrive dans un peu moins de 5 minutes sur Média.

Voilà, c'était Charlie Puth, Reply to This sur Medien. Dans un instant, votre journal arrive. Avant ça, on jette un coup d'œil à la météo du jour. Une météo qui sera nuageuse au Maroc, sur notamment le littoral entre Septa et El Jebra et à l'est de la ligne Ador-Zagora. Il fera 24 degrés sous les nuages à Essaouira, là où il fera le plus frais aujourd'hui. 25, ce sera la température à Safi, 26 à Casablanca, 27 dans la capitale Rabat ainsi qu'à Agadir, 30 du côté de Nador. Le thermomètre affichera 31 degrés à Tanger, 32 à Laayoune, comptez 37 pour Marrakech et Fès, 38 à Errachidia, 39 à Beni Mellal. Et enfin la maxima à Oujda avec 41 degrés. En Algérie, il y aura du soleil, notamment au nord-est et sur le centre-est du pays. Il fera 31 degrés à Béjaïac, 32 à Oran, 33 à Annaba ainsi qu'à Alger, 36 degrés à Tiaret, 1 degré de plus à Constantine, 37, 39 du côté de Radaya et de Biskra. Il comptait 40 degrés à Tamanrasset, 44 à Chlef, 46 à Adrar, là où il fera le plus chaud. On termine en Tunisie, où le soleil règne sur tout le pays. 30 degrés à Djerba, 31 à Sfax et Monastir. Il fera 34 degrés à Gabassé et Bizerte, 35 à Tabarka ainsi qu'à Kasserine et Sousse, 36 du côté de Tunis et de Médine, 37 à Gafsa et enfin 39 à Tozeur pour la maximale.

0: 8h30, c'est le dernier journal de Sophie Volatier. Bonjour Sophie.
1: Rebonjour Hugo et bonjour à toutes et à tous.
0: Cette fois, on est sûr, les pourparlers entre l'Iran et les États-Unis vont bien avoir lieu ce matin en Suisse.
1: En tout cas, plusieurs dignitaires des deux parties sont sur place avec au cœur des discussions le nucléaire iranien et les bombardements israéliens au Liban. On fait le point dès le début de ce journal. Des frappes israéliennes qui ne cessent pas dans la bande de Gaza malgré une situation humanitaire catastrophique. On y revient aussi dans ce journal. Dire adieu à un proche décédé en pleine épidémie en République démocratique du Congo. Ebola perturbe les enterrements dans une société où les rites funéraires sont très importants. Correspondance à venir.
0: On conclura au Maroc, le festival Mawazin bat son plein.
1: Avec à l'affiche, hier à Rabat, un artiste ghanéen qui a mis le feu, hein, appelons un chat un chat. Reportage de l'une de nos envoyées spéciales sur place.
0: Le premier ministre pakistanais Shehbaz Sharif vient d'arriver à Zurich en Suisse.
1: La Suisse où les négociations entre l'Iran et les États-Unis doivent commencer aujourd'hui avec le Pakistan donc comme médiateur. L'objectif, consolider l'accord cadre adopté mercredi dernier. Bonjour Cassandre Thomas.
2: Bonjour Sophie et bonjour à toutes et à tous.
1: Cassandre, on le disait, les responsables pakistanais mais aussi américains sont arrivés ce matin sur place.
2: 6h du matin, heure locale, J.D. Vance atterrit en Suisse quelques heures avant les médiateurs pakistanais, le chef de l'armée et le premier ministre. La délégation iranienne, elle, est arrivée hier soir sur place. Dans un hôtel de luxe, cette rencontre durera quelques jours, fait savoir le vice-président américain. En tout, les parties se sont données 60 jours, soit 2 mois, pour arriver à un accord définitif. Au menu d'aujourd'hui, la question du nucléaire civil et le cessez-le-feu au Liban, d'après le vice-président américain. Côté nucléaire, l'objectif pour les États-Unis est de s'assurer que les Iraniens ne puissent pas reprendre leur programme, même sur une longue période, je cite J.D. Vance, et cela passe par l'obtention du stock d'uranium enrichi de Téhéran. En ce qui concerne le cessez-le-feu au Liban, c'est là aussi un sujet qui cristallise les tensions. Car malgré la clause du protocole signé mercredi qui prévoit l'arrêt des combats sur tous les fronts, y compris le Liban, Israël a poursuivi ses offensives ces derniers jours, faisant plus d'une centaine de morts en 48 heures dans le pays du Cèdre. Finalement, les frappes ont cessé depuis hier soir, quand l'armée israélienne a reçu un ordre de cessez-le-feu, selon un de ses responsables. Mais trop tard, en réaction à ces attaques, l'Iran a déjà refermé le détroit d'Ormuz. Là encore, un sujet clé, sa réouverture demeurant l'une des priorités absolues du président américain, disait hier J.D. Vance. Vous imaginez donc bien, Sophie, que le sujet sera sur la table aujourd'hui pour les discussions techniques qui sont prévues. Rappelons pour finir qu'hier, des discussions préparatoires ont déjà commencé entre diplomates, selon Berne.
1: Eh bien, merci beaucoup à vous, Cassandre Thomas, pour toutes ces précisions. Et selon la chaîne de télévision américaine CBS, à l'instant, les pourparlers devraient commencer par, je cite, une session d'urgence sur le conflit au Liban.
0: Une information que nous confiait également Hasni Abidi, notre invité, il y a quelques minutes sur Medi1, et cette interview, vous pouvez la retrouver sur notre site internet medi1.com. On reste au Moyen-Orient, puisque les épreuves du baccalauréat ont commencé hier en Palestine.
1: Un examen sur lequel planchent 37 600 lycéens de la bande de Gaza au milieu des bombardements et du blocus israélien. Hier, Tel Aviv a tué au moins 10 personnes dans l'enclave palestinienne. On fait le point sur place avec une correspondance de Valérie Ferron.
3: Tout au long de la journée, l'armée israélienne a bombardé la région sud de Khan Younes, celle du nord de Beth Laria, ainsi que la région centre et la ville de Gaza. Parmi les victimes, on compte un homme de 60 ans tué par la marine de guerre qui a visé des tentes près de la ville de Gaza, où des bombardements ont tué 3 personnes d'une même famille. En soirée, des missiles ont ciblé le camp d'Al-Bourej dans la région centre, faisant là encore des morts et des blessés. La puissance occupante israélienne poursuit parallèlement sa guerre totale contre les populations en maintenant son blocus et en empêchant les ONG internationales de travailler. En premier lieu, l'Agence des Nations Unies, l'UNRWA, avec des conséquences graves pour les civils. Kanaan Al-Hamal, responsable du dossier de l'UNRWA pour le comité palestiniens des réfugiés.
4: Nous avons des milliers de patients qui dépendent de l'UNRWA pour leur traitement et leurs médicaments et qui risquent désormais de mourir à tout instant, alors que la puissance occupante contrôle les points de passage et les empêche de sortir, sauf avec une coordination dont l'obtention prend du temps. Et en attendant, les malades meurent.

0: الإنسان وهو ينتظر هذا التنسيق.
1: Depuis l'annonce de la trêve en octobre l'an dernier, plus de 1000 personnes ont été tuées par l'armée israélienne, dont 265 enfants selon l'UNICEF. Plus de 3000 personnes ont également été blessées, parmi lesquelles 400 jeunes. En Palestine, Valérie Ferron pour Média 1.
2: Et la journée d'hier a encore été marquée par des attaques de colons en Cisjordanie occupée, près des villes d'Hébron et de Ramallah notamment. Des incursions qui se sont multipliées, et ce de façon exponentielle depuis le 7 octobre. Des incendies signalés en Crimée, cette région de l'est de l'Ukraine occupée par la Russie. Un terminal pétrolier aurait notamment été touché. Selon un média ukrainien, ce sont des frappes de Kiev qui seraient à l'origine du feu.
3: Direction maintenant notre continent et la République démocratique du Congo, où le virus Ebola a fait au moins 245 morts.
2: Parmi 933 cas confirmés, plus de 8 malades sur 10 vivent dans la province de l'Ituri, qui n'est autre donc que l'épicentre de l'épidémie. Dans cette région de l'est du pays, les équipes chargées de la désinfection, de la sensibilisation ou encore des enterrements sécurisés sont sous pression. C'est un reportage de notre correspondant sur place, Pascal Moulégois.
4: Je m'appelle Mama Fouraha, je suis hygiéniste.
5: Couverte d'une combinaison de protection, gants en main, cette quadragénaire sillonne chaque jour les pavillons de l'hôpital général de Rwampara en périphérie des Bounia. Sa mission, désinfecter le lieu de passage des malades et les uniformes du personnel soignant.
4: Je suis en train de décontaminer les bottes, les gants, les lunettes pour que le virus puisse mourir. Nous décontaminons avec eau savonneuse, eau claire et eau chlorée.
5: Un travail qui se poursuit aussi dans les maisons, les centres de santé ou tout bâtiment ayant accueilli un cas suspect ou confirmé. Mais ces interventions ne sont pas toujours bien accueillies, explique son collègue Elior.
6: Tout récemment, les jeunes du quartier Kisoko m'ont agressé. Ils m'ont jeté des pierres. C'est le plus grand défi. Il y a des jeunes ici à Rwampara qui ont été sensibilisés et qui ne sont plus hostiles, mais les autres sont dangereux. Mais nous faisons notre travail.
5: Autre maille essentielle de la riposte, les équipes chargées des enterrements des victimes ou des cas suspects, un travail délicat dans une région où les rites funéraires occupent une place centrale. Ramazani est chef d'équipe.
7: Ils ont l'habitude de laver les cadavres, mais avec cette épidémie, ce n'est pas autorisé. Ils ont l'habitude d'acheter même des beaux habits pour la dépouille, mais avec l'épidémie, c'est le sac mortière. Parfois, ça saute comme un bien sacrilège pour la famille. Parfois, ce sont des jets de pierre. Mais parfois, vous arrivez là-bas, ils refusent. Il y a certains cas de décès qui nous échappent.
5: Cette prise en charge systématique des dépouilles affecte également l'activité des morgues privées d'une grande partie de leur clientèle. Pascal Moulégua, Bounia. 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
3: Cette nouvelle à présent, demain pourrait être la journée la plus chaude jamais enregistrée en France.
2: C'est ce qu'indique Météo France, l'organisme de météorologie du pays. Aujourd'hui, 35 départements français sont placés en vigilance rouge, le niveau d'alerte maximal. Quelques 53 millions de personnes sont concernées et à 5h du matin, le mercure atteignait déjà les 25 degrés par endroit.
3: Et au Maroc aussi, il fait déjà et il va continuer de faire chaud.
2: Et attention aux fortes chaleurs, la Direction Générale de la Météorologie place les provinces de Taza, Berkane, Oujda, Fès, Moulay Yacoub et Taounat en vigilance orange. Le mercure devrait osciller entre 39 et 42 degrés, soyez prudents.
3: Un peu de sourire pour conclure ce journal en direction le Maroc. On y reste avec de la musique.
2: Tout à fait, Hugo. Deuxième grande soirée hier du festival Mawazine à Rabat avec plusieurs concerts gratuits offerts au public. Et hier soir, c'est un artiste ghanéen qui a fait le show. C'est Stoneboy, c'est son nom. Une voix reggae pour le plus grand bonheur des spectateurs et de l'une des envoyées spéciales de Média 1 sur place, Éline Roussel. Reportage.
8: À la plage bourreux grec, Stoneboy est vêtu intégralement de blanc, une tenue qui ressort sur le fond rouge, jaune et vert, les couleurs du Ghana que l'artiste porte fièrement aujourd'hui.
9: Je suis ici à Mawazine et je suis Stoneboy. Je viens du Ghana jusqu'au Maroc et j'ai hâte d'être sur la scène et de vous donner l'énergie de la musique afro-dancehall. Tu vois ce que je veux dire, de la musique sucrée et positive. On va vivre un beau moment de vie et d'amour.
8: Et Stoneboy tient son pari. Dès son arrivée sur scène, des musiciens en habit traditionnel l'accompagnent, tandis que les danseurs enchaînent les chorégraphies. L'artiste respecte le thème rythme du monde. Sa musique

0: reflète les différentes influences qui façonnent son univers.
1: Je qualifie ma musique de musique du monde, mais vous pouvez l'appeler Afro Dancehall parce que j'utilise des instrus d'afrobeat et de dancehall aussi. Donc oui, c'est de l'Afro Dancehall et c'est surtout de la musique du monde, tout droit venue du Ghana.
2: Morocco, Rabat, we love you all the way from Ghana, we outside.
0: Stoneboy aime le Maroc et Mawazine, et bien sentiment partagé, à en croire les applaudissements.
3: Un reportage qui donne le sourire pour conclure ce journal, un reportage signé Éline Roussel. Et merci Sophie pour ce nouveau point sur l'actualité. L'actualité qui revient sur notre antenne Afrique à partir de 9h. Elle vous sera présentée par Cassandre Thomas. À présent, on passe au sport avec la deuxième édition de Sport Matin, toujours présentée par Mohamed Amimi. Bonjour Mohamed.
4: Bonjour Hugo.
3: Et on parle évidemment de football et de Coupe du Monde pour revenir sur les résultats de cette deuxième journée hier, avec notamment cette défaite de la Tunisie contre le Japon.
4: Exactement, la Tunisie est officiellement éliminée de ce mondial après deux lourdes défaites et des prestations très décevantes. Les Aigles de Carthage ont une nouvelle fois sombré, cette fois face aux Japonais, supérieurs dans tous les compartiments du jeu et parfaitement organisés collectivement. Les Samouraïs bleus ont maîtrisé leur sujet du début à la fin en s'imposant 4-0 grâce notamment à des réalisations de Kamada, Ueda et Ito, symbole d'une équipe japonaise inspirée et particulièrement efficace dans les zones décisives. La Tunisie, emmenée par Hervé Renard, qui était arrivé avec l'objectif de réagir dès ce dimanche, n'ont jamais semblé en mesure de rivaliser avec leur adversaire du jour. Les Aigles de Carthage ont subi une défaite logique et rate complètement leur mondial. Le Japon poursuit son excellente dynamique et se rapproche un peu plus des 16e de finale. La Côte d'Ivoire est passée tout près de réaliser l'exploit de battre l'Allemagne, mais la Mannschaft a finalement eu le dernier mot, mené jusqu'à la 68e minute après un but de Franck Kessié, les Allemands renversant grâce au remplaçant Denis Undav. Le même joueur a ensuite délivré les siens dans le temps additionnel à la 94e minute. L'attaquant de Stuttgart a marqué les esprits et s'est imposé comme l'homme fort de la Mannschaft lors de cette rencontre. La Côte d'Ivoire doit attendre le dernier match de cette phase de groupe pour valider sa qualification. Réaction d'Emerson Faye, le sélectionneur ivoirien, après la défaite contre l'Allemagne.
5: Ouais, bon, on savait que ça allait être un match de haut niveau. Les deux équipes jouent à la première place. On a marqué en premier. Après, en deuxième mi-temps, on a eu un temps fort. Malheureusement, on n'a pas su mettre le deuxième. Et derrière, c'est une grande nation du foot qui est revenue pour gagner le match à la fin. Bon, c'est dommage pour nous. Mais on a perdu avec honneur. On a fait un bon match. Ça s'est joué sur des petits détails. Et on a senti la différence d'expérience entre les deux équipes, toujours déçues d'une défaite. Je pense qu'on avait la balle de 2-0 en début de deuxième. On a eu la balle de 2-1 quand ils sont revenus à égalité. Malheureusement, comme je l'ai dit, sur des petits détails, on n'a pas fait. Face à des grandes équipes comme ça, ben, vous n'êtes jamais à l'abri. Donc c'est le foot, mais bon, on va lever la tête. On a un troisième match pour aller chercher la qualif.
4: Voilà, la Côte d'Ivoire a manqué de réalisme, de lucidité devant les cages adverses. Évidemment, la Côte d'Ivoire qui avait donc l'opportunité de s'imposer hier face à l'Allemagne, y créer l'exploit. Avec 4 points désormais au compteur, les éléphants retrouvant Curaçao lors du dernier match de la phase de groupe. Avec la faveur des pronostics, les Ivoiriens pourront composter facilement leur ticket pour les 16e de finale en cas de succès. Autre succès retentissant, celui des Pays-Bas face à la Suède. Les Néerlandais se sont largement imposés sur le score de 5-1 grâce notamment à des buts de Cody Gakpo et de l'excellent Brian Brobé. Enfin, l'Équateur et Curaçao se sont neutralisés sur un score nul et vierge, 0 partout. Hugo.
3: Et puis la Coupe du Monde, toujours, elle se poursuit évidemment encore aujourd'hui, toujours pour cette deuxième journée de phase de groupe. Il y a 4 matchs.
4: Exactement, à partir de 17h, Hugo, l'Espagne, championne d'Europe en titre avec un objectif clair, décrocher sa première victoire dans ce mondial, croise le fer avec l'Arabie Saoudite après avoir été tenue en échec, on le sait, par le Cap-Vert lors de la première journée. Les Espagnols devront redoubler les efforts pour s'imposer et confirmer leur statut de favori pour le sacre final. Puis à 20h, place à une affiche très importante du groupe G entre la Belgique et l'Iran. Les deux sélections restent sur un match nul lors de leur entrée en lice et une victoire ce soir pourrait déjà ouvrir la voie vers les 16e de finale.

0: Rudy Garcia, le sélectionneur des Belges, revient sur les points forts de cette équipe iranienne. On l'écoute.
1: On a étudié l'Iran avec moins, on va dire, de matière, parce que c'est une équipe qui est pas facile à suivre sur les matchs amicaux. Par contre, on a vu qu'ils avaient fait une bonne campagne pour se qualifier en Coupe du Monde. On les a vus évidemment sur le premier match contre la Nouvelle-Zélande. Ils ont des joueurs que l'on connaît, d'autres que l'on connaît moins, puisque en Asie, on suit pas beaucoup les équipes. Mais tout le monde connaît évidemment Taremi qui joue à Porto, qui a joué à Porto, qui joue maintenant à l'Olympiakos, qui a joué aussi évidemment à l'Inter de Milan. Moi je suis français donc je connais bien Godos aussi qui a joué à Amiens. Après c'est une équipe qui court beaucoup, qui défend bien, qui est bonne sur les coups de pied arrêtés. Ce qui est certain c'est que nous on a une certitude, c'est on doit être à 100% de nos capacités pour battre cette équipe d'Iran. Donc on se concentre beaucoup plus sur nous que sur l'adversaire.
0: Voilà, c'était Rudy Garcia, le sélectionneur de la sélection belge. C'était hier en conférence de presse. Les Diables Rouges, à la recherche d'un premier succès dans ce mondial, partent avec les faveurs des pronostics, mais les Iraniens ont montré qu'ils avaient les arguments pour rivaliser. Coup d'envoi donc à partir de 20h. À 23h, l'Uruguay affronte le Cap-Vert. Véritable révélation de ce début de tournoi. La sélection cap-verdienne a marqué les esprits et peut rêver d'un nouvel exploit pour sa toute première participation à une Coupe du Monde. Elle tentera de décrocher un succès historique face à la Célestée. Enfin, dans l'autre rencontre du groupe, l'Égypte défie la Nouvelle-Zélande après avoir livré une prestation convaincante face à la Belgique. Les Pharaons, qui étaient tout proches de l'emporter, auront une belle occasion de signer leur première victoire dans ce mondial. Les Néo-Zélandais apparaissent à la portée des Égyptiens, toujours à la recherche d'un premier succès en Coupe du Monde après 4 participations. La France, grande favorite pour remporter ce mondial après un succès logique face au Sénégal et une prestation globalement aboutie, les Bleus continuent de peaufiner leur préparation en vue de leur prochain rendez-vous face à l'Irak. Une victoire permettrait aux hommes de Didier Deschamps de valider dès demain leur billet pour le prochain tour et de prendre une sérieuse option sur la première place du groupe. Lucas Digne est revenu sur cette rencontre qui opposera les Bleus aux Irakiens. On écoute sa réaction.
2: Non, je pense qu'il faut respecter toutes les équipes et il faut être humble et continuer le travail qu'on est en train de faire. On est focalisé sur nous et il faudra faire attention à cette équipe parce qu'elle a eu des très bons résultats aussi contre l'Espagne. Ils se sont qualifiés contre le Mexique en Bolivie, c'est pas facile et ils ont eu un résultat, je pense, qui résume pas forcément le match qu'ils ont fait contre la Norvège.
0: Voilà, coup d'envoi à partir de 20h. Irak-France, un petit pronostic peut-être, Hugo?
3: Ah, je vois bien un petit 2-0 pour la France, je pense.
0: Oui, largement supérieur évidemment. La France qui peut donc, dès demain, valider sa qualification pour les 16e de finale.
3: Et puis on conclut avec du football toujours au Maroc et le démarrage de ce dimanche de la 26e journée de la Botola Pro Inouï.
0: Avec une programmation spéciale, 8 matchs seront à suivre simultanément avec un coup d'envoi prévu à 15h parmi les affiches du jour. Le choc entre le Maghreb de Fès, leader avec 49 points, et la Renaissance sportive de Berkane, 3e au classement. Les Berkanis peuvent dès cet après-midi prendre les commandes du championnat, mais la tâche s'annonce délicate face à des Fassis qui continuent de monter en puissance dans cette dernière ligne droite du championnat. Dans les autres affiches de cette journée, l'Olympique Club de Safi, Lanterne Rouge, croise le fer avec l'avant-dernier Yacoub El Mansour. Le Wydad de Casablanca, en pleine crise de résultats, tentera de se relancer face au Difaa El Jadida. De son côté, l'Aïsfar, également en course pour le leadership, affronte le Kaoukab de Marrakech. L'Ittihad de Tanger défie évidemment cette équipe du CODEM de Meknès. L'Ittihad de Tanger, pardon, défie la Renaissance de Zmamala, tandis que le Raja de Casablanca sera opposé au CODEM de Meknès. Le FUS de Rabat reçoit l'Olympique de Tchira, également programme de cette journée. Le Hassania d'Agadir et l'Union de Touarga se retrouvent dans un duel, évidemment, dans la lutte pour le maintien. Allez, en bref, évidemment, un mot de golf pour clore ce journal avec l'US Open qui se poursuit. Wyndham Clark a encore creusé l'écart en signant une carte de 70. Le leader du tournoi compte désormais 6 coups d'avance sur Scott Scheffler. Leffler, Saïd Tegala, Sam Stevens et Tom Kim à l'issue d'un troisième tour particulièrement exigeant sur le redoutable parcours de Shinnecock Hills Golf Club. Seuls deux joueurs sont parvenus à rendre une carte sous le par, preuve de la difficulté des conditions de jeu. Donc le quatrième et dernier tour s'annonce décisif ce dimanche, avec peut-être un Wyndham Clark en position idéale pour décrocher le titre le

0: troisième donc majeur de la saison. Retour à vous, Hugo.
1: Merci Mohamed pour ce point sur l'actualité sportive. À présent, Jour Média, on s'intéresse à l'actualité de notre continent avec Pape Diouf qui reçoit cette semaine dans InnovAfrique Zakaria Amjili et Imad El Bourkiari. Ils sont tous les deux cofondateurs d'Entrepreneurs Maroc, un écosystème qui aide les Marocains du monde mais aussi d'autres nationalités à s'installer et s'investir massivement dans le royaume.
2: L'Afrique en continent d'opportunités et sa jeunesse bien plus qu'un trésor. Bonjour à tous et soyez les bienvenus dans ce nouveau numéro d'InnovAfrique. Beaucoup de Marocains résidant à l'étranger, des Européens et d'autres nationalités rêvent souvent de s'installer au Maroc pour y monter en projet ou y investir. Mais entre le rêve et la réalité, il y a souvent un fossé, fausses informations, intermédiaires pas toujours fiables. Et c'est pour résoudre ce casse-tête qu'est né l'écosystème Entrepreneurs Morocco, une structure fondée par Zakaria Ajmil et Imad El Bourkiari. Ils vivent entre Marrakech et les capitales européennes et ils sont avec moi en plateau aujourd'hui. Messieurs, bonjour et merci d'avoir accepté notre invitation.
3: Merci à toi, Pape, de nous avoir invités.
2: Alors, Zakaria, on va commencer avec vous. Alors, je le disais, il arrive que des Marocains du monde souhaitent rentrer au pays pour s'installer et faire du business, mais ils hésitent souvent parce que ne sachant pas par où passer. Et pour répondre et pour trouver, disons, une solution à ce casse-tête, vous avez lancé Entrepreneurs Morocco. Cette structure, vous, avec cette structure, vous aidez les gens à travers 8 pôles différents. Vous vous occupez aussi bien de trouver un logement ou l'école des enfants que de créer l'entreprise ou gérer les impôts. Pourquoi c'était important pour vous de tout regrouper, de faire le all-in-one?
3: Tu as résumé parfaitement notre activité. Mmh. Donc, pourquoi c'était important? Parce que nous, en tant que Marocains, quand on est rentré ici au Maroc pour s'installer, on a rencontré de grosses difficultés pour trouver les bons interlocuteurs. Donc, on a voulu faire participer tous ces réseaux qu'on a créés. On le donnait à titre gratuit à toute personne qui venait et qui disait « Bon, ben voilà, j'ai besoin de ci, j'ai besoin de ça. » Mais on s'est rendu compte d'une chose, c'est que même en ayant l'information, ça suffit pas parce que les gens, ils vont pas au bon endroit et ils suivent pas la bonne roadmap. Donc, on a décidé de les suivre et de les accompagner jusqu'au moment où comme on dit, de l'avion à la porte
2: à
3: de
2: la
3: chez eux.
2: À la remise des clés de leur appartement. Alors, là, on parle d'appartement, on parle d'un sujet qui intéresse beaucoup de monde, c'est l'immobilier. Imad, entre l'achat d'un bien immobilier, d'un appartement et l'investissement locatif, le marché marocain fait parfois peur à distance, même si c'est pas le cas. Comment votre pôle, parce qu'il y a un pôle que vous avez aussi monté, c'est EM Imo, comment ce pôle rassure ceux qui veulent avoir leur bien immobilier dans le royaume?
4: Pour être transparent avec vous, je pense qu'à partir du moment où on investit, il y a toujours une forme de peur. L'idée, c'est de lever les barrières. Comment on lève les barrières? À travers EM Imo, on les accompagne du début à la fin. C'est-à-dire qu'on score le promoteur avec qui ils vont faire leur investissement. On fait une analyse de marché du lieu où va être construit l'immeuble, mais également, on regarde le plan d'aménagement qui est affecté dans cette zone. On travaille uniquement avec des promoteurs qui utilisent le compte séquestre. Mmh. Pour nos auditeurs et nos auditrices, le compte séquestre, c'est un compte qui est mis à disposition par la CDG et qui permet le débloquement des fonds à travers l'évolution des travaux. Donc les fonds reviennent au promoteur uniquement lorsque le projet avance réellement.
2: Donc vous misez beaucoup plus sur la sécurité pour que ces Marocains du monde, mais pas que, voilà, pour que ceux qui veulent avoir un bien dans le royaume ne se fassent pas avoir. Zakaria, en parlant des Marocains du monde, il y a les chiffres de l'Office d'échange qui montrent que ces MRE envoient énormément d'argent. On parle de centaines de milliards de dirhams. Selon vous, cet argent, c'est pour aider la famille ou créer du business? Vous qui êtes dans le milieu?
3: Alors, on est en 2025 à plus de 125 milliards de dirhams. C'est, en effet, c'est de l'argent qui est envoyé dans un premier temps pour la famille, mais la tendance est en train de changer justement parce que les gens ont marre d'envoyer toujours de l'argent sans avoir cette dynamique de pouvoir investir autrement cet argent. Et tout simplement d'envoyer de l'argent à sa famille pour que sa famille le consomme et que l'économie continue d'être dynamisée. Donc Imad, je
2: Maintenant,
3: sais
2: c'est beaucoup plus circulaire, Imad.
4: Exactement.
2: Ça tourne.
4: En fait, c'est plus les mêmes générations. Mmh. Avant, nos parents sont partis à l'étranger pour pouvoir aider leur famille. Aujourd'hui, nous étions ou nous sommes à l'étranger et on souhaite revenir trouver quelque chose au Maroc. Mmh. Donc, certes, on aide nos familles parce que ça fait partie de notre culture, mais on veut aussi aider notre pays en investissant dans notre pays. Parce que stocker de l'argent dans un compte bancaire avec tout ce qui se passe aujourd'hui, l'inflation, etc., ça n'a plus aucun intérêt. On est dans un pays qui évolue, avec plus de 4,6% d'évolution sur le PIB. L'intérêt, c'est d'investir dans des entreprises, des start-up. Aujourd'hui, vous voyez, le but, pour être honnête, par exemple, moi, mon but, c'est soit de créer une licorne, soit d'investir dans une licorne. Je veux que le Maroc soit le premier pays.
2: Vous voulez donner l'exemple, montrer que le royaume est réellement the place to be aujourd'hui.
4: Exactement. Mm. The place to be, et je pense que c'est le pays en Afrique et dans le Moyen-Orient qui propose aujourd'hui la meilleure phase d'évolution.
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1: Et pour conclure cette matinée, un peu de culture. Cette semaine, la route des arts nous emmène à Essaouira où les sons du Guembré s'apprêtent à résonner bien au-delà des remparts de la ville. Cap sur la 27e édition du Festival Gnawa et Musique du Monde.
6: Fermez les yeux un instant. Écoutez le battement profond du Guembré. Écoutez les krakb qui résonnent comme des pas venus de loin, de très loin. Dans quelques jours, les vents de l'Atlantique porteront à nouveau ces sons jusqu'au rempart d'Essaouira. Du 25 au 27 juin, la Cité des Alizés accueillera la 27e édition du Festival Gnawa et Musique du Monde. Pendant trois jours, la ville se transformera en une immense scène à ciel ouvert où les traditions dialoguent avec le jazz, les musiques africaines, les rythmes du monde et les créations contemporaines. Du 25 au 27 juin, la Cité des Alizés accueillera la 27e édition du Festival Gnawa et Musique du Monde. Pendant trois jours, la ville se transformera en une immense scène à ciel ouvert où les traditions dialoguent avec le jazz, les musiques africaines, les rythmes du monde et les créations contemporaines. Plus de 400 artistes, une quarantaine de ma'alim gnawa, des dizaines de concerts et des centaines de milliers de festivaliers sont attendus dans ce rendez-vous devenu l'un des plus grands festivals musicaux du continent africain, comme le souligne Neila Tazi, fondatrice et productrice du Festival Gnawa et Musique du Monde.
7: La diversité des cultures, des publics, et puis la persévérance dans le temps pour défendre toutes ces valeurs qui a fait que le festival s'est imposé sur la scène culturelle internationale. Lorsque nous avons créé cet événement il y a 30 ans, la culture gnawa était marginalisée, elle n'était pas au niveau qu'elle est aujourd'hui, et ce sont ces fusions qui ont permis de remettre la lumière sur cette culture, qui l'ont permis de renaître, les gnawa le disent eux-mêmes.
6: Le Festival Gnawa est bien plus qu'un événement musical. C'est un espace de rencontre entre les cultures. Depuis sa création, il n'a cessé de bâtir des ponts entre l'Afrique, l'Europe, les Amériques et le monde arabe. À Essaouira, les fusions ne sont jamais un simple exercice artistique. Elles racontent une histoire, celle d'une musique née de la mémoire, de l'exil, de la résistance et de la spiritualité. Cette année encore, les ma'alim partageront la scène avec des artistes venus d'horizons multiples dans cet esprit de dialogue qui a fait la renommée internationale du festival. À Essaouira, la transmission ne se joue pas seulement sur les scènes. Elle se vit aussi dans les ateliers, les rencontres et l'apprentissage. Cette année encore, le prestigieux Berklee College of Music de Boston revient pour la troisième édition du programme Berklee at the Gnawa and World Music Festival. Depuis son lancement en 2024, le programme a déjà accueilli 118 musiciens de 30 pays, confirmant la vocation d'Essaouira comme lieu de transmission, d'expérimentation et de dialogue entre les...
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0: Bonjour à toutes et à tous, Cassandre Thomas avec vous pour la synthèse. Pas à pas, le Bénin et le Niger travaillent à une normalisation de leurs relations et à la réouverture de leurs frontières communes. Réunies hier à Cotonou, les délégations nigériennes et béninoises se sont réparties en groupes de travail pour aborder tous les points de discorde qui persistent entre les deux pays depuis l'arrivée au pouvoir de la junte à Niamey il y a 3 ans. La sécurité et la défense, la diplomatie, le juridique et l'économie ont été abordés. D'après les dires de la délégation nigérienne recueillie par RFI sur place, la réouverture de la frontière, c'est pour bientôt. Affaire à suivre. Un rendez-vous politique de taille a marqué l'actualité africaine de la semaine. Du 17 au 19 juin, le Ghana a accueilli le premier sommet international dédié aux réparations de l'esclavage. Un événement qui fait suite à l'adoption le 25 mars dernier par l'Assemblée générale des Nations Unies d'une résolution reconnaissant la traite transatlantique et l'esclavage comme plus grave crime contre l'humanité. Un texte qui ouvre ainsi la voie à des réparations. L'objectif est maintenant de transformer cette avancée symbolique en propositions concrètes. Les dirigeants africains, représentants de la diaspora et responsables politiques caribéens, ainsi réunis, ont donc adopté la feuille de route Accra Next Steps. Parmi les principales mesures, des excuses formelles, un fonds consacré aux réparations, un allègement des dettes pour les pays affectés et une réforme des institutions de gouvernance mondiale. L'enjeu principal, selon la politologue Françoise Vergès, reste maintenant de s'assurer que les États à l'origine de l'esclavagisme, les Européens donc en premier lieu, joue le jeu de la réparation. On l'écoute.
1: Il y a un moment donné, il faudra faire pression. On voit, moi, pour y avoir travaillé, le temps qu'il a fallu même déjà pour que la société française reconnaisse qu'il y a eu l'esclavage dans les colonies françaises. Et même encore aujourd'hui, on voit des résistances. Oui, mais enfin, c'était pas si terrible, tout ça. Donc on voit que c'est vraiment... La question de l'esclavage reste une question centrale. Centrale. Il y a comme une impossibilité de penser ce que ça a signifié. Profondément. À un moment donné, ça ne peut pas continuer comme ça. Il faudra effectivement que les pays puissent faire pression et dire, pas seulement de manière morale, parce que la morale ne suffira pas. Ça faudra peut-être des boycotts, en fait des choses, que des sanctions, c'est-à-dire ce que l'Occident fait aux pays, peut-être que ces pays pourront y penser. C'est-à-dire, ben voilà, on ne vous exporte plus ça, ou alors vos compagnies ne pourront plus s'implanter chez nous comme ça. Enfin, il y a des mesures qui peuvent faire pression sur les pays occidentaux pour que les pays occidentaux prennent conscience que le monde ne peut pas continuer ainsi sur ce crime contre l'humanité et ce que ce crime a continué à produire jusqu'à aujourd'hui, jusqu'au XXIe siècle, d'inégalités.
0: C'était Françoise Vergès, politologue et historienne pour Médien. En République démocratique du Congo, à présent, la riposte contre Ebola tente de ralentir un virus qui circulait déjà avant sa détection officielle. L'Ituri reste l'épicentre de cette épidémie avec plus de 80 cas, 80% des cas recensés. Selon les derniers chiffres disponibles, elle a déjà fait 245 morts parmi les 933 cas confirmés, tandis que 80 personnes ont été déclarées guéries. Sur le terrain, les équipes chargées de la désinfection, de la sensibilisation, encore des enterrements sécurisés, travaillent d'arrache-pied, sous pression, parfois au péril de leur vie. Reportage vendredi à Rwampara de notre envoyé spécial, Pascal Moulekwa.
2: Je m'appelle Mama Furaha, je suis hygiéniste.
3: Couverte d'une combinaison de protection, gants en main, cette quadragénaire sillonne chaque jour les pavillons de l'hôpital général de Rwampara en périphérie de Bounia. Sa mission, désinfecter le lieu de passage des malades et les uniformes du personnel soignant.
2: Je suis en train de décontaminer les bottes, les gants, les lunettes pour que le virus puisse mourir. Nous décontaminons avec eau savonneuse, eau claire et eau chlorée.
3: Un travail qui se poursuit aussi dans les maisons, les centres de santé ou tout bâtiment ayant accueilli un cas suspect ou confirmé. Mais ces interventions ne sont pas toujours bien accueillies, explique son collègue Elior.
4: Tout récemment, les jeunes du quartier Kisoko m'ont agressé. Ils m'ont jeté des pierres. C'est le plus grand défi. Il y a des jeunes ici à Rwampara qui ont été sensibilisés et qui ne sont plus hostiles, mais les autres sont dangereux. Mais nous faisons notre travail.
3: Autre maillon essentiel de la riposte, les équipes chargées des enterrements des victimes ou des cas suspects, un travail délicat dans une région où les rites funéraires occupent une place centrale. Ramazani est chef d'équipe.
5: Ils ont l'habitude de laver les cadavres, mais avec cette épidémie, ce n'est pas autorisé. Ils ont l'habitude d'acheter même des beaux habits pour la dépouille. Mais avec l'épidémie, c'est le sac mortier. Parfois, ça saute comme un bien sacrilège pour la famille. Parfois, ce sont des jets de pierre. Mais parfois, il y a, vous arrivez là-bas, ils refusent. Il y a certains cas de décès qui nous échappent.
3: Cette prise en charge systématique des dépouilles affecte également l'activité des morgues privées, privées d'une grande partie de leur clientèle. Pascal Moulégua, Bounia, Mehdi 1.
0: Allez, sans transition, on termine cette synthèse avec un mot de sport. La Côte d'Ivoire s'est inclinée hier soir face à l'Allemagne en Coupe du Monde de football. 2-1, l'équipe d'Emer Sefaé se voit donc contrainte de ne pas perdre ce jeudi face à Curaçao pour accéder au 16e de finale. Pour les quadruples champions du monde allemand, la victoire face aux éléphants leur assure un ticket pour la prochaine phase. C'est la fin de cette synthèse. Merci de l'avoir suivi. Bonne suite des programmes sur Mehdi 1.
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1: Bonjour à toutes et à tous, Cassandre Thomas avec vous pour la synthèse. Les négociations pour consolider l'accord cadre signé ce mercredi par Washington et Téhéran doivent se tenir à partir d'aujourd'hui en Suisse. Après le report de vendredi, cette fois semble être la bonne. En tout cas, les différentes parties sont sur place. Les délégations américaines et pakistanaises sont arrivées ce matin après la délégation iranienne hier soir. Sur la table des discussions, le nucléaire civil iranien, d'après le vice-président américain J.D. Vance, actuellement sur place, mais aussi le cessez-le-feu au Liban et la réouverture du détroit d'Ormuz. Hier, en effet, Téhéran a annoncé

0: et refermer le passage maritime stratégique après une brève réouverture ce vendredi en représailles aux attaques israéliennes au Liban. L'armée de Tel Aviv a multiplié ses frappes hier et avant-hier, en particulier dans le sud du pays et sur la vallée de la Beka, faisant plus de 100 morts en deux jours. Mais depuis hier soir, les frappes ont cessé après que l'armée israélienne a reçu un ordre de cesser le feu, selon un de ses responsables. Notez cependant qu'elle continue d'opérer dans le sud du pays du Cèdre de manière défensive, dit-elle. Sur un autre front, en revanche, l'armée israélienne poursuit son offensive à Gaza. Israël affirme aujourd'hui avoir tué jeudi deux combattants du Hamas et du groupe djihad islamique palestinien, Hussein Kadra et Mohamed Farah. Dans un autre conflit, la distribution de carburant dans les stations-service est suspendue en Crimée à partir de ce dimanche. Annonce faite par le gouverneur de la péninsule occupée par la Russie depuis 2014. Notez que l'Ukraine frappe très régulièrement les installations pétrolières et énergiques russes, en particulier depuis ces derniers mois, une stratégie visant à diminuer les ressources économiques de Moscou qui servent notamment à financer la guerre en Ukraine. Et pendant ce temps, les attaques continuent. Les autorités dénombrent 3 morts côté ukrainien ce dimanche et 5 côté russe. Dans le reste de l'actualité, la Coupe du Monde de football continue sans la Tunisie. Ce dimanche, à l'Estadio BBVA de Monterrey au Mexique, les Aigles de Carthage se sont lourdement inclinés face aux Japonais, 4-0. Allez, on termine cette synthèse avec un mot de culture. Bonne fête de la musique à toutes et à tous. Une fête d'origine française désormais mondiale, célébrée aussi au Maroc. Plusieurs concerts et scènes ouvertes sont notamment prévus aujourd'hui dans les grandes villes comme Fès, Marrakech et Casablanca. Et on n'oublie évidemment pas le festival Mawazine qui se poursuit encore aujourd'hui à Rabat et Salé. C'est la fin de cette synthèse. Merci à toutes et à tous de l'avoir suivi. Bonne suite des programmes sur Média.
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2: le 8 août, à 3 heures du matin. Vous ne vous en souvenez peut-être pas, mais il faisait très beau cette nuit-là. Une belle nuit d'été de pleine lune. Toutes les étoiles étaient au rendez-vous, et même, en plus, quelques étoiles filantes. Le mécanicien du train, Jacques Mills, sifflote dans sa locomotive. Il siffle depuis le départ son air favori, le pont de la rivière Kouaï. Tout va bien. Ils ont quitté Glasgow la veille à 19h et ils seront à Londres dans une demi-heure. Derrière Jacques Mills, il y a le train qu'il peut apercevoir en se retournant dans les courbes, 12 wagons postaux. Les 10 derniers sont ceux du courrier, les lettres et les paquets. Mais les deux premiers ont un tout autre chargement. Des sacs de billets que la Banque d'Écosse remet à la Banque d'Angleterre, des objets de valeur en recommandé. David Whitby, le second mécanicien, en a un peu assez du pont sur la rivière Kouaï. Hey Jacques, si tu changeais de disque... D'abord, où tu vas pour le week-end? À Brighton, avec tes enfants. Oh zut, le feu orange! Un feu orange, cela signifie que le feu suivant sera rouge et qu'il faudra s'arrêter. Jacques Mills tire sur la manette des freins et le train s'immobilise 500 mètres plus loin, devant le feu qui est effectivement rouge. Va voir, David, c'est encore des réparations? Ok. Oh, si tu veux mon avis, il n'y en a pas pour longtemps. David Whitby se trompe. Le train postal Glasgow-Londres n'arrivera jamais à Londres. Il va même prendre une direction toute différente dans quelques minutes. Il va entrer tout droit dans la grande histoire criminelle.

Cela commence un peu comme dans un film. D'ailleurs, tout dans notre dossier ressemble un peu à un film. Nous sommes 8 ans plus tôt, en 1955, dans un luxueux bureau de Londres. Un homme sourit. Ah oui, c'est parfait. Il vient de mettre au point un plan minutieux, impeccable, infaillible, pour réaliser sans violence le plus grand hold-up du siècle. L'homme n'est ni bandit, ni même un escroc mondain. C'est un bourgeois honorable, riche certainement, peut-être un haut personnage. Il n'a aucun besoin d'argent. Il ne songe pas à gagner quoi que ce soit avec son plan. Mais c'est un esthète maintenant, un chercheur, un théoricien du vol. Et ce qu'il veut, c'est savoir. Savoir simplement si son plan se révélera aussi infaillible sur le terrain que sur le papier. Voyez-vous, on ne connaîtra jamais son nom. Le nom du cerveau génial qui a tout organisé jusque dans le moindre détail. La police anglaise le sait sans doute, mais n'a jamais voulu le révéler. On sait seulement que, peu après, l'homme a proposé son plan à plusieurs gangs, mais aucun n'a accepté. Ça demandait trop d'organisation, c'était trop considérable, ça les dépassait. Non, ça vraiment, c'était trop fort pour eux. C'est 7 ans plus tard, en prison, que Bruce Reynolds entend parler du fameux plan, sans doute par un membre d'un des gangs qui avait refusé. Bruce Reynolds, lui, n'hésite pas. À partir de ce jour, ce plan, c'est le sien. Et pendant tout le temps où il reste en prison, il ne pense qu'à ça. Au plan génial du mystérieux cerveau. À l'époque, c'est-à-dire en 1962, Bruce Reynolds est une figure à part dans le milieu londonien. À 31 ans, mince, beau garçon, avec ses costumes d'homme d'affaires de la City et ses lunettes d'intellectuel, il en impose à tous ses compagnons et même aux policiers. Et ce n'est pas une apparence. Bruce Reynolds est effectivement, outre ses bonnes manières, très très intelligent. Il a une femme ravissante, un bel enfant. Il tient un magasin d'antiquités au cœur de Londres. Mais il ne faut pas s'y tromper, Bruce Reynolds est un véritable bandit. C'est le chef de la bande du sud-ouest de Londres. Il aurait pu réussir dans bien d'autres domaines, mais il a choisi le banditisme. Reynolds, d'ailleurs, conçoit le banditisme comme un art. Ce qu'il veut, c'est réussir une fois un gros coup, un coup sans précédent, et après, tout quitter et se retirer pour toujours sur la Côte d'Azur. Mais nous n'en sommes pas encore là. À sa sortie de prison, Reynolds prend des contacts. Il parle de son fameux plan à ses hommes et à ceux d'autres bandes aussi. Beaucoup refusent, impressionnés. Mais Bruce Reynolds inspire confiance. S'il y a quelqu'un qui est capable de ça, c'est bien lui. Alors il y en a qui acceptent. D'abord Gordon Goody, qui a trempé dans un nombre incalculable d'affaires louches, mais qui s'en est toujours sorti. Il faut dire que Goody est le roi de la Libye. Comme Reynolds, il a une femme ravissante et il tient des salons de coiffure les plus chics de Londres. Pour seconder Reynolds, il y a aussi Charlie Wilson, un commerçant en fruits et légumes, père de 3 enfants, à l'air bien tranquille et cardiaque de surcroît. Mais malgré les apparences, Wilson est un désastre du milieu. Le 3e coéquipier de Reynolds, Buster Edwards, est le chef de la bande rivale, celle du sud-est de Londres. Mais il n'a pas hésité à s'associer avec Reynolds pour le gros coup. Il faut aussi citer Ronald Biggs, qui ne doit pas théoriquement jouer un rôle de premier plan dans le déroulement de l'opération, mais à qui la suite des événements, comme nous le verrons, va donner une place tout à fait à part. Une fois l'équipe dirigeante constituée, il faut s'occuper de mettre au point les détails du plan et de recruter les exécutants. Alors, le plan est simple. Il s'agit de dévaliser le train postal Glasgow-Londres et l'attaque doit rapporter, selon les prévisions, 2 millions de livres de l'époque, soit 6 milliards de centimes actuels. Les exécutants, les travailleurs, comme les appelle Reynolds, sont choisis parmi sa bande, celle du sud-ouest de Londres. Mais on n'hésite pas à faire appel à d'autres travailleurs, car il faut des renseignements, des complicités parmi les professionnels, c'est-à-dire les cheminots. Cela, c'est Bruce Reynolds, encore une fois, qui s'en charge. Avec ses manières de gentleman, il n'a pas son pareil pour mettre les gens en confiance. Il fréquente les pubs autour des gares, là où se réunissent les employés du chemin de fer. Et c'est devant une chope de bière que tout se joue. Un mot en entraîne un autre, et puis on en arrive aux choses sérieuses, on parle argent. Et Reynolds promet de l'argent, beaucoup d'argent, énormément d'argent. Combien de complices ont été achetés ainsi, soit pour une participation active, soit simplement pour leur silence? Cela, on ne le saura jamais, car
aucun d'eux ne sera découvert. Et dans la préparation, on va plus loin encore. Parmi

les exécutants, les travailleurs. Plusieurs se font engager pour quelques semaines dans les chemins de fer ou dans les postes, afin de voir concrètement sur le tas, si l'on peut dire, comment les choses se déroulent. Les mois passent, et tout prend forme peu à peu, mais uniquement dans l'esprit des chefs. Car le plan a prévu comme règle absolue un cloisonnement rigoureux, total. Chacun des exécutants connaît uniquement le travail qu'il aura à faire et rien d'autre. Il n'a pas la moindre idée du but de l'opération. Il est précisé d'autre part à tout le monde qu'en cas d'ennui, il devra se débrouiller par ses propres moyens. Mais tout cela est très long et pour faire patienter les hommes, pour éviter qu'ils ne se fassent prendre en faisant des coups personnels, autant que pour financer l'opération, on décide de faire un premier hold-up. Et puis, ce sera un bon entraînement. Cette répétition générale est un petit chef-d'œuvre de simplicité et de précision. Le 27 novembre 1962, à l'aéroport de Londres, deux employés transportent la paix de la compagnie Boak, 62 500 livres. Six hommes, apparemment parfaitement renseignés et déguisés en employés d'aviation, les entourent. Un ou deux coups de matraque, et c'est terminé. Ils s'enfuient par le parking où les attendent deux grosses jaguars. Il se trouve que la police suspectera dans cette affaire Gordon Goody. Vous vous souvenez, le roi de la Libye. Malheureusement pour elle, la police devra relâcher Goody car évidemment il a un alibi. À cette heure-là précisément, comme c'est curieux, il se trouvait dans un café à Piccadilly Circus et comble de malchance, en sortant, il a renversé une tasse de thé sur le veston d'un consommateur. Il s'est excusé poliment et il a remis sa carte de visite en priant de lui envoyer la note du teinturier. Nous sommes en début de l'année 1963. On passe maintenant à la préparation sur le terrain. On agira pendant les vacances, au mois d'août. On étudie donc les horaires, la voie, les feux de signalisation. L'endroit de l'attaque est fixé à une quarantaine de kilomètres de Londres, à Bridego Bridge. Par l'intermédiaire d'un complice, on loue une ferme dans les environs, à une demi-heure de trajet. C'est là que les véhicules qu'on aura volés, un camion et deux Land Rover, transporteront les sacs postaux depuis le train. Les conducteurs s'entraînent pendant des semaines. Comme tout aura lieu la nuit, et qu'il ne serait pas indiqué de se signaler à l'attention par des éclairages intempestifs, ils doivent apprendre à faire le trajet dans le noir et sans lumière en 25 minutes. En ce qui concerne les signaux ferroviaires, pas de problème. Il suffira de masquer la lampe verte par un gant noir et de brancher sur la lampe orange pour le premier signal et sur la lampe rouge pour le second, une batterie portative. Des talkie-walkies compléteront le matériel. À la mi-juillet, tout le monde s'installe dans la ferme avec un magnifique camion jaune et deux Land Rover. Le nouveau locataire a prévenu le propriétaire qu'il voulait refaire toutes les peintures, arranger la maison pour les vacances. Donc, cette arrivée en force d'une vingtaine d'individus ne surprend personne. C'est le décorateur et son équipe d'ouvriers, tout simplement. L'attaque est fixée au 7 août. Tout est maintenant parfaitement au point. On va voir si le plan du cerveau est aussi génial dans la pratique que dans la théorie. Ah, un dernier détail. Depuis quelques jours, les nouveaux fourgons blindés dont les postes ont fait récemment l'acquisition sont curieusement immobilisés pour réparation. Ils sont tous en panne. Et on a dû ressortir les anciens wagons de bois. Les travailleurs cheminots ont bien fait ce qu'on attendait d'eux. Ainsi que nous vous le disions en commençant ce dossier, le 7 août 1963, à 18h50, le train postal Glasgow-Londres démarre. Dans les 12 wagons, 72 convoyeurs des postes. Seuls les deux premiers sont intéressants. Les 10 derniers wagons ne renferment que du courrier. À 2h30 du matin, le 8 août, une vingtaine d'hommes attendent près de la voie à Bridego Bridge, à une quarantaine de kilomètres de Londres. Leur chef, Bruce Reynolds, a été prévenu, heure par heure, par téléphone, de l'avance du train et de son chargement. 120 sacs postaux bourrés de billets de banque. Dans la locomotive, le mécanicien Jacques Mills siffle l'air du pont sur la rivière Kwai et pense à son prochain week-end.

L'homme couché, l'oreille contre le rail, s'est relevé. Le voilà. Un ordre bref de Reynolds. Chacun sait ce qu'il a à faire. On obstrue avec un gant la lampe verte du premier feu de signalisation et on allume avec une batterie le feu orange. 500 mètres plus loin, et en même temps, le second feu passe du vert au rouge. 13 masses noires, une locomotive et 12 wagons ralentissent puis s'immobilisent dans un sifflement de frein. Un des deux mécaniciens descend. On le voit se diriger vers le poste de téléphone sur la voie. Il revient au bout de quelques instants. Ça n'a rien d'étonnant, les fils sont coupés. Maintenant, il y a d'autres hommes sur la voie en tenue d'ouvrier, comme ceux qui font des réparations, ce qui n'est pas rare, surtout la nuit. Le second mécanicien, David Whitby, va vers eux. Hé, les gars, il y en a pour longtemps. C'est qu'on n'a pas que ça à faire, nous. Les gars ne répondent pas, ils se rapprochent, ils l'entourent. Ils sont armés de matraques. Si tu fais un geste, t'es mort. Alors pas de blague, hein. Aux commandes de sa locomotive, Jacques Mills entend un bruit derrière lui. C'est son copain Whitby qui revient. Il se retourne. Plusieurs hommes en cagoule. Jacques Mills a la mauvaise idée de se défendre. Un choc, une lueur. Il se retrouve à terre, frappé d'un coup de matraque. Quelques dizaines de mètres plus loin, dans la nuit, c'est une autre partie du plan qui s'exécute en silence. Sans faire le moindre bruit, deux hommes détachent le deuxième du troisième wagon. Dans la locomotive, un des hommes en cagoule relève Jacques Mills, aveuglé de sang. « Fais démarrer le train. Allez, mon vieux, courage. Il n'y en a pas pour longtemps. Juste 800 mètres. Jusqu'au pont, là-bas. » À demi inconscient, Mills obéit. Et tout doucement, la locomotive et les deux premiers wagons quittent le reste du train et s'arrêtent 800 mètres plus loin. À l'intérieur des wagons, aucun des convoyeurs n'a la moindre inquiétude. Les arrêts sont fréquents sur le trajet, et celui-là n'a pas été particulièrement long. Alors c'est la surprise, le saisissement, quand brusquement, les portes, les vieilles portes de bois des vieux wagons volent en éclats, tout en même temps. Huit hommes armés de haches et de matraques surgissent. Il n'y a même pas un geste de défense. Les convoyeurs se retrouvent ligotés, bâillonnés. Pas un coup de feu n'a été tiré. Quelques minutes à peine se sont écoulées depuis le premier arrêt du train. Et 10 minutes plus tard, tout est terminé. Les deux wagons sont totalement vides. Avant de partir, l'un des hommes en cagoule lance à la cantonade. On laisse un gardien à l'extérieur. Ne bougez pas avant une demi-heure. Si vous faites quelque chose, il vous liquide. Voilà, c'est la première erreur. Le plan était parfait, mais il n'avait pas tenu compte des hommes. Or, les hommes parlent trop. Ils disent des bêtises. Cette petite phrase lancée comme un défi alors que personne ne reste en surveillance est le grain de sable qui va enrayer toute la belle machine. Mais pour l'instant, c'est l'euphorie. 25 minutes plus tard, après un trajet sans feu de signalisation et dans le noir, la bande fait ses comptes, des comptes fabuleux. On marche sur un monceau de papier, un matelas de billets. On allume des cigarettes avec des coupures de 10 livres. On rigole, comme c'est l'anniversaire de Biggs. Chacun lui offre sur son propre teint un billet de 5 livres. Car il y a en tout... On le saura plus tard, quand les banques écossaises auront fait leur compte, elles aussi. Il y a en tout 2 631 684 livres exactement, soit 8 milliards de centimes actuels. Oh, le partage est vite fait. Il a été réglé depuis longtemps. 250 000 livres pour chacun des quatre chefs. 100 000 livres pour chaque travailleur. Cela fait en centimes d'aujourd'hui 750 et 300 millions de centimes. De quoi rêver. Les hommes restent encore un jour à la ferme. Mais alors, dans l'euphorie de la victoire, se produit la seconde erreur. Une erreur humaine comme la première. Jusque-là, ils ont pris des précautions extraordinaires. Ils ont vécu en permanence avec des gants, par exemple. Ils n'avaient pas le droit de jeter par terre ni mégots, ni cendres de cigarettes. Mais maintenant, ils sont heureux. Ils fêtent leur succès. Oh, diable, les gants et les précautions ennuyeuses. D'ailleurs, ne leur a-t-on pas dit que quelqu'un viendrait après leur départ pour effacer toutes les traces compromettantes? Ce quelqu'un viendra bien, mais il se contente d'une inspection générale et surtout, il néglige de faire disparaître les empreintes.

Quand Reynolds l'apprend, il est furieux. Il décide de retourner lui-même et d'employer les grands moyens. Il va incendier la ferme. Mais trop tard. Son poste radio, qui est branché en permanence sur la longueur d'onde de la police, lui transmet brusquement des ordres excités. La ferme a été repérée et cernée. Et oui, c'est la conséquence de la première erreur. Cette phrase malheureuse qu'un des hommes a lancée en s'éloignant. « Ne bougez pas avant une demi-heure !» De là à penser que les bandits se cachaient dans une maison à une demi-heure de route de l'endroit de l'attaque, il n'y avait qu'un pas que tout policier était capable de franchir. Alors ça a été la mobilisation générale. La police locale, la police nationale et une armée de simples citoyens transformés pour la circonstance en détectives amateurs. Il faut dire que la prime offerte par les compagnies d'assurance avait de quoi tenter. 300 millions de livres, 900 millions de centimes. Mais contrairement à ce qu'on espérait, l'énormité de la somme laissa insensibles les bandits. Personne, même le plus effacé des complices, ne fit la moindre dénonciation. Dans la ferme, la police trouve des traces sans équivoque. 16 hommes avaient habité là pendant plusieurs semaines. Il restait 16 tasses à thé et 16 petites cuillères, nous sommes en Angleterre. Des caisses de bière, des cajots de pommes de terre, d'oranges, et même 34 rouleaux de papier hygiénique. Mais on trouve aussi les sacs postaux vides, entassés dans un coin, et surtout, surtout, les empreintes. La suite est une simple question de routine. Peu à peu, grâce aux empreintes, les chefs et les hommes sont arrêtés. Biggs, Wilson, Goddy et les autres se retrouvent en prison. Oh, ce n'était pas bien difficile. Ils étaient tous dans les fichiers de la police avec leurs casiers et leurs empreintes. Le seul problème était de mettre la main sur eux. Seul Reynolds resta introuvable. Lui, il était loin, sans doute à l'étranger. Le procès qui s'ouvrit le 20 janvier 1964 près de Buckingham fut aux dimensions de cette gigantesque affaire. Devant les 12 accusés, il fallut 10 heures au président pour rappeler les faits. À la fin du procès, il fallut 6 jours pour résumer les débats. Enfin, le 23 mars à 15 heures, le jury se retira pour délibérer. Il délibéra exactement 70 heures et 54 minutes, un record absolu dans toute l'histoire de la justice anglaise. Les peines infligées furent très lourdes. 15, 20 et même 30 ans de prison pour Biggs, Wilson, Goddy et 3 autres. Dans le public et dans la presse, c'est la surprise. Et même la réprobation. Car enfin, il n'y a pas eu mort d'homme. Oui, sans doute, le mécanicien Jack Mills a été frappé d'un coup de matraque, mais c'est tout et il s'est rétabli rapidement. Alors peut-être faut-il voir dans l'indulgence que le public manifesta envers ces bandits intelligents, organisés et chevaleresques, la raison même de la sévérité des juges. Le grand écrivain Graham Greene n'avait-il pas écrit dans le Daily Telegraph « Je les admire pour leur adresse et leur courage. » Mais pour la loi, le vol reste le vol. Un délit reste un délit, même s'il est accompli avec brio et sans violence. Cela, les juges ont voulu l'affirmer face à l'opinion. Voilà, on pourrait croire que nous nous acheminons tout doucement vers la fin, la conclusion de notre dossier. Eh bien non. Non, le plus extraordinaire reste à venir. Car on pouvait bien se douter que des hommes qui avaient été capables d'une telle minutie, d'une telle organisation lors de l'attaque du train, n'allaient pas en rester là. Et puis le chef était toujours en liberté, et ce n'était pas n'importe qui. Charlie Wilson, un des 3 adjoints de Reynolds, est enfermé dans la prison de Birmingham, au bloc B, dans la 2e cour, un endroit particulièrement surveillé. Pour un pareil client, on a pris ses précautions. Dans sa cellule, on n'éteint jamais la lumière et tous les quarts d'heure, un gardien vient jeter un coup d'œil par le judas. Nous sommes au mois d'août 1964. Wilson s'ennuie depuis 4 mois déjà. C'est la nuit. Oh, tout se déroule avec une admirable simplicité. 4 hommes franchissent les murs d'enceinte avec des échelles. Ils savent exactement où ils vont. Ils sont parfaitement renseignés sur les horaires des patrouilles. Ils ont le double de toutes les clés. Ils entrent dans la cellule, ils remettent à Wilson un uniforme de gardien et tout le monde s'en va. On ne découvrira l'évasion que le matin et pas la moindre piste. Évidemment, tout cela a dû coûter cher. Il a fallu acheter de nombreuses complicités à l'intérieur de la prison. Madame Wilson parlera à un journal anglais de 50 000 livres. Mais qu'importe, c'est encore un coup de maître et ce n'est pas le dernier. Celui qui va suivre va dépasser en audace, en organisation et en brio tout ce qu'on a vu jusque-là. Un an plus tard, le 8 juillet 1965, c'est au tour de Biggs
Pourquoi Bix, qui ne faisait pas partie du quatuor des dirigeants? Sans doute parce que c'est l'ami personnel de Reynolds et que Reynolds ne laisse pas tomber ses amis. Un gros camion de déménagement se range contre le mur de la prison. De l'autre côté, dans la cour, c'est l'heure de la promenade. Et voici que le toit du camion s'ouvre. Une sorte de plateforme actionnée par un bras hydraulique s'élève. Elle parvient au sommet du mur. Un homme masqué se tient sur la plateforme. Il lance une échelle de corde de l'autre côté. Aussitôt, Bix bondit sur l'échelle, tandis que d'autres détenus maîtrisent les gardiens. En quelques secondes, il est sur la plateforme qui redescend lentement. Il est libre. Voilà. Encore une fois, c'est simple, efficace et sans violence. C'est signé. Les bandits du Glasgow-Londres sont entrés dans la légende. Attaqués de tous côtés et ridiculisés, les policiers auront quand même leur revanche à la longue. Wilson sera repris 3 ans et demi après son évasion. Il se trouvait au Québec. Il avait monté un commerce de porcelaine. Scotland Yard avait fini par retrouver sa trace. Le policier canadien à qui échut l'honneur de l'arrêter s'appelait le sergent Laviolette. Wilson, extradé, regagna sa prison, où il est sans doute maintenant pour longtemps, car il n'a plus son chef pour le délivrer. Oui, Reynolds a fini par être arrêté à son tour en novembre 1968. Il était rentré en Angleterre. Il ne s'est pas vraiment livré lui-même, mais c'est tout comme. Reynolds était là de fuir et de se cacher. À son procès, il plaida coupable et fut condamné à 25 ans de prison. De tous, il ne restait que Bix en liberté. Et à son tour, en 1974, Scotland Yard le retrouva au Brésil. Mais les Anglais furent maladroits. Leur demande d'extradition, formulée trop brutalement, indisposa le gouvernement brésilien qui accorda le droit d'asile. Bix, seul rescapé de cette extraordinaire aventure, vit aujourd'hui tranquillement au Brésil. Il s'est marié avec une Brésilienne et exerce le métier de menuisier. Il y a longtemps, bien sûr, que sa part du butin a été dépensée. Un cerveau génial, un mystérieux esthète du vol qui met au point un plan infaillible pour réaliser le hold-up du siècle, mais qui oublie simplement qu'il va être exécuté par des hommes avec leurs faiblesses et leurs erreurs. C'est toute l'histoire de l'attaque du train postal Glasgow-Londres. Aujourd'hui, tous les participants, sauf un, sont en prison. La morale est donc sauve, et c'est très bien ainsi. Il n'est pas question d'ailleurs de le regretter, ni d'admirer des bandits. Mais tout de même, entre nous, il faut bien reconnaître qu'il y en a qui ont plus de classe que d'autres.

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2: Bonjour à toutes et à tous, Cassandre Thomas avec vous pour la synthèse. Les négociations pour consolider l'accord cadre signé ce mercredi par Washington et Téhéran doivent se tenir à partir d'aujourd'hui en Suisse. Après le report de vendredi, cette fois semble être la bonne. En tout cas, les différentes parties sont sur place. Les délégations américaines et pakistanaises sont arrivées ce matin après la délégation iranienne hier soir. Sur la table des discussions, le nucléaire civil iranien, d'après le vice-président américain J.D. Vance, actuellement sur place, mais aussi le cessez-le-feu au Liban et la réouverture du détroit d'Ormuz. Hier, en effet, Téhéran a annoncé refermer le passage maritime stratégique après une brève réouverture ce vendredi en représailles aux attaques israéliennes au Liban. L'armée de Tel Aviv a multiplié ses frappes hier et avant-hier, en particulier dans le sud du pays et sur la vallée de la Beka, faisant plus de 100 morts en deux jours. Mais depuis hier soir, les frappes ont cessé après que l'armée israélienne a reçu un ordre de cesser le feu, selon un de ses responsables. Notez cependant qu'elle continue d'opérer dans le sud du pays du Cèdre de manière défensive, dit-elle. Sur un autre front, en revanche, l'armée israélienne poursuit son offensive à Gaza. Israël affirme aujourd'hui avoir tué jeudi deux combattants du Hamas et du groupe djihad islamique palestinien, Hussein Kadra et Mohamed Farah. Dans un autre conflit, la distribution de carburant dans les stations de service est suspendue en Crimée. À partir de ce dimanche, annonce faite par le gouverneur de la péninsule occupée par la Russie depuis 2014. Notez que l'Ukraine frappe très régulièrement les installations pétrolières et énergiques russes, en particulier depuis ces derniers mois, une stratégie visant à diminuer les ressources économiques de Moscou qui servent notamment à financer la guerre en Ukraine. Et pendant ce temps, les attaques continuent. Les autorités dénombrent 3 morts côté ukrainien ce dimanche et 5 côté russe. Dans le reste de l'actualité, la Coupe du Monde de football continue sans la Tunisie. Ce dimanche, à l'Estadio BBVA de Monterrey au Mexique, les Aigles de Carthage se sont lourdement inclinés face aux Japonais 4-0. Allez, on termine cette synthèse avec un mot de culture. Bonne fête de la musique à toutes et à tous. Une fête d'origine française désormais mondiale, célébrée aussi au Maroc. Plusieurs concerts et scènes ouvertes sont notamment prévus aujourd'hui dans les grandes villes comme Fès, Marrakech et Casablanca. Et on n'oublie évidemment pas le festival Mawazine qui se poursuit encore aujourd'hui à Rabat et Salé. C'est la fin de cette synthèse. Merci à toutes et à tous de l'avoir suivi. Bonne suite des programmes sur Medi 1.
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1: Et bienvenue à toutes et à tous sur les ondes de Média 1. Si vous venez de nous rejoindre ce matin, week-end démarre tout de suite. Selma, avec vous au micro, en régie, notre réalisateur Atman. Et restez avec nous, surtout dans quelques minutes, nous allons laisser place à votre sommaire du jour. Ce sera juste après Salt and the Shepherd, Twilight.

Et tout de suite, on passe au sommaire du jour. Dans quelques instants, nous allons passer à notre premier sujet qui est consacré à comment gérer la chaleur la nuit. En effet, avec l'arrivée de l'été et de la chaleur, eh bien, cela veut également dire des nuits assez compliquées. Du coup, on va vous donner quelques conseils pour lutter contre la chaleur pendant la nuit. En deuxième partie d'émission, nous serons en compagnie de notre invitée, l'artiste marocaine Nadia Chelaoui, pour parler de sa nouvelle exposition. Et enfin, en troisième et dernière partie d'émission, nous vous parlerons de trois tendances insolites pour cet été. Voilà donc pour le sommaire du jour. Restez avec nous dans quelques minutes, notre premier sujet. Et avant ça, Olivia Rodrigo avec son nouveau titre, The Cure.

C'était Olivia Rodrigo avec son titre The Cure. Et tout de suite, on passe à notre premier sujet du jour. Comment mieux gérer la chaleur et retrouver un sommeil de qualité durant l'été ?

d'éviter en effet privilégier des draps en coton ou en lin, des matières respirantes qui favorisent l'évacuation de la chaleur, et éviter également les couvertures épaisses et opter pour une couette légère ou un simple drap selon la température. Et la nuit aussi, porter des vêtements légers pour dormir. Choisissez un pyjama ample à fibres naturelles ou, si vous êtes plus à l'aise, des vêtements plus légers. Des matières synthétiques ont, elles, tendance à retenir la chaleur et la respiration. Et la transpiration, pardon. Il faut également bien s'hydrater. En effet, boire suffisamment d'eau tout au long de la journée aide l'organisme à mieux réguler sa température. Et avant de se coucher, il est possible de boire un verre d'eau sans excès afin d'éviter les réveils nocturnes pour aller aux toilettes. Évitez également les repas trop lourds avant d'aller au lit. En effet, les repas riches ou très épicés peuvent augmenter la sensation de chaleur en stimulant le métabolisme le soir. Privilégiez donc un dîner léger composé de légumes, de fruits, de protéines maigres et d'aliments riches en eau comme le concombre, la tomate ou encore la pastèque. Utilisez également un ventilateur, mais de la bonne manière. En effet, un ventilateur améliore la circulation de l'air et procure une sensation de fraîcheur. Pour renforcer son efficacité, vous pouvez placer un bol de glaçons ou une bouteille d'eau congelée devant celui-ci afin de diffuser un air plus frais. Alors ça peut paraître contre-productif, mais prendre une douche tiède avant de se coucher aide à faire descendre la température corporelle. L'eau ne doit pas être glacée car un choc thermique peut pousser l'organisme à davantage produire de la chaleur. Et en parlant de chaleur, limitez également les sources de chaleur, éteignez les appareils électroniques inutilisés et évitez d'utiliser le four ou d'autres équipements qui dégagent beaucoup de chaleur en soirée. Une chambre sombre et peu encombrée en appareils électroniques reste généralement plus agréable. Et enfin, une dernière manière de lutter contre la chaleur durant ces étés, eh bien, c'est garder une routine de sommeil, même en période de forte chaleur. Essayez de conserver des horaires de coucher et de réveil réguliers, que ça favorise un sommeil de meilleure qualité et une activité calme avant de dormir, comme la lecture ou quelques minutes de relaxation peut également aider à s'endormir plus facilement. Ainsi, en résumé, il faut faire circuler l'air aux heures les plus fraîches, choisir une literie respirante, s'hydrater correctement, manger léger et adopter quelques astuces de rafraîchissement qui permettent de mieux supporter les nuits chaudes. Et ces habitudes simples peuvent améliorer le confort et favoriser un sommeil plus réparateur tout au long de l'été. C'était donc notre sujet sur comment mieux gérer la chaleur la nuit et retrouver un sommeil de qualité. Et restez avec nous tout de suite. Nous allons continuer ce numéro de Matin Weekend en musique en compagnie de Jessie Ware avec Ride. Ce sera suivi de Lady Gaga, Glamorous Life. Et de notre côté, on vous retrouve après notre prochain flash d'information. On vous retrouvera accompagné de notre invité du jour qui est l'artiste peintre marocaine Nadia Chlaoui pour parler de sa nouvelle exposition Maroc en héritage qui se tient actuellement à Rabat. C'est dans quelques minutes, mais avant ça, on vous laisse continuer en musique.

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1: Bonjour à toutes et à tous, Cassandre Thomas avec vous pour la synthèse. Le Liban sera le principal sujet discuté avec les États-Unis. Les avoirs iraniens gelés et les ventes de pétrole du pays seront également abordés. C'est ce qu'affirme aujourd'hui le ministère des Affaires étrangères iraniennes, Ismail Bahaï, alors que les discussions pour mettre un terme au conflit au Moyen-Orient commencent en Suisse avec la médiation du Pakistan. Plus précisément, ces discussions visent à consolider le protocole d'accord signé électroniquement par Washington et Téhéran ce mercredi. Un texte qui prévoit entre autres l'arrêt des combats sur tous les fronts, y compris au Liban. Mais sur place, les attaques d'Israël se sont poursuivies et intensifiées vendredi et samedi, avant de cesser hier soir. En réaction, l'Iran a choisi de refermer le détroit d'Ormuz. Le sujet du Liban sera donc au cœur des discussions, à côté du nucléaire civil iranien, là aussi au cœur des préoccupations américaines. L'objectif pour les États-Unis est d'empêcher l'Iran de poursuivre son programme. En Europe, c'est un autre conflit qui continue de sévir. Cette nuit, la Russie a attaqué l'Ukraine avec 4 missiles et plus de 100 drones, d'après l'armée ukrainienne. En face, le ministère de la Défense russe rapporte ce dimanche que 239 drones ukrainiens ont été abattus au cours de la nuit. Et du côté de la Crimée, la distribution de carburant dans les stations-service est suspendue à partir d'aujourd'hui. Notez que Kiev frappe très

0: régulièrement les installations pétrolières et énergétiques russes, une stratégie visant à diminuer les ressources économiques de Moscou qui servent notamment à financer la guerre en Ukraine. Sur notre continent, à présent en Afrique du Sud, un conseiller municipal et une candidate aux élections municipales ont été tués par balle à moins d'une heure d'intervalle. Ça s'est passé hier soir à Nelson Mandela Bay, ville côtière du Cap. Ces deux meurtres se sont produits lors du dernier week-end d'inscription des électeurs avant les élections municipales du 4 novembre. Ils interviennent également dans un contexte d'inquiétude croissante concernant à la fois les assassinats politiques mais aussi les actes d'intimidation qui visent ces candidats et ses militants à l'approche du prochain scrutin. On reste en Afrique, direction le Maroc. Hier s'est clôturé le 4e forum parlementaire économique de Marrakech. En marge de cet événement, le président de la Chambre des conseillers, Mohamed Ould Errachid, s'est entretenu avec plusieurs responsables parlementaires africains afin de renforcer la coopération et de développer les relations entre le Maroc et les autres pays du continent. Un mot de culture pour finir toujours au Maroc. La 17e édition du FIFADOC, le Festival international du film documentaire d'Agadir, continue ce dimanche et dure encore jusqu'à mercredi. Parmi les programmations proposées, Nulle œuvre n'est une île, une sélection de 10 courts-métrages de femmes cinéastes du bassin méditerranéen. C'est la fin de cette synthèse. Merci de l'avoir suivi. Belle journée à l'écoute de Média.
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Et restez avec nous surtout sur les ondes de Média. Dans quelques instants, nous serons en compagnie de notre invitée du jour, qui est l'artiste peintre marocaine Nadia Chilaoui, avec qui nous allons parler de sa nouvelle exposition qui a démarré le 4 juin à la galerie Babrouah à Rabat. Une exposition qui s'appelle Maroc en héritage, une double exposition en compagnie du sculpteur français Paul Pécriche. C'est dans quelques minutes, ça sera juste après Kung's Getaway.

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1: Bienvenue à toutes et à tous. Si vous venez de nous rejoindre sur les ondes de Midi 1, notre invitée aujourd'hui est l'artiste et peintre Nadia Chilaoui pour nous parler de sa nouvelle exposition qui se déroule actuellement à la galerie Bab Rouah, une exposition qui s'intitule Maroc en héritage. Bonjour Nadia Chilaoui, comment allez-vous ?
2: Merci beaucoup, ça va. Merci beaucoup pour cette invitation. Donc je suis très heureuse de parler aujourd'hui de cette exposition.
1: Oui.
2: Maroc en héritage, une exposition qui me tient particulièrement à cœur.
1: Oui.
2: Et qui va être justement, et qui est dans, plutôt dans ma ville natale, à la galerie Bab Rouah.
1: Exactement. Et justement, parlez-nous de cette exposition et des œuvres qui seront exposées à cette occasion.
2: Alors, cette exposition, elle réunit mon travail de peintre et les sculptures d'un sculpteur français, Paul Bickrich. Mm-hmm. Donc déjà, c'est la première fois que j'expose avec un sculpteur et dans un lieu très symbolique qui est Bab Rouah. Mm-hmm. Et c'est aussi un dialogue entre... En fait, il y a deux univers, il y a deux regards, mais autour d'un même fil conducteur. Donc le patrimoine marocain, la mémoire, on va dire la transmission et l'émotion. Alors, pour ma partie, il y a 52 œuvres que j'ai réalisées autour de ce thème. Et donc, je n'ai pas voulu représenter le Maroc de manière folklorique, oui, ou simplement descriptive. J'ai voulu représenter le Maroc, au fait, c'est plutôt traduire un Maroc que je ressens, un Maroc ressenti, un Maroc, on va dire, intérieur ou même presque émotionnel. Donc, pour les gens qui me connaissent, qui connaissent déjà mon travail, mon univers a longtemps été marqué par le visage, le regard, l'œil. Mais là, c'est plus, je suis sortie de ma zone de confort pour aller plus loin. Et en même temps, au fait, il y a dans chaque œuvre, on va trouver une interprétation personnelle de ce thème, donc de cet héritage. Parfois c'est par la couleur, parfois c'est la matière, parfois le geste, parfois même une vibration. Donc c'est ça la nouveauté aujourd'hui, et c'est pour cela que ça me tient particulièrement à cœur. Et puis aussi, cette exposition, elle est spéciale parce qu'elle a été portée et imaginée par la galerie Rikia Ferré, qui est basée en Alsace à Riquewihr, et avec une galeriste marocaine. Donc ça, c'est important, d'où le choix du thème.
1: Oui.
2: Il crée ici un très bon pont entre le Maroc et l'Europe.
1: Et justement, vous venez de parler du thème, donc là, Maroc en héritage. Comment est-ce que ce thème a été choisi? Voilà, est-ce que ça a été une collaboration entre vous et la directrice d'exposition? Comment avez-vous choisi ce thème?
2: Alors, le thème s'est imposé quand même d'une façon naturelle, puisque elle est marocaine, son choix était d'exposer deux artistes qu'elle représente, moi en tant que marocaine et lui français. Et donc, le mot héritage,

0: Il évoque pour moi, pour elle aussi, quelque chose que l'on, en fait, que l'on reçoit. Et aussi quelque chose que l'on transforme et aussi que l'on transmet. Parce que là, on est plus dans, avec ce thème, on est plus dans la transmission. Donc, il ne s'agit pas de regarder le patrimoine marocain comme quelque chose de figé ou de nostalgique, mais bien au contraire, il s'agit au fait de montrer qu'il est vivant, qu'on peut inspirer, inspirer des formes contemporaines, qu'on peut inspirer des émotions nouvelles, des lectures personnelles aussi. Donc, au fait, l'idée du titre Maroc en héritage, c'est l'idée d'un Maroc qui est en nous, notre Maroc qui nous habite, qui nous traverse et que bon, chaque artiste interprète à chaque manière. Je dirais aussi chaque visiteur qui vient à la galerie va l'interpréter aussi de sa manière. Voilà, donc c'était ça le message derrière ce thème, voilà, oui. Et ce titre.
1: Et justement, c'est quoi votre approche vis-à-vis de ce thème? C'est vrai que vous nous avez dit il y a quelques instants que vous ne vouliez pas tomber dans le cliché un petit peu folklorique, mais quelle a été donc votre approche pour les œuvres que vous avez créées autour de ce thème?
0: Alors, avant tout, mon approche, elle est émotionnelle, donc ça se ressent.
1: Oui.
0: Ça se ressent à travers mes œuvres. Donc, je suis marocaine et le thème me touche de l'intérieur. Donc, en fait, il ne s'agit pas pour moi de regarder le Maroc de l'extérieur, mais de partir dans tout ce que ce Maroc révèle en moi, donc des souvenirs, des couleurs, la mémoire familiale, culturelle, des sensations. Donc, on va retrouver en fait, des femmes qui portent les thèmes, moi qui suis Rebatia, donc on va retrouver des symboles, donc il y aura, moi je laisserai les visiteurs découvrir, et donc je ne cherche pas justement à copier le costume marocain, ce n'est pas moi, ou les symboles, mais plutôt à les transformer en langage pictural. Donc comme j'ai dit, ça devient une couleur, une énergie, un geste. Et donc, je garde cette profondeur émotionnelle, mais juste que je vais exprimer de façon différente. D'ailleurs, le visage n'est plus forcément au centre, mais l'âme, elle est toujours là. Donc, je dirais que mon approche est de faire parler le Maroc non seulement par ses formes, mais plutôt ce qu'il provoque intérieurement. Voilà.
1: Et c'est vrai que donc c'est une double exposition avec l'artiste, le sculpteur français Paul Bécriche. Comment s'est faite la collaboration entre vous?
0: Alors la rencontre avec Paul Bécriche s'est faite grâce à Vicky Ferré, qui est notre galeriste, et comme j'ai dit, qui est marocaine, qui est de Rabat aussi.
1: Oui.
0: Et elle a quitté le Maroc quand elle avait 18 ans. Aujourd'hui, elle est basée à Riquewihr en Alsace. Et Rekia, c'est Rokia, donc elle a imaginé et porté ce projet avec une vraie vision. Donc, elle a eu cette intuition de réunir deux univers très différents. En fait, lui est plus dans les Paul est dans la sculpture, dans les samouraïs. Et là, c'est la première fois qu'il sculpte, on va dire, le costume marocain. Donc, alors que moi, je suis plutôt dans la couleur, dans les visages. Donc, vraiment, on a deux univers très différents, mais profondément complémentaires. Parce que déjà, il y a lui, il est français, moi, je suis marocaine. Lui, il travaille la matière, le volume, le costume, la présence. Moi, plutôt, c'est l'émotion, le geste, l'intériorité. Et donc, c'est vrai, j'avoue que c'était difficile au début parce que on est très différents. Mais Rokia était visionnaire. Et ce qui est intéressant, c'est que nous abordons non seulement le même thème avec deux regards différents, et aussi, ce n'est pas simplement une exposition. On va juste juxtaposer des sculptures et des tableaux. Donc, ici... quand on voit l'accrochage, quand on voit en fait, le rendu, les œuvres, elles se répandent.

0: C'est comme si elle crée une résonance entre le volume et la couleur, entre le corps et l'émotion, entre le regard extérieur et puis cette mémoire. Des fois, on a même l'impression que ça sort du tableau et que ça, et qu'on retrouve ce que j'ai voulu exprimer dans les sculptures de Paul. Donc je pense que Rukia Ferré joue un rôle essentiel dans cette mise en dialogue, puisque c'est un dialogue. Et en tant que galeriste marocaine, vu ses origines, elle porte elle-même cette idée de passage et de transmission et de rencontre entre les cultures, donc ce qui rend et ce qui donne à cette exposition toute sa force.
1: Et d'ailleurs, une exposition que vous pouvez donc découvrir à partir du 5 juin à la galerie Bab Rouah à Rabat. Nadia Chilaoui, merci beaucoup d'avoir été avec nous. Je rappelle que l'exposition s'intitule Maroc en héritage. Il s'agit d'une double exposition entre vous et l'artiste français Paul Pécriche. Merci beaucoup d'avoir été avec nous aujourd'hui.
0: Merci à vous.
1: Très bonne journée.

Et on vient d'écouter Rosalia et rester avec nous, surtout sur les ondes de Média 1 pour la suite de Matin Weekend. Dans quelques instants, nous allons passer à notre troisième et dernier sujet du jour qui est consacré à ces tendances insolites de cet été. Mais avant ça, écoutons Somber Potential suivi par Lola Young, From Down Here.

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2: Bonjour à toutes et à tous, Cassandre Thomas avec vous pour la synthèse. Le Liban sera le principal sujet discuté avec les États-Unis. Les avoirs iraniens gelés et les ventes de pétrole du pays seront également abordées. C'est ce qu'affirme aujourd'hui le ministère des Affaires étrangères iranienne, Ismail Bahaï, alors que les discussions pour mettre un terme au conflit au Moyen-Orient commencent en Suisse avec la médiation du Pakistan. Plus précisément, ces discussions visent à consolider le protocole d'accord signé électroniquement par Washington et Téhéran ce mercredi, un texte qui prévoit entre autres l'arrêt des combats sur tous les fronts, y compris au Liban. Mais sur place, les attaques d'Israël se sont poursuivies et intensifiées vendredi et samedi, avant de cesser hier soir. En réaction, l'Iran a choisi de refermer le détroit d'Ormuz. Le sujet du Liban sera donc au cœur des discussions à côté du nucléaire civil iranien, là aussi au cœur des préoccupations américaines. L'objectif pour les États-Unis est d'empêcher l'Iran de poursuivre son programme. En Europe, c'est un autre conflit qui continue de sévir. Cette nuit, la Russie a attaqué l'Ukraine avec 4 missiles et plus de 100 drones, d'après l'armée ukrainienne. En face, le ministère de la Défense russe rapporte ce dimanche que 239 drones ukrainiens ont été abattus au cours de la nuit. Et du côté de la Crimée, la distribution de carburant dans les stations-service est suspendue à partir d'aujourd'hui. Notez que Kiev frappe très régulièrement les installations pétrolières et énergétiques russes, une stratégie visant à diminuer les ressources.

0: économiques de Moscou qui servent notamment à financer la guerre en Ukraine. Sur notre continent, à présent en Afrique du Sud, un conseiller municipal et une candidate aux élections municipales ont été tués par balle à moins d'une heure d'intervalle. Ça s'est passé hier soir à Nelson Mandela Bay, ville côtière du Cap. Ces deux meurtres se sont produits lors du dernier week-end d'inscription des électeurs avant les élections municipales du 4 novembre. Ils interviennent également dans un contexte d'inquiétude croissante concernant à la fois les assassinats politiques mais aussi les actes d'intimidation qui visent ces candidats et ses militants à l'approche du prochain scrutin. On reste en Afrique, direction le Maroc. Hier s'est clôturé le 4e forum parlementaire économique de Marrakech. En marge de cet événement, le président de la Chambre des conseillers, Mohamed Ould El Rachid, s'est entretenu avec plusieurs responsables parlementaires africains afin de renforcer la coopération et de développer les relations entre le Maroc et les autres pays du continent. Un mot de culture pour finir toujours au Maroc. La 17e édition du FIFADOC, le Festival international du film documentaire d'Agadir, continue ce dimanche et dure encore jusqu'à mercredi. Parmi les programmations proposées, Nulle œuvre n'est une île, une sélection de 10 courts-métrages de femmes cinéastes du bassin méditerranéen. C'est la fin de cette synthèse. Merci de l'avoir suivi. Belle journée à l'écoute de Média.
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2: Et nous arrivons à la troisième et dernière partie de Matin Weekend. Et restez à nos côtés dans quelques instants. Nous allons passer à notre dernier sujet du jour qui est consacré à ces tendances insolites de cet été 2026. Ce sera juste après ce nouveau titre de Niall Horan, End of an Era.

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Et tout de suite, on continue ce numéro de Matin Weekend avec notre dernier sujet du jour qui est consacré à ces tendances les plus insolites de l'été 2026. En effet, chaque été apporte son lot de modes inattendues, mais 2026 se distingue avec un mélange de nostalgie, de créativité et l'envie de se démarquer, des accessoires amusants aux nouvelles façons de voyager. Voici les tendances les plus insolites qui pourraient marquer la saison. Et on retrouve notamment le grand retour des chaussures en gelée, longtemps associées aux années 90 et aux souvenirs d'enfance. Les célèbres chaussures en plastique transparente ou colorées font leur retour. Modernisées avec des couleurs pastel ou des finitions pailletées, elles s'invitent aussi bien à la plage qu'en ville. Une autre tendance insolite que l'on va voir un peu partout cet été, c'est des sacs qui ressemblent à des objets. En effet, les sacs classiques laissent place à des modèles originaux en forme de coquillages, de fruits, de papier tressé ou encore décorés de perles ou de pompons. Plus qu'un simple accessoire, ils deviennent un véritable élément de style. Et après des saisons dominées par le minimalisme, les couleurs vives, les imprimés audacieux et les accessoires XXL reviennent plutôt sur le devant de la scène. Mélanger les styles et les textures est désormais encouragé pour créer une tenue unique. Et face aux fortes chaleurs, de nombreux voyageurs privilégient des destinations plus fraîches plutôt que des lieux très ensoleillés. Les régions côtières du nord de l'Europe notamment, ou encore les montagnes ou les lacs attirent de plus en plus les vacanciers à la recherche d'un été plus agréable. Et les espaces extérieurs se transforment également en pièces à vivre avec tapis luminaires, canapés confortables et même des plantes comestibles intégrées à la décoration. L'objectif est de profiter du jardin comme d'un prolongement de la maison. Et cet été, les fragrances aussi misent sur les notes salées, marines et aériennes, évoquant les vacances au bord de l'océan plutôt que le traditionnel parfum très fruité. Les brumes parfumées et le layering, superposition de plusieurs senteurs, gagnent également.

également en popularité. Les looks trop coordonnés cèdent également la place à des tenues volontairement décontractées, vêtements amples, accessoires dépareillés et style, comme si on avait enfilé la première chose venue, entre guillemets. Cette esthétique met en avant une personnalité plutôt que la perfection. En résumé, l'été 2026 célèbre l'originalité et la nostalgie entre le retour des accessoires rétro et les couleurs éclatantes ou encore les sacs insolites et des nouvelles habitudes de voyage. La saison invite chacun à exprimer son style et à privilégier des expériences plus créatives et plus personnelles. C'était donc notre sujet consacré à ces tendances insolites de cet été. Et en parlant été, on va écouter une artiste qui fait son grand retour dans quelques semaines. Il s'agit de Charli XCX qui revient avec un nouvel album. Ce sera suivi par Macy Peters, Questions.

C'était Macy Peters avec son titre Questions. Et nous arrivons bientôt à la fin de ce numéro de Matin Weekend. Mais avant ça, on va écouter ce titre de Noah Kahan, Porchlight. Et on se retrouve juste après pour se dire au revoir.

avec son titre Porchlight. Nous arrivons sur ce déjà à la fin de ce numéro de Matin Weekend. Merci encore de nous avoir suivis sur les ondes de Média. Merci à notre réalisateur Hicham et restez à nos côtés, surtout dans quelques instants, le retour de l'information. Ce sera dans quelques minutes, mais avant ça, on va écouter Taylor Swift en compagnie de nul autre que Sabrina Carpenter avec leur titre The Life of a Showgirl. Ce sera suivi par Luke Combs qui reprend ce classique de Tracy Chapman, Fast Car. Très bonne écoute en vous souhaitant une très bonne suite des programmes sur les ondes de Média.

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1: Avec vous, Soukaina Aziz, bonjour à tous. Après un premier report, les délégations américaines et iraniennes sont actuellement en Suisse dans l'espoir de lancer les négociations. Téhéran impose ses conditions et veut poursuivre l'enrichissement d'uranium. Au cœur de ces pourparlers, le conflit au Liban, Téhéran exige un arrêt des hostilités, accuse Israël de violer ses engagements. La présence militaire israélienne au Liban menace tout accord entre l'Iran et les États-Unis. L'état d'exception est décrété depuis hier en Bolivie. Le président tente de reprendre la main après 6 semaines de contestation, un mouvement sans précédent contre la crise économique. Les détails, ce sera dans votre prochaine édition. Nous irons ensuite au Mexique en plein mondial de football. La tradition des albums Panini est de retour. Les collectionneurs de ces vignettes de joueurs cassent leur tirelire pour vivre leur passion. Sur les terrains de foot, la deuxième journée de la phase de groupe se poursuit. L'Espagne va chercher sa première victoire face à l'Arabie Saoudite. Aujourd'hui, la Belgique va retrouver l'Iran. Et puis on terminera cette prochaine édition en musique avec un petit détour par Rabat où se déroule le festival Mawazine. Une scène est particulièrement appréciée, celle du Bourgreg consacrée aux artistes africains. Voilà pour les titres, je vous retrouve dans une heure pour le Grand Journal.
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Into the Stores de Sam Feld, chers amis, bienvenue à vous. Si vous nous rejoignez, vous êtes sur Média 1, bien sûr, place à la musique avec la playlist qui va vous accompagner jusqu'à midi, chers amis, directement vers vos différents journaux d'information qui vous ont été présentés par notre journaliste Soukaina, Aziz, midi et midi 30, midi en arabe, midi 30 en français. Vous avez tout le programme de cette fin de matinée, chers amis. Place à la musique, on est ensemble comme je vous le disais jusqu'à midi, du bon son, des good vibes, c'est l'objectif. Sofiane au micro, Mehdi à la réalisation, vous avez la compo et on a la feuille de match. On continue en musique, c'est le morceau Press Back de Sean Paul qu'on va pouvoir s'écouter tout de suite et maintenant. D'ici quelques minutes on reviendra sur évidemment les quelques résultats des matchs qui se sont déroulés hier et cette nuit, les résultats de la Coupe du Monde. Place à la musique, Sean Paul, le morceau Press Back.

Tito et le morceau Mentira sur Medien, chers amis. Toujours la musique, toujours la playlist qui vous accompagne en cette fin de matinée de dimanche. D'ailleurs, le dimanche, c'est un peu plus chill en général, donc peut-être que vous vous réveillez. Eh bien, j'ai envie de vous dire, vous faites bien, chers amis. Vous faites bien de pouvoir se réveiller tranquillement un petit peu plus tard que les autres jours de la semaine, le dimanche. Et pour tous ceux qui vont bosser ou qui bossent actuellement, eh bien, on vous souhaite toute la force et tout le courage du monde, évidemment. Un petit tour rapide, bien sûr, parce que vous avez vos émissions qui sont dédiées au football et dédiées à la Coupe du Monde, spécialement à la Coupe du Monde. On passe quelques minutes rapidement sur les scores et surtout les résultats qui se sont déroulés hier dans le cadre de cette Coupe du Monde 2026. Alors, on a pu le voir en soirée, notamment avec deux matchs qui étaient hyper intéressant en termes d'affiches et aussi qui se sont avérés eh bien, aussi intéressants en termes de résultats et de matchs, avec l'Allemagne qui eh bien, bat la Côte d'Ivoire 2-1. C'était un beau match d'ailleurs où les Ivoiriens n'ont pas démérité notamment peut-être un match nul ou même une victoire. Autre match qui était intéressant dans le groupe F, et ça sera d'autant plus intéressant parce que le groupe F, ça sera notamment les équipes qui devront affronter sans doute eh bien, l'équipe du Maroc en fonction de comment les positions vont évoluer dans les deux groupes respectifs. Les Pays-Bas battent la Suède 5-1. Donc autrement dit, le futur, on va dire le futur opposant de l'équipe du Maroc sera soit les Pays-Bas, soit la Suède. Voilà, grosso modo, on va pas rentrer dans les détails des scénarios, mais bon, ça sera sans doute l'une de ces deux équipes. À voir pour les 16e de finale, bien sûr. Aujourd'hui, chers amis, en tout cas, cette nuit, deux autres matchs, notamment entre l'Équateur et Curaçao, qui eh bien, finit à 0-0, tout simplement un score nul et vierge. Et autre match, et non pas des moindres, dans le groupe F entre la Tunisie et le Japon, une victoire 4-0 du Japon, avec eh bien, un synonyme très concrètement, très directement, une disqualification directe de la Tunisie avec deux défaites consécutives. La première 5-1 face à la Suède et la deuxième donc cette nuit 4-0 face au Japon. Et puis, à voir contre les Pays-Bas ce que ça va donner. Mais bon, dans tous les cas, eh bien, les hommes d'Hervé Renard retourneront en Tunisie très rapidement à l'issue de cette phase de groupe. Deux autres matchs prévus aujourd'hui, 17h Espagne-Arabie Saoudite, 20h Belgique-Iran. Vous avez eu votre programme et votre futur programme de la soirée en termes de matchs de la Coupe du Monde. On continue en musique et on revient à la musique, chers amis. C'est

Jazz Smith, toujours Médien, chers amis, qui vous accompagne en musique, bien sûr, et évidemment avec des good vibes en ce dimanche tranquillement en fin de matinée, chers amis. Il fait beau, il y a du soleil, il y a aussi de la chaleur, et justement, il faudra faire aussi attention à cette chaleur en ce dimanche qui, eh bien, rime notamment avec la plage. Il faut, eh bien, faire attention aux personnes les plus vulnérables, notamment les enfants et les personnes âgées. Savoir, eh bien, s'hydrater, ça c'est pour tout le monde, mais une vigilance un peu plus approfondie, un peu plus accrue pour les personnes donc vulnérables. Faire attention évidemment à eux. Donc buvez, protégez-vous du soleil, notamment avec ces fortes chaleurs. On espère que vous allez passer quand même une très très belle journée à l'écoute de Mehdi. On continue en musique, encore 10 minutes environ à passer ensemble, à en passer notamment avec Tamera et H et le morceau Undeniable qu'on va s'écouter tout de suite et maintenant sur Mehdi.

entre Chris Brown et Leon Thomas. Eh bien, le morceau s'appelle Falling, ajouté évidemment de très très d'extrême urgence dans vos playlists, chers amis. Toujours Medien qui vous accompagne, la playlist qui se clôture d'ici quelques minutes. On s'écoute, eh bien, pour clôturer cette playlist, With This Tear de Prince. Et puis je vous laisse évidemment en très très bonne compagnie. Vos journaux d'information midi et midi 30 viennent de ce pas dans votre, sur votre antenne, chers amis. Passez une excellente journée à l'écoute de Média. Bye bye.

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1: En Afrique de l'Ouest aujourd'hui, le temps sera orageux du côté de Abidjan, où il fera 27 degrés, des orages également à Lagos avec 28 degrés, 29 à Dakar. Prévoyez de la pluie du côté de Conakry, le thermomètre affichera 31 degrés, 32 à Ouagadougou avec des nuages, 34 à Bamako. En Afrique centrale, prévoyez des orages aujourd'hui à Yaoundé, où il fera 26 degrés, 27 à Libreville avec des nuages, de la pluie du côté de Douala, où le thermomètre affichera 29 degrés. Le mercure grimpera jusqu'à 30 degrés sous les nuages de Bangui, 31 à Kinshasa, 37 à N'Djamena. Enfin, en Afrique australe de l'Est, le temps sera gris à Johannesburg, où il fera 12 degrés, 23. Ce sera la température à Nairobi et à Addis Abeba, toutes les deux sous les nuages.
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3: Avec vous, Soukaina Aziz, bonjour à tous. Après un premier report, les délégations américaines et iraniennes sont actuellement en Suisse dans l'espoir de lancer les négociations. Téhéran impose ses conditions et veut poursuivre l'enrichissement d'uranium. Au cœur de ces pourparlers, le conflit au Liban. Téhéran exige un arrêt des hostilités, accuse Israël de violer ses engagements. La présence militaire israélienne au Liban menace tout accord entre l'Iran et les États-Unis. L'état d'exception est décrété depuis hier en Bolivie. Le président tente de reprendre la main après 6 semaines de contestation, un mouvement sans précédent contre la crise économique. Les détails, ce sera dans votre prochaine édition. Nous irons ensuite au Mexique, en plein mondial de football. La tradition des albums Panini est de retour. Les collectionneurs de ces vignettes de joueurs cassent leur tirelire pour vivre leur passion. Sur les terrains de foot, la deuxième journée de la phase de groupe se poursuit. L'Espagne va chercher sa première victoire face à l'Arabie Saoudite. Aujourd'hui, la Belgique va retrouver l'Iran. Et puis on terminera cette prochaine édition en musique avec un petit détour par Rabat où se déroule le festival Mawazine. Une scène est particulièrement appréciée, celle du Bourgreg consacrée aux artistes africains. Voilà pour les titres, je vous retrouve dans une heure pour le Grand Journal.
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1: Le Maroc tient son rang, fait plier l'Écosse et prend une option sur les 16e de finale. Titre le 360 Sport au Maroc. Une frappe, puis l'attente. Le Maroc plie, mais but. Analyse le desk. Mohamed Ouahbi, lui, rassure, je cite, « Contre Haïti, nous serons encore meilleurs. » Des propos repris à la une par Média 24. Ouahbi salue la solidité des Lions de l'Atlas, écrit Express. Le Maroc ira loin. Mais on leur a rendu la vie difficile. Les mots du sélectionneur écossais Steve Clarke, repris par Média 24. Au Royaume-Uni, on réagit aussi. Les espoirs de qualification de l'Écosse pour la Coupe du Monde restent intacts malgré sa défaite, titre la BBC. Allez, on y va. Le rêve de Coupe du Monde est toujours vivant, à la une du média The Scottish Sun, qui ne tarit pas d'éloges pour un Yacine Bounou qui a confirmé sa solidité lorsqu'il a été sollicité. Le Maroc a franchi une nouvelle étape dans l'affirmation de son statut de grande puissance mondiale, note à nouveau la BBC. Les Lions de l'Atlas possèdent une qualité individuelle et collective nettement supérieure à celle de l'Écosse, tient à rappeler The Guardian. En France, la presse réagit avec ce titre. Le Maroc fait le service minimum contre l'Écosse, écrit Foot Mercato, assurant l'essentiel, poursuit le Figaro. On affirme la supériorité des Lions de l'Atlas qui décrochent leur première victoire dans ce mondial, malgré une frayeur pour le Parisien. Le Maroc qui tire une croix sur l'Écosse pour SoFoot, rappelant que les Lions de l'Atlas étaient supérieurs dans le jeu et l'impact physique en première période surtout. On prend la direction de l'Espagne. Le Maroc a un joyau. El Periodico s'attarde sur la prestation de Smaïl Sebari, buteur lors de ses deux matchs de Coupe du Monde 2026. Le Maroc poursuit son rêve de mondialiste, titre en grosses lettres le média AS. La sélection marocaine a confirmé la promesse affichée contre le Brésil, tient à souligner le quotidien El Mundo. Et bien c'est tout pour votre revue de presse sportive largement consacrée à cette rencontre entre le Maroc et l'Écosse. On se retrouve la semaine prochaine à la même heure, mais surtout et toujours au même endroit.

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1: Bonjour à tous, avant votre journal tout de suite, la météo.
2: Il y aura des nuages aujourd'hui au Maroc, à l'est de la ligne Adourza-Gora, ainsi que sur le littoral entre Septa et El Jebha. Il fera 24 degrés à Essaouira, 25 à Safi, 26 à Casablanca. Du soleil du côté de la capitale Rabat avec 27 degrés, tout comme à Agadir, 30 degrés du côté de Nador. Le thermomètre affichera 31 degrés à Tanger, 32 à Laayoune, 37 à Marrakech et à Fès, 38 à Er Rachida, 39 à Bni Mellal. Et enfin, le mercure sera au plus haut à Oujda, à 41 degrés. En Algérie, le ciel sera ensoleillé sur le nord-est et le centre-est du pays. Il fera 31 degrés à Béjaïa, 32 à Oran, 33 à Annaba et à Alger. Comptez 36 degrés à Tiaret, 37 à Constantine, 39 à Khardaya et à Biskra. Le mercure grimpera jusqu'à 40 degrés à Tamanrasset, 44 à Chlef et enfin 46 à Adrar. En Tunisie, le soleil règne sur tout le pays. Il fera 30 degrés à Djerba, 31 à Monastir et Sfax. À Gabès aujourd'hui, il fera 34 degrés avec du soleil, tout comme à Bizerte, 35 à Tabarka, Kasserine et Sousse. Le thermomètre affichera 36 degrés dans la capitale à Tunis, tout comme à Medline, 37 à Gafsa et enfin la maximale est à Tozeur, 39 degrés.
1: Il est 12h30, tout de suite, le journal. Après un premier report, les délégations américaines et iraniennes sont en Suisse dans l'espoir de lancer les négociations. Téhéran impose ses conditions et veut poursuivre, entre autres, l'enrichissement d'uranium. Au cœur de ces discussions, le conflit au Liban. Téhéran exige un arrêt des hostilités et accuse Israël de violer ses engagements. La présence militaire israélienne au Liban menace tout accord entre l'Iran et les États-Unis. Au Maroc, lors du Forum parlementaire économique de Marrakech pour la région euro-méditerranéenne et du Golfe, le Royaume a appelé à accélérer la mise en place de la ZLECAF. Vous entendrez pourquoi. Nous irons au Mexique en plein mondial de football. La tradition des albums Panini est de retour. Les collectionneurs de ces vignettes de joueurs cassent leur tirelire pour vivre leur passion. Reportage dans quelques minutes. Et puis sur les terrains de football, la deuxième journée de la phase de groupe se poursuit. Hier, Hervé Renard n'a pas pu sauver la Tunisie. Les Aigles de Carthage se sont inclinés face au Japon par 4-0. Et puis on terminera cette édition en musique avec un petit détour par Rabat où se déroule le festival Mawazine. Une scène est particulièrement appréciée, celle du Bourg Greg, consacrée aux artistes africains. Les délégations américaines et iraniennes sont en Suisse 4 jours après la signature d'un protocole d'accord et au lendemain de la fermeture du détroit d'Ormuz. Elles lancent enfin leur pourparlers de paix qui était prévu vendredi. Cassandre Thomas, bonjour.
3: Bonjour Soukaina et bonjour à toutes et à tous.
1: Alors, deux dossiers épineux sont au cœur de ces discussions.
3: Le Liban sera le principal sujet discuté avec les États-Unis. C'est ce qu'affirme le porte-parole du ministère des Affaires étrangères iraniennes, Ismail Bahai, avant d'écrire un peu plus tard sur X que les pourparlers ne peuvent avancer sans paix au Liban. Téhéran demande en réalité à ce que la première clause du protocole d'accord, signé électroniquement ce mercredi, soit respectée, c'est-à-dire que les frappes sur tous les fronts cessent, y compris au Liban. Mais vendredi et samedi, Israël a poursuivi ses attaques dans le pays du Cèdre en dépit de la trêve officiellement en vigueur. Réponse de Téhéran, fermeture du détroit d'Ormuz après une brève réouverture de moins de 24 heures. Raison de plus, donc, pour que le sujet soit effectivement au menu des discussions, la réouverture du passage maritime stratégique demeure pour le président des États-Unis une priorité absolue. C'est ce que faisait savoir hier son vice-président J.D. Vance. Rappelons, Soukaina, ce que nous répétons depuis 4

0: 4 mois. Le blocus de ce détroit a des répercussions économiques extrêmement importantes sur de nombreuses économies dans le monde entier et il est aujourd'hui étroitement lié à la situation au Liban.
1: Alors, deuxième sujet sur la table, Cassandre, le nucléaire iranien.
0: Oui, Soukaina, et à ce propos, l'obsession américaine, c'est de mettre la main sur les stocks d'uranium enrichi de l'Iran. Objectif derrière cela, empêcher la poursuite de tout programme nucléaire iranien. Du côté de Téhéran, on tente de rassurer. Le président Massoud Pezeshkian se le redit ce dimanche, nous n'avons aucune intention de fabriquer une bombe. Pour autant, le chef de l'État affirme que son pays ne renoncera pas à son droit à l'enrichissement. Maintenant, est-ce que cette réponse suffira aux États-Unis sous Soukaina? Rien n'est moins sûr. Enfin, en dehors de ces deux principaux dossiers, l'Iran affirme que les pourparlers porteront aussi sur ses avoirs gelés et ses ventes de pétrole.
1: Merci Cassandre Thomas pour toutes ces précisions. Et la télévision d'État iranienne nous apprend que l'Iran a entamé des discussions avec les États-Unis et le Qatar sur le Liban et ses avoirs. Une information désormais confirmée par Doha. Et au cœur de ces négociations, vous venez dans l'entendre, le conflit au Liban. L'Iran prévient les pourparlers ne peuvent avancer sans la paix dans le pays du Cèdre. Une manière de mettre la pression sur Israël qui ne souhaite pas retirer ses troupes, mais aussi sur son allié américain, comme le souligne Hassni Abidi, directeur du Centre d'études et de recherche sur le monde arabe et méditerranée à Genève. On l'écoute.
2: C'est la première fois où on a une réunion qui est consacrée au Liban dans un dossier qui est plutôt dédié aux négociations entre Iraniens et Américains. Le deuxième point, c'est bien sûr cette pression soutenue de la part des Américains sur Israël et c'est pourquoi ces dernières heures on a assisté tout de même à une accalmie dans la région qui a connu une escalade très importante au sud de Nabatieh. Le protocole d'accord ne va pas dans le sens voulu par Netanyahou et par le gouvernement israélien dans la mesure où les objectifs israéliens sont loin d'être réalisés, d'autant plus que bien sûr le premier point dans cet accord parle du front libanais comme une partie intégrante de cessez-le-feu entre Américains et Israéliens, d'où la difficulté. D'abord, c'est vrai que c'est un levier pour les Israéliens, mais surtout c'est un levier pour les Iraniens qui ont réussi non seulement à obtenir une session spéciale consacrée au Liban, mais aussi ils ont réussi à convaincre les Américains de peser lourdement sur leur allié israélien et donc les cesser les hostilités dans le sud du Liban.
1: Des propos au micro d'Hugo Villard et le vice-président américain avant son départ pour la Suisse, a donc rappelé que le Liban était l'un des sujets importants de ces négociations qui donc vont démarrer cet après-midi. Jedin Vance a notamment précisé que son administration travaille à gérer en permanence le fragile cessez-le-feu dans l'intérêt des deux pays, ce sont ses mots. Et sur le terrain libanais, eh bien c'est un calme relatif qui est en place au lendemain d'une journée intense de bombardements israéliens qui a fait une quarantaine de morts. D'après des témoins cités par le quotidien libanais L'Orient Le Jour, les troupes israéliennes se déplaceraient dans les hauteurs de Kfar Chouba aujourd'hui. Ce matin, une équipe de secouristes a aussi retiré un corps des décombres d'un bâtiment de la ville de Nabatieh Al-Fawqa. Le Hezbollah, lui, dit organiser dans la journée les funérailles de 22 de ses combattants tués lors d'affrontements dans le sud Liban. Dans la bande de Gaza, l'armée israélienne poursuit ses attaques malgré le cessez-le-feu. Selon le ministère palestinien de la Santé, au moins 9 personnes ont été tuées et 41 autres blessées à travers l'enclave. Israël affirme avoir tué 2 membres du Hamas et du djihad islamique dans, je cite, une frappe ciblée à Gaza la semaine dernière. Elle ajoute que ces personnes facilitaient le transfert d'argent à la branche armée du Hamas. La chaîne Qatari Al Jazeera, elle, dément tout lien entre son journaliste tué la veille à Gaza et le Hamas. Elle condamne des accusations infondées de l'armée israélienne. Ahmed Wishah, caméraman, est mort dans une frappe de drone contre le camp de réfugiés de Bouraïj. Du côté de la Cisjordanie, les forces d'occupation israéliennes ont mené à l'aube plusieurs raids à Naplouse. Selon l'agence de presse Wafa, elles ont notamment procédé à des perquisitions dans le camp de réfugiés de Beit Ilma et ont détruit un mémorial dédié à un Palestinien tué par Israël. La situation reste tout aussi explosive, cette fois en Ukraine, où l'armée a visé des positions logistiques militaires russes en Crimée occupée. Selon le président ukrainien, l'opération s'est déroulée dans la nuit à l'aide de drones, faisant au moins 5 morts. Le gouverneur de cette péninsule annexée annonce la suspension de la distribution de carburant dans les stations-service. Au Maroc, hier s'est clôturé à Marrakech le forum parlementaire économique pour la région euro-méditerranéenne et du Golfe, un rendez-vous qui a réuni décideurs politiques, parlementaires et opérateurs économiques dans une déclaration finale. Tous sont appelés à instaurer un cadre économique global.

0: sur le modèle de la zone de libre-échange continentale africaine, la ZLECAF, qui doit être mise en œuvre rapidement, selon le président de la Chambre des conseillers, Mohamed Ould Rachid. Un projet en cours, comme le souligne Abdelatef Komat, économiste et professeur à l'université Hassan II de Casablanca.
1: C'est un accord commercial qui a été lancé sous l'égide de l'Union africaine en 2018 et qui est entré en vigueur en 2019. Bien évidemment, l'objectif, c'est juste encourager les échanges commerciaux, mais également économiques entre les pays de l'Afrique, de supprimer progressivement les droits de douane sur la majorité des produits échangés entre les pays africains. Vous savez que, par ailleurs, au niveau de l'Europe, au niveau du continent américain, asiatique également, il y a beaucoup de zones de libre-échange et l'Afrique, en fait, a également cette ambition. Bon, c'est un projet qui est en cours, je dirais, de consolidation. Donc, il passe par des étapes en matière d'accord, mais également aujourd'hui, il est dans une étape de ratification par les différents parlementaires. Et puis, par ailleurs, il y a un travail pour aller au-delà de l'aspect commercial, pour toucher tout ce qui est investissement, pour tout ce qui est justement d'autres dimensions qui permettraient plus d'intégration économique africaine.
0: Des propos au micro d'Anaïs Lavielle. Et puis sur notre continent, toujours en Guinée, le président annonce l'interdiction de l'exportation de l'or brut produit localement et l'obligation de le raffiner sur le territoire. Pour Mamadi Doumbouya, le peuple de Guinée mérite de voir sa richesse participer à son développement. En Bolivie, les barrages routiers sont levés depuis hier après que le président ait décrété l'état d'exception, une mesure annoncée suite à 6 semaines de contestation contre la crise économique, mesure qui autorise l'armée à appuyer la police. C'est le résultat d'un accord trouvé vendredi entre le pouvoir et la principale centrale syndicale du pays, la centrale ouvrière bolivienne. Certaines organisations menacent tout de même de poursuivre ce mouvement. Quelle est l'origine de la colère des Boliviens? Écoutez Thomas Posado, maître de conférences en civilisation latino-américaine à l'Université de Rouen.
2: Le gouvernement passe à opter pour une politique libérale pas très consensuelle à un moment où son assise dans le pays était relativement faible et cela a suscité des protestations massives donc de la COB, de la centrale ouvrière bolivienne et de secteurs paysans et indigènes. Un accord a été signé avec la direction de la COB s'engageant à ne pas commettre de privatisation et à revenir à une politique plus consensuelle. Mais aucun accord n'a été signé avec les secteurs paysans et indigènes qui continuent les protestations en étant évidemment plus isolés et avec une volonté du gouvernement de durcir son caractère répressif qui était déjà présent. Donc on est dans cette situation-là de relative incertitude d'un gouvernement avec une légitimité assez faible qui a été élu dans un scénario où la majorité présidentielle sortante s'est fracturée et il a été élu en rejet d'un autre candidat qui lui était perçu comme ouvertement hostile aux populations indigènes de l'ouest du pays. Il y a une assez grande fracture entre l'ouest et l'est de la Bolivie, l'est étant plus riche, plus blanc que l'ouest du pays.
0: Des propos au micro de Mélanie Pinto. Dans quelques heures, 41 millions de Colombiens sont appelés à voter lors du deuxième tour de la présidentielle. Deux candidats s'affrontent, d'un côté Abelardo de la Espriella, millionnaire d'extrême droite soutenu par le président américain et qui est arrivé en tête lors du premier tour. De l'autre, le dauphin du président sortant, le sénateur Ivan Cepeda, un homme de gauche, philosophe et défenseur des droits de l'homme. Au Mexique, l'ambiance est tout autre. Les maillots de la sélection du pays sont sortis en cette période de mondial de football. Les supporters font la fête dans la capitale avant la rencontre de jeudi face à la Tchéquie. Pour ceux qui ne peuvent pas se payer donc les billets, beaucoup se rabattent sur les albums Panini, des cahiers cartonnés à compléter avec des vignettes de joueurs issus de chaque pays. Mais ces cahiers coûtent cher et représentent un véritable investissement. Reportage de Lucie Achard.
3: Sur l'esplanade du Palais des Beaux-Arts, dans le centre-ville de Mexico, une foule se divise en dizaines de petits groupes de 3 ou 4 personnes. En s'approchant, on peut les voir faire défiler rapidement des petites vignettes entre leurs doigts. Puis le groupe se sépare et un autre se forme.
4: Inglaterre,
3: Jocelyne est sur le point de s'incorporer à un trio.
5: Je suis venue pour remplir mon album. Avec mon mari, on adore le football. Et comme le mondial est au Mexique, on a eu envie d'en avoir un. Et j'ai presque fini de le remplir. Il ne nous manque que 2 vignettes. Mais moins il en reste, plus c'est difficile de les trouver.
3: Deux vignettes sur les 980 à réunir pour compléter l'album Panini. Elles s'obtiennent en achetant des paquets de

0: cette vignette ou en échangeant celle obtenue en plusieurs exemplaires.
1: Quand on a acheté l'album, on l'a pris avec une offre. Ils te donnaient un album en carton et une boîte de 100 paquets de vignettes. Ça nous a coûté 3000 pesos. On a eu la majorité de nos vignettes comme ça, et le reste, en échangeant. On en a beaucoup échangé et on a racheté 30 paquets de vignettes. On a dépensé à peu près 5000 pesos en tout.
0: 5000 pesos mexicains, l'équivalent de 250 euros ou encore la moitié d'un salaire minimum mensuel au Mexique. Un prix exorbitant, mais qui reste 6 fois moins cher qu'un ticket pour assister à un match au stade de Mexico. Lucie Achard, à Mexico pour Médias.
2: Et sur les terrains lors de ce mondial, c'est la douche froide pour la Tunisie. Les Aigles de Carthage se sont lourdement inclinés face au Japon par 4-0. Les détails avec Mohamed Amimi.
3: Une nouvelle lourde défaite face au Japon est synonyme d'une élimination précoce de la Tunisie, dominée dans tous les compartiments du jeu. Les Aigles de Carthage ont subi la loi des samouraïs bleus, efficaces et parfaitement organisés. Les hommes d'Hervé Renard quittent déjà le mondial tandis que le Japon se rapproche des 16e de finale. Hier, la Côte d'Ivoire est passée tout près de l'exploit face à l'Allemagne. Menée jusqu'à la 68e minute, les Allemands ont finalement renversé la rencontre grâce à un doublé de Denis Zondave. Avec 3 points, les éléphants gardent néanmoins leur destin en main avant d'affronter Curaçao. La Mannschaft, elle, est déjà qualifiée. Les Pays-Bas ont largement dominé la Suède, 5-1, portée notamment par Cody Gakpo et Brian Brobey. Dans l'autre rencontre, l'Équateur et Curaçao se sont quittés sur un match nul et vierge. La deuxième journée de la phase de groupe se poursuit ce dimanche avec 4 affiches à suivre. À 17h, l'Espagne affronte l'Arabie Saoudite avec l'objectif de décrocher sa première victoire après son nul contre le Cap-Vert. À 20h, la Belgique défie l'Iran dans un duel déjà capital pour la qualification en 16e de finale. À 23h, l'Uruguay sera opposé au Cap-Vert, l'une des révélations de ce début de tournoi. Et enfin, l'Égypte tentera de décrocher sa première victoire face à la Nouvelle-Zélande après sa belle prestation contre la Belgique. Le coup d'envoi sera donné à 2h du matin.
2: C'était les précisions de Mohamed Amimi. Un petit mot de golf à présent. Wyndham Clark a encore creusé l'écart en signant une carte de 70 à l'issue du troisième tour de l'US Open. Le leader du tournoi compte désormais 6 coups d'avance sur Scottie Scheffler, Saïd Tigala, Sam Stevens et Tom Kim sur le parcours de Shinnecock Hills Golf Club. On va parler à présent de culture. Nous sommes le 21 juin 2026 et c'est la fête de la musique. Et quel meilleur endroit pour la célébrer que Mawazine? Pour cette édition, eh bien, Hélène Roussel a souhaité nous présenter les artistes qui portent la musique africaine à travers ce festival à Rabat, immersion dans les rythmes africains de Mawazine.
4: Cette année, à Mawazine, des centaines d'artistes se sont regroupés autour d'un thème, rythme du monde. En se tenant à Rabat, le festival permet de faire résonner la musique africaine, de la plus contemporaine à la plus ancestrale. Séni Camara arrive sur la scène armé de sa kora, cet instrument ancestral venu d'Afrique de l'Ouest. L'artiste le dit, elle puise son travail dans ses racines.
5: Je suis inspirée de mes cultures. Je suis métisse de 3 cultures différentes, qui est Nisseher, Maninko et Peul. Pour moi, c'est ma musique est un patchwork de toutes ces ethnies-là.
6: Et là, on va aller revisiter nos ancêtres qui nous ont inspirés de jouer ça.
4: À quelques kilomètres, c'est l'artiste Aïcha Maya, cette Marocaine fière de son atlas natal, qui nous emporte dans son univers.
7: Je souhaite représenter la chanson Amazigh de la meilleure des manières, si Dieu le veut, et j'espère être à la hauteur des attentes du public.
4: Sur ça, pas de doute, c'est un public conquis qui a bougé, chanté et pleuré au rythme de l'Afrique. Mawazine, rythme du monde, a plus que jamais porté les rythmes du continent.
2: C'était Hélène Roussel, notre envoyée spéciale à Rabat, qui suit pour nous donc ce festival Mawazine. C'est la fin de cette édition, merci de l'avoir suivi, restez avec nous, on revient très très vite.
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2: Et bien sûr,

0: Sur les programmes de ce grand journal continue, on va reparler de sport avec la revue de presse sportive de Monsef Zamalat. À un peu plus de 48 heures de la rencontre qui a opposé le Maroc et l'Écosse, eh bien les réactions restent nombreuses dans la presse internationale. Le Maroc s'est imposé 1-0 contre l'Écosse, se rapprochant doucement des 16e de finale du tournoi.
1: Le Maroc tient son rang, fait plier l'Écosse et prend une option sur les 16e de finale. Titre le 360 Sport au Maroc. Une frappe, puis l'attente. Le Maroc plie, mais but, analyse le desk. Mohamed Ouahbi, lui, rassure, je cite, « Contre Haïti, nous serons encore meilleurs. » Des propos repris à la une par Média 24. Ouahbi salue la solidité des Lions de l'Atlas, écrit Express. Le Maroc ira loin. Mais on leur a rendu la vie difficile. Les mots du sélectionneur écossais Steve Clarke, repris par Média 24. Au Royaume-Uni, on réagit aussi. Les espoirs de qualification de l'Écosse pour la Coupe du Monde restent intacts malgré sa défaite. Titre la BBC. Allez, on y va. Le rêve de Coupe du Monde est toujours vivant. À la une du média The Scottish Sun, qui ne tarit pas d'éloges pour un Yacine Bounou qui a confirmé sa solidité lorsqu'il a été sollicité. Le Maroc a franchi une nouvelle étape dans l'affirmation de son statut de grande puissance mondiale. Note à nouveau la BBC. Les Lions de l'Atlas possèdent une qualité individuelle et collective nettement supérieure à celle de l'Écosse, tient à rappeler The Guardian. En France, la presse réagit avec ce titre. Le Maroc fait le service minimum contre l'Écosse, écrit Foot Mercato, assurant l'essentiel, poursuit le Figaro. On affirme la supériorité des Lions de l'Atlas qui décrochent leur première victoire dans ce mondial, malgré une frayeur pour le Parisien, le Maroc qui tire une croix sur l'Écosse pour SoFoot, rappelant que les Lions de l'Atlas étaient supérieurs dans le jeu et l'impact physique en première période surtout. On prend la direction de l'Espagne. Le Maroc a un joyau. El Periodico s'attarde sur la prestation de Smaïl Sebari, buteur lors de ses deux matchs de Coupe du Monde 2026. Le Maroc poursuit son rêve de mondialiste, titre en grosses lettres le média AS. La sélection marocaine a confirmé la promesse affichée contre le Brésil. Tient à souligner le quotidien El Mundo. Et bien c'est tout pour votre revue de presse sportive largement consacrée à cette rencontre entre le Maroc et l'Écosse. On se retrouve la semaine prochaine à la même heure, mais surtout et toujours au même endroit.
0: Merci Monsef Zamalat. Et puis on rappelle que le prochain match du Maroc lors de ce mondial, ce sera mercredi prochain à 23h face à Haïti. Midi 50, c'est le moment de retrouver notre chronique hors champ. Hors champ, c'est la chronique consacrée à l'actualité passée sous les radars. Et cette semaine, nous allons au Nigeria où est jugée une affaire de fausse compagnie aérienne. Rachid Mbarki nous raconte tout cela.
2: L'histoire commence par un rêve, celui de redonner au Nigeria une compagnie aérienne nationale. Car depuis la disparition de l'ancienne Nigeria Airways, les autorités voulaient faire renaître un pavillon national. Le projet s'appelait Nigeria Air, un nom simple, efficace, presque évident. Nous sommes en mai 2023, 72 heures avant la fin du mandat du président de l'époque, Muhammadu Buhari. Le pays célèbre l'événement avec une cérémonie officielle. Les médias sont là, les responsables politiques aussi. Tous n'ont de regard que pour l'avion aux couleurs de Nigeria Air qui apparaît sur le tarmac. De la satisfaction et même de la fierté se lisent sur les visages. Et deux pilotes posent fièrement pour les photographes. Mais très vite, des experts du secteur aérien remarquent quelque chose d'étrange. L'avion présenté comme celui de la nouvelle compagnie semble avoir été maquillé. En grattant un peu, il apparaît que l'avion appartenait en réalité à Ethiopian Airlines et qu'il avait été repeint pour l'occasion et que les deux pilotes étaient des faux pilotes, des acteurs. Les vrais s'étaient discrètement éclipsés du cockpit. Les officiels avaient ensuite admis devant le Parlement que la compagnie n'avait pas obtenu de certificat de transport aérien et que l'avion aux couleurs de Nigeria Air n'avait été autorisé à rester sur le tarmac seulement 48 heures. Cela ressemble à une blague. Pourtant, l'affaire est bien réelle. Et aujourd'hui, elle se retrouve devant les tribunaux. L'ancien ministre nigérian de l'aviation est poursuivi pour fraude, corruption et abus de fonction. Selon l'accusation, des fonds publics ont

0: C'était utilisé pour mettre en scène le lancement spectaculaire de la fausse compagnie. Sa fille, son gendre et une entreprise familiale sont également visés par la procédure. Un responsable de la commission de la lutte contre les crimes économiques et financiers a déclaré devant le tribunal que la mise en scène avait été planifiée pour coïncider avec la fin du mandat de l'ex-ministre, car celui-ci voulait à tout prix honorer sa promesse de rétablir une compagnie aérienne nationale. Coût de l'opération, 1,5 million d'euros. Et cerise sur le gâteau, l'appel d'offres de ce projet tordu avait été attribué à une société appartenant à un proche collaborateur du ministre. Résultat, ils se sont tous brûlés les ailes.
1: C'était la chronique hors champ signée Rachid Mbarki sur les ondes de Mehdi 1. Et on va parler musique à présent. Il est au croisement de la culture franco-algérienne. Artiste en pleine ascension, Daniel a sorti cette semaine un nouveau titre en collaboration avec Culture. On écoute C'est qui c'est nous dans cette chanson du week-end préparée par Hugo Villard.

Daniel, on le sait, c'est le métissage. Issu d'une famille algérienne et né en France, il chante son mélange de cultures et il ne fait pas que le chanter. On le retrouve aussi chez ses partenaires de jeu pour C'est qui c'est nous, le natif de Saint-Maurice s'est associé avec Culture, autre artiste français d'origine congolaise et angolaise cette fois.

Depuis son premier EP en 2023, Daniil fédère un public capable de le soutenir, même quand il se risque à aborder des sujets qui peuvent être tatillons, car Daniil Boudali, de son nom de naissance, n'hésite pas dans sa musique. Il parle des rapports entre la communauté juive et musulmane dans son titre La Voisine, ou encore de la question de la masculinité dans Les Hommes.

Et je vous l'ai dit, Daniel, c'est le métissage. Ce franco-algérien revendique haut et fort sa double culture, mais dans sa musique brouillon, il relève une problématique à laquelle lui et tous ceux qui ont cette double identité sont confrontés.

avec son style lui aussi métissé entre rap, rail et autres styles modernes du Maghreb. Danil dénote dans le paysage musical français et ça marche. Alors si vous souhaitez vous joindre à la vague et monter à bord du navire, vous pouvez d'ores et déjà prendre vos places pour Jazzablanca le 6 juillet prochain, puisque vous pourrez retrouver Danil pour un show, c'est sûr, qui enflammera la scène de l'Anfa Park.

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5: Heures et 5 minutes à l'écoute de Média 1, bienvenue dans l'autre match, votre rendez-vous football. Nous sommes ensemble pour une heure afin de retracer l'essentiel de l'actualité foot. Ballon rond, bien sûr, marqué par la Coupe du Monde et ses rencontres de la deuxième journée des phases de poule. Au programme aujourd'hui à 17h, l'Espagne qui affronte l'Arabie Saoudite, la Roja qui espère enfin lancer sa campagne en Coupe du Monde de façon positive. Ses trois premiers points sont en ligne de mire face à l'Arabie Saoudite après un match nul 0-0 face au Cap-Vert. On en parle lors de la première partie avec Nicolas Villas, notre consultant pour le football européen, des nouvelles de la Roja, l'état d'esprit du groupe avant de défier les Saoudiens avec un Lamine Yamal qui espère être au top de sa forme. C'est en tout cas ce que souhaite Luis de la Fuente, le sélectionneur de la Roja, championne d'Europe en titre. On en profitera pour faire le point sur cette équipe, mais pas que. On parlera également de la suite des rencontres de la deuxième journée des phases de poule, la Belgique face à l'Iran ce soir à 20h. On écoutera Rudy Garcia, le sélectionneur des Belges, avant cette deuxième opposition après un premier match nul face au Pharaon, l'Égypte qui va défier la Nouvelle-Zélande cette nuit. Et puis on parlera également de l'équipe portugaise, le Portugal qui jouera également pour le compte de la deuxième journée des phases de poule. Ça sera donc mardi face à l'Ouzbékistan, l'occasion de faire le point sur cette équipe qui a été tenue en échec, on le rappelle, par la République démocratique du Congo lors de son entrée en lice. Et puis en deuxième partie, c'est David Lortolari qui sera avec nous pour parler de cette belle opposition qui a eu lieu hier entre l'Allemagne et la Côte d'Ivoire. Les éléphants qui auraient pu remporter ce match se sont finalement inclinés sur le score de 2-1 devant la nationale Mannschaft. Des regrets côté ivoirien. On va écouter également Emers Faye, le sélectionneur des éléphants, après cette contre-performance. Mais le représentant africain peut toujours se qualifier pour le tour suivant. 3 points en poche après 2 journées et une dernière opposition qui s'annonce compliquée pour les joueurs d'Emers Faye. Ça sera contre l'équipe de Curaçao qui a réussi à décrocher son premier point après un match nul face

0: à l'Équateur. C'était hier. C'est donc parti pour cette édition de l'autre match.
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0: Allez, c'est parti pour cette édition spéciale mondiale. On s'intéresse au programme du jour d'abord avec ces rencontres qui débutent dès 17h. Le premier match, c'est l'Espagne face à l'Arabie Saoudite. On va en parler tout de suite. La Belgique contre l'Iran à 20h et puis l'Uruguay contre le Cap-Vert. Ça sera à 23h. Pour ceux qui aiment veiller tard à 2h du matin, eh bien, l'Égypte sera opposée à la Nouvelle-Zélande. Allez, on s'intéresse donc au premier match de cette journée. Espagne contre l'Arabie Saoudite. Et pour en parler, nous sommes avec Nicolas Villas, notre consultant pour le football européen. Il est avec nous. Bonsoir Nicolas.
2: Bonjour Ali, bonjour tout le monde.
0: Bonjour, donc c'est parti donc pour l'Espagne. On attend cette deuxième opposition pour la Roja après ce premier match nul contre le Cap-Vert. On s'en rappelle, les joueurs de Luis de la Fuente qui n'ont pas réussi à trouver la faille, 0-0 dans ce match où Vosinha, le portier capverdien, s'est illustré et a marqué les esprits lors de la première journée. Mais pour l'Espagne, il va falloir se lancer face à une équipe saoudienne qui a montré quand même de belles choses contre l'Uruguay, qui a réussi à tenir tête à la Céleste, un but partout. Mais pour l'Espagne, il ne faut plus calculer, il va falloir s'imposer, marquer ce premier but en Coupe du Monde, récolter ces 3 points. L'enjeu est de taille pour les Espagnols, Nicolas.
2: Ouais, il y a eu beaucoup de critiques hein, après le triste 0-0 face au Cap-Vert, alors qui était quand même une grosse surprise. Et c'est vrai que finalement, d'un point de vue extérieur, hors Espagne, on a surtout beaucoup parlé du Cap-Vert, de la belle histoire du gardien capverdien Vosinha, d'ailleurs dont la maman est arrivée aux États-Unis puisque son visa lui a été facilité. Hein. Vosinha qui avait expliqué que sa maman n'avait pas pu se rendre aux États-Unis faute de visa, parce qu'il était trop cher, parce qu'ils avaient eu du mal à se le procurer. Et on a un peu mis de côté, on a un peu balayé sous le tapis la performance ou la contre-performance de l'Espagne. Alors pas en Espagne, hein, cela dit, où vraiment on est revenu là-dessus, où beaucoup de la majeure partie des analystes et des journalistes avaient l'impression de revenir il y a 2-3 ans en arrière, c'est-à-dire l'ère avant Luis de la Fuente, avec une Espagne ultra dominatrice en termes de possession de balle, mais finalement très stérile, même si il y a eu pas loin de 30 tirs dans le match pour la Roja, même si encore une fois le meilleur joueur du match ça a été Vosinha, le gardien de but adverse, donc ça veut bien dire quelque chose, ça veut dire que l'Espagne a quand même beaucoup tenté et que en face ils ont trouvé une défense et notamment un gardien qui était très inspiré. Mais il va se passer, il devrait se passer ce que beaucoup espéraient et ce que beaucoup attendaient ce soir face à l'Arabie Saoudite, c'est qu'il va y avoir du changement, avec notamment le retour de Yamal qui devrait être titulaire, avec du changement au milieu de terrain puisque Gavi devrait céder sa place. On devrait avoir un milieu de terrain avec Pedri Olmo qui en 10 matchs où ils ont joué ensemble en sélection espagnole n'ont jamais été titulaires tous les deux, donc il va y avoir quand même du changement pour le match face à l'Arabie Saoudite. Et on attend, alors il y a le résultat qui est attendu, mais il y a aussi la manière finalement, tant il y a une frustration qui reste après ce 0-0 face au Cap-Vert.
0: Ouais, il n'y a pas eu de match et donc pas de but pour cette équipe espagnole, pas de victoire, des critiques notamment. Il y a pas mal de statistiques qui sont sorties, pas pour inquiéter l'Espagne, mais notamment cette stat concernant les dernières sorties de l'Espagne en Coupe du Monde. Seulement 2 buts marqués lors des 4 derniers matchs disputés en Coupe du Monde, le nul contre l'Allemagne, la défaite face au Japon, l'élimination sans marquer de but face au Maroc. Et puis, bien sûr, ce 0-0, ça en fait beaucoup. Ça crée une sorte de pression sur les épaules des joueurs qui, comme tu l'as souligné, Nicolas, ont été pointés du doigt. Cette possession stérile, notamment.
2: Ouais, alors il y a ça, mais il y a quand même un truc, c'est que De La Fuente le dit, et je suis assez d'accord avec lui. Gavi, par exemple, est apparu cette semaine en conférence de presse, assez remonté finalement contre les journalistes en disant « Mais attendez, nous on a fait 27 tirs dans le match ». Donc les occasions, on se les a créées, et c'est ce que De La Fuente dit. De La Fuente dit, moi, je serais inquiet. Si on avait été en manque d'inspiration totale, c'est-à-dire ils ont eu quand même de l'inspiration, mais ils ont eu un problème de finition. Donc il y a quand même des intentions, il y a des occasions qui sont créées, même si des occasions très nettes, finalement, il n'y en a pas eu beaucoup. Mais il y a quand même une domination de l'Espagne. D'ailleurs, Gavi a même dit une chose qui est fausse finalement, et je suis bien placé pour en parler. Il a dit, nous on a fait 0-0 face au Cap-Vert et je vois les Portugais font un partout contre la RDC et on n'en parle pas du tout. Ben alors bon, c'est là où je suis pas d'accord avec Gavi. Enfin, les polémiques au Portugal, elles sont puissance 1000 par rapport à ce qui se passe en Espagne, pour des raisons d'ailleurs qui sont pas nécessairement liées au sportif, même si l'un est imbriqué avec l'autre. Mais tout ça pour dire, c'est que en Espagne il y a une forme de confiance. Et d'ailleurs De La Fuente l'a dit, Gavi l'a dit aussi, même Yamal qui s'exprimait sur d'autres médias l'a dit aussi, c'est que ils sont finalement hyper confiants. Koubarsi aussi, qui est pourtant un jeune joueur, s'est exprimé, il a dit, mais nous on a confiance.

0: sans nom. D'ailleurs, De La Fuente, son sélectionneur, l'a dit et répété. On se sent un peu piqué finalement dans notre orgueil, parce qu'on a l'impression d'avoir été malmené, hyper critiqué, alors que les intentions, elles sont là. Et moi là-dessus, je suis assez d'accord quand même avec De La Fuente. Alors même si, attention, hein, face à l'Arabie Saoudite, il ne s'agira pas de faire 35 tirs et ne pas marquer, surtout ne pas gagner, puisque le dernier match, ça, face à l'Uruguay, c'est-à-dire que l'Espagne pourrait se retrouver, en cas de non-victoire face à l'Arabie Saoudite, dans une situation assez inconfortable pour le dernier match face à l'autre favori du groupe, qui est l'Uruguay, hein.
1: Oui, justement, l'Uruguay est tenu en échec par l'Arabie Saoudite justement lors de son premier match. On verra ce que ça va donner contre le Cap-Vert. Pour l'Espagne, il y a aussi des attentes par rapport à Lamine Yamal. On le rappelle qu'il n'a pas été titularisé lors du premier match. Il est entré en cours de jeu. Il a montré aussi de belles choses. On espère, côté espagnol, le voir dans le 11 de départ cet après-midi face à l'Arabie Saoudite. Dans quel état d'esprit il sera? En tout cas, il a montré qu'il pouvait créer la différence. Il y a eu plus d'animation offensive une fois qu'il était sur le terrain. Est-ce que justement il est prêt à jouer les 90 minutes et l'Espagne en a bien besoin?
0: Bah lui en tout cas il répond que non, hein. C'est-à-dire lui il a été interrogé là-dessus là cette semaine depuis le dernier match. Et lui, il est très clair, il se sent bien mieux, mais il a pas 90 minutes dans les jambes. Maintenant, la question, c'est De La Fuente, compte tenu que en plus, et lui et Nico Williams étaient encore moins frais physiquement avant le premier match face au Cap-Vert, il a pas pris de risque et il a préféré finalement le faire rentrer en cours de match. Là, il devrait être titulaire, en tout cas, c'est ce qu'annonce la quasi-totalité de la presse espagnole. Il devrait être titulaire face à l'Arabie Saoudite. Mais il aura très certainement pas 90 minutes dans les jambes. Donc ça veut dire que, enfin, va falloir que l'Espagne soit inspirée sur les minutes où Yamal va être sur le terrain. De toute façon, Luis de la Fuente, il avait été très clair là-dessus déjà avant la Coupe du Monde, où on connaissait les problèmes physiques de Yamal et de Nico Williams, qui ont la même blessure, puisqu'ils souffrent tous les deux d'une pubalgie depuis maintenant de longues semaines, voire même de longs mois. Il l'a dit d'ailleurs, hein, qu'il prenait un risque en convoquant les deux, mais que c'était un risque qui était pas seulement connu, qui était assumé, à savoir, bah oui, si jamais vraiment on en galère, je le ferai rentrer. C'est ce que De La Fuente avait dit, c'est ce qu'il a fait face au Cap-Vert, ça a pas porté ses fruits. Et là, bah face à l'Arabie Saoudite, il va prendre un risque supplémentaire qui est celui de le mettre alors qu'il n'est pas à 100% physiquement. Mais si tu veux, ce constat-là, on le fait avec lui, on le fait avec Nico Williams, on peut le faire avec Saliba en équipe de France, on peut le faire avec beaucoup de joueurs finalement depuis le début de cette Coupe du Monde. Regarde Rafinha avec le Brésil, il a vécu une saison très compliquée, le fait est qu'il rechute maintenant. Neymar, on n'en parle pas, c'est même pas qu'ils prennent pas le risque, c'est qu'ils peuvent pas le prendre tant il est pas là physiquement. Mais c'est-à-dire qu'aujourd'hui, on a quand même beaucoup de sélections qui ont des joueurs cadres qui sont présents sur la compétition et face auxquels il y a de grosses incertitudes en termes physiques. Yamal fait partie de ces joueurs-là, malgré son jeune âge, mais là, l'Espagne a vraiment besoin de lui ce soir.
1: Ouais, il va falloir donc prendre des risques côté Luis de la Fuente, même pour le joueur. On verra ce que ça va donner contre l'Arabie Saoudite, c'est à suivre à partir de 17h. Peut-être un mot concernant l'Arabie Saoudite, c'est une équipe qui cherche des matchs référence, le championnat qui monte en puissance, des stars qui évoluent au sein de ce championnat, avec un match référence lors de la dernière édition, victoire contre l'Argentine. On y pense forcément, ça pourrait compliquer la tâche, mais globalement ça pourrait donner lieu à un match assez ouvert.
0: Ouais, alors même si c'est vrai que le match, il y a eu effectivement la surprise lors de la dernière Coupe du Monde où ils battent l'Argentine lors de la première journée, ce qui empêchera d'ailleurs pas l'Albi Céleste d'être championne du monde, mais ils ont eu un premier match quand même assez compliqué face à l'Uruguay, où finalement ils se réveillent bien, mais ils ont été quand même assez dominés, que ce soit en termes de possession de balle, en termes de d'occasion. C'est assez drôle d'ailleurs, parce que les statistiques de l'Arabie Saoudite Uruguay, c'est à peu de choses près les mêmes stats qu'entre le Cap-Vert et l'Espagne. Il y a eu match nul sur les deux. On a eu un Uruguay qui a quand même largement dominé, notamment en termes statistiques, l'Arabie Saoudite, et pourtant il y a eu seulement match nul. Ça a été un peu la même finalement face à l'Espagne. D'ailleurs, c'est surtout là-dessus moi où je me dis, c'est pas forcément un bon présage pour l'Espagne. L'Arabie Saoudite, c'est une équipe qui aime bien laisser le ballon à l'adversaire dans les gros matchs. On l'avait vu face à l'Argentine il y a 4 ans, qui aime bien subir, mais qui est capable de coups d'éclat. En plus, tu l'as dit, c'est un championnat qui a beaucoup progressé. Certes, ils ont fait venir beaucoup de joueurs étrangers, et d'ailleurs des joueurs de très haut niveau. Au tout début de l'explosion, de la révolution de la Saudi League, c'était un peu n'importe quoi. Ils ont un peu réglé le curseur quand même, hein, le PIF, le fonds d'investissement d'État saoudien. Il y a un moment, ils ont dit au club, maintenant vous arrêtez le recrutement sauvage, on va mettre des quotas de joueurs nationaux quand même. Et force est de constater qu'il y a une progression qui s'opère aussi au sein de l'équipe nationale. Il y a des vrais bons joueurs aujourd'hui en Arabie Saoudite. Il y a des joueurs saoudiens qui s'exportent dans des très bons championnats aussi depuis 4 ans maintenant et depuis

0: la Saudi League progresse. Donc c'est pas du tout c'est une équipe qui est quand même habituée, enfin une sélection qui est habituée aux Coupes du monde. Jusqu'ici, jusqu'à il y a une dizaine d'années, ils faisaient surtout figuration. Maintenant, c'est une équipe qui va avec aussi de l'ambition.
1: Voilà, donc l'Arabie Saoudite face à l'Espagne, c'est donc le premier match de cette journée en Coupe du monde, c'est à suivre.

0: été victime d'une vague de haine sur les réseaux sociaux par rapport à un commentaire qui a été mal interprété. Ça a fait même réagir Cristiano Ronaldo. L'ambiance n'est pas au beau fixe avant de retrouver l'Ouzbékistan de Cannavaro.
1: Beau fixe, c'est ce que disent les médias pour la plupart, c'est-à-dire qu'il y a une forme de surinterprétation sur ce qui se passe sur les réseaux sociaux. Il y a même eu d'ailleurs un faux commentaire, enfin un montage qui a été fait sur un supposé commentaire de la compagne de Joan Neves qui critique Cristiano Ronaldo. Et Georgina Rodriguez, la compagne de Ronaldo, a répondu, elle, pour le coup, avec son vrai compte, en pensant que c'était vrai. Et tout ça, finalement, ça contribue à créer une espèce d'atmosphère un peu toxique, mais surtout très artificielle. Rubén Dias et Diogo Dalot étaient en conférence de presse cette semaine. Ils ont largement été interrogés là-dessus. Et d'ailleurs, Dalot a même dit une chose intéressante hier. Il a dit, je vais pas vous révéler les secrets de vestiaire, mais le fait est que on en a parlé avant la Coupe du Monde entre nous, à savoir que le fait qu'on ait une personnalité comme Cristiano Ronaldo, les moindres faits et gestes allaient être épiés, et que tout allait être finalement être surinterprété, et que ça allait créer finalement une caisse de résonance inhabituelle compte tenu du joueur inhabituel et exceptionnel qu'est Cristiano Ronaldo. Il a aussi expliqué que ils en avaient parlé entre eux, que le sujet était clos. Cristiano Ronaldo, après cette vague de harcèlement dont Neves, sa compagne, sa maman aussi qui est décédée il y a 2 ans a été la cible de commentaires absolument dégueulasses, y compris sur le compte de la compagne, de la femme de Diogo Jota qui est décédée il y a maintenant 1 an. Pareil, il y a des trucs sur les réseaux sociaux, mais d'une, enfin, parenthèse, hein, il serait peut-être temps qu'on commence à réguler les réseaux sociaux et à ce qu'on on régularise ces choses-là, à savoir pouvoir authentifier l'identité de chaque intervenant pour éviter ce genre de choses. Parenthèse fermée. Et les joueurs revivent ça finalement de façon avec un peu plus de hauteur, et surtout, ils sont un peu dans leur bulle, quoi. Ils s'y sont préparés, ils s'y attendaient, et puis surtout, ils s'en sont à peu près aux médias, je pense à Rubén Dias, en disant, plutôt que de vous intéresser à ça et de monter tout ça en épingle, pareil, Dias a dit une chose, il a dit, vous les médias, vous faites des débats sur le fait qu'on aille à la plage parce qu'on a une plage accolée à notre hôtel. Et Bruno Fernandes en avait parlé quelques jours avant en disant, mais vous préférez quoi, qu'on reste devant nos écrans toute la journée? Il dit, même d'un point de vue physiologique, c'est plus intéressant de prendre l'air de la mer, de prendre l'air tout court, de faire des activités en groupe et des sorties, plutôt que de rester enfermé dans un hôtel, être sur nos écrans et nos réseaux sociaux, par exemple, et être confronté à ça. Donc, si tu veux, j'ai l'impression, et je suis assez d'accord avec ça pour le coup, que les médias en font beaucoup, mais que les joueurs, eux, sur eux, ça a tendance à glisser. Maintenant, il y a un truc qui est clair. Il sort d'une contre-performance face à la RDC et va falloir maintenant se réveiller face à l'Ouzbékistan.
0: Et justement, il va falloir se réveiller après ce match nul face à cette RDC qui a quand même été assez compacte, a montré de belles choses et cette défense aussi est difficile à franchir. Pour le Portugal, il va falloir s'améliorer. C'est un match qui va arriver vite face à l'Ouzbékistan qui a perdu son prochain match et on se pose pas mal de questions, notamment s'il va y avoir des changements au niveau du 11 de départ, du dispositif qui sera mise en place par Roberto Martinez qui a été également pointé du doigt et notamment sur cette présence de Cristiano Ronaldo durant tout le match. Est-ce que justement on pourrait avoir des éléments de réponse avant ce match face à l'Ouzbékistan?
1: Écoute, je pense que c'est surtout offensivement que la question se pose, à savoir, Bernardo a pas fait un bon match, il a été sorti à la mi-temps, il avait pris un avertissement, mais Bernardo peut pas faire un bon match. Bon, déjà il a un peu de mal avec le Portugal par rapport à ce qu'il fait en club, mais il joue un poste qui est pas le sien, c'est-à-dire Bernardo, c'est pas un ailier, c'est plus un joueur de débordement, c'est plus un joueur à mettre dans le cœur du jeu. Mais dans le cœur du jeu, t'as déjà le duo du PSG, Neves-Vitinha, plus Bruno Fernandes qui sort d'une saison historique avec United. Je serais pas surpris de voir certainement Bernardo peut-être sortir du 11. De voir un Joao Félix titulaire, parce que lui, il a une vraie connexion avec Ronaldo et joue ensemble en club. Joao Félix a été élu meilleur joueur du championnat saoudien. Et Joao Félix a été quasiment le seul joueur offensif qui a pas eu la moindre minute de jeu face à la RDC. Ce qui d'ailleurs est totalement inexplicable. À la fin du match, Quaresma l'a fait en interview en disant, mais dis au coach de te faire jouer. Enfin, il dit, c'est complètement lunaire de voir dans un match où on est bloqué, de faire entrer tous les offensifs. Rafael Leão qui avait eu des matchs de prépa compliqués. Il avait pris un rouge face au Chili. Il avait été suspendu face au Nigeria. Il est rentré. Il a fait une très mauvaise rentrée. Gonçalo Ramos rentre, mais à un poste qui est même pas le sien, c'est-à-dire qu'il joue en soutien de Ronaldo. Donc Ronaldo titulaire, moi je pense que ça bougera pas, et je pense d'ailleurs qu'il a besoin de se mettre en confiance, mais de voir un joueur avec lequel il évolue en club et avec qui les choses se passent bien, donc Jean-Félix, je serais pas surpris de voir ça. Et puis à droite, lui en revanche, il est rentré, il a fait une super rentrée. Francisco Conceição en titulaire, je serais pas surpris de le voir non plus dans le 11 de départ face à l'Ouzbékistan. Je pense qu'il y a beaucoup d'incertitudes, surtout en attaque. Et on s'attend vraiment surtout à voir Félix enfin jouer dans cette Coupe du Monde. Mais Ronaldo, franchement, moi, je vois pas Ronaldo.

0: Il doit sortir du 11.
1: Voilà, donc il est parti pour être sur ce 11 de départ portugais face à l'Ouzbékistan. Ça sera donc mardi à l'occasion de ces rencontres de deuxième journée des phases de poule. Nicolas Villas, merci beaucoup d'avoir été avec nous aujourd'hui.
0: Merci beaucoup Ali, merci, bon week-end, bon match.
1: Merci et bon week-end à Nicolas Villas, notre consultant pour le football européen. On a parlé de l'Espagne, La Roja, qui va affronter cette équipe d'Arabie Saoudite à partir de 17h pour le compte de la deuxième journée des phases de groupe. Et puis juste après, il y aura la Belgique face à l'Iran, on en parle tout de suite. La Belgique qui a été accrochée par les pharaons de Mohamed Salah pour leur premier match, un but partout dans cette opposition. Les joueurs de Rudy Garcia qui veulent enfin empocher leur première victoire dans cette Coupe du Monde face à une équipe d'Iran qui a fait match nul face à la Nouvelle-Zélande pour son entrée en lice. Et pour ce match, eh bien, les Diables Rouges seront privés d'un élément offensif important. Il s'agit de Jérémy Doku, toujours pas disponible, et c'est ce qu'a déclaré donc Rudy et Garcia. Il a parlé de l'absence de Jérémy Doku, mais qui est bien sûr toujours focalisé sur le match et qui peut compter sur le reste de son groupe. On va écouter le technicien français avant ce match entre la Belgique et l'Iran.
2: Jérémy est forfait, voilà, il peut pas jouer, donc on va faire sans lui. Il allait bien et il a pu jouer contre l'Égypte, mais depuis il y a des moments où c'est bien, des moments où c'est pas bien. Donc je pense que le médical a décidé de prendre les choses en main et d'aller plus loin un petit peu dans le fait de l'aider à guérir. Voilà ce qu'on peut dire sur Jérémy. Et donc depuis hier soir, je sais que il jouera pas. Je ferai petite précision sur le fait de dire, moi, je ne veux pas aligner des joueurs qui ne sont pas à 100% médicalement. Voilà, je peux encore aligner des joueurs qui ne sont pas à 100% physiquement, et la nuance est importante, et voilà, et Jérémy n'est pas à 100% médicalement. Donc le débat est clos, et on fera sans lui, et moi j'ai 100% confiance.
1: Voilà, donc Rudy Garcia toujours confiant malgré l'indisponibilité de Jérémy Doku, le joueur de Manchester City qui s'est montré précieux dans ce premier match face à l'Égypte. Il sera donc peut-être de retour pour la suite de la compétition pour le troisième et dernier match. Ça sera contre la Nouvelle-Zélande pour cette équipe belge. Mais d'abord, il va falloir se heurter à l'Iran. L'Iran qui a fait match nul contre la Nouvelle-Zélande et qui sera une équipe difficile à battre pour les coéquipiers de Leandro Trossard. En tout cas, le staff a travaillé sur cette équipe, a travaillé également sur ce que peuvent faire les Belges face à l'Iran. C'est ce que nous confirme justement Rudy Garcia qui parle de cette opposition face à l'Iran. On l'écoute.
2: On a étudié l'Iran avec moins, on va dire, de matière que d'habitude, parce que c'est une équipe qui n'est pas facile à suivre sur les matchs amicaux. Par contre, on a vu qu'ils avaient fait une bonne campagne pour se qualifier en Coupe du Monde. On les a vus évidemment sur le premier match contre la Nouvelle-Zélande. Ils ont des joueurs que l'on connaît, d'autres que l'on connaît moins, puisque en Asie, on ne suit pas beaucoup les équipes. Mais tout le monde connaît évidemment Taremi, qui joue à Porto, qui a joué à Porto, qui joue maintenant à l'Olympiakos, qui a joué aussi évidemment à l'Inter de Milan. Moi, je suis français, donc je connais bien Godos aussi, qui a joué à Amiens. Et puis, ils ont d'autres bons joueurs, comme Rezaian et un très bon coach. Après, c'est une équipe qui court beaucoup, qui défend bien, qui est bonne sur les coups de pied arrêtés. Voilà, je dirais, peu importe qui démarre chez eux ou qui départ chez nous, qu'ils aient un vécu ensemble ou pas. Ce qui est certain, c'est que nous, on a une certitude, c'est on doit être à 100% de nos capacités pour battre cette équipe d'Iran. Donc on se concentre beaucoup plus sur nous que sur l'adversaire.
1: Voilà, donc Rudy Garcia, le sélectionneur de l'équipe belge au sujet de ce match face à l'Iran, un match prévu ce soir à partir de 20h. Auparavant, on le disait, l'Espagne sera opposée à l'Arabie Saoudite et l'Uruguay affronte le Cap-Vert à 23h. L'autre match qui concerne le groupe des Belges, c'est l'opposition entre l'Égypte et la Nouvelle-Zélande. Pour l'Égypte, il va falloir également essayer de prendre ces 3 points pour se rapprocher sérieusement des 16e de finale. Les Pharaons qui jouent à 2h du matin contre la Nouvelle-Zélande. L'idée sera donc de s'imposer pour franchir un pas vers la qualification. C'est un match, donc on le disait, à suivre à partir de 2h du matin. Et voilà donc ce qu'on pouvait dire à propos de ce groupe concernant l'Égypte, également la Belgique. Le Maroc, de son côté, prépare tranquillement son prochain match. Il s'agit de la 3e et dernière journée des phases de poule. Ça sera contre la formation de Haïti qui a perdu ses deux rencontres face à l'Écosse 1-0

et contre le Brésil de Vinicius sur le score de 3 à 0 pour l'équipe marocaine avec 4 points. Eh bien, on vise la première place, pourquoi pas. Il va falloir faire un bon résultat pour essayer de finir leader de ce groupe. Et les joueurs qui ont disputé la rencontre ont bénéficié donc d'un programme de récupération après avoir remporté leur duel face à l'Écosse et se tournent vers la préparation du match contre Haïti. C'est la fin de cette première partie de l'autre match. Restez avec nous lors de la deuxième partie, on va parler de ce fameux Allemagne-Côte d'Ivoire remporté par la nationale Mannschaft. À tout à l'heure.

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1: Martin Gibert avec vous, bonjour à tous. L'Iran et les États-Unis enfin à la table des négociations en Suisse. Les pourparlers ont démarré entre les deux pays pour tenter de faire appliquer l'accord acté la semaine dernière. Les médiateurs pakistanais et qataris sont également présents. Plusieurs dossiers seront évoqués, à commencer par la fin de la guerre au Liban. Téhéran fait sa priorité. Ce sera le principal sujet discuté avec les États-Unis, annonce la diplomatie iranienne, qui prévient que le détroit d'Ormuz ne sera pas rouvert tant que le cessez-le-feu dans le pays ne sera pas respecté. Israël, de son côté, ne semble pas vouloir stopper ses opérations au Liban. Tel Aviv assure que ses troupes vont rester dans la zone qu'elles occupent dans le sud du pays, une zone de sécurité selon elle. Le ministre israélien de la Défense, Israël Katz, précise que les soldats israéliens n'ont, je cite, aucune restriction pour éliminer les menaces. Le Maroc, en proie à une vague de chaleur, le thermomètre oscillera aujourd'hui entre 41 et 46 degrés dans le sud-est, l'est et le sud des provinces sahariennes, alerte la Direction générale de la météorologie. Cette vague de chaleur devrait se poursuivre ces prochains jours, notamment dans la vallée de la Moloya, à l'intérieur du Hrab et dans le Saïs. En revanche, des orages sont attendus dans certaines régions de l'Est et dans les reliefs de l'Atlas. Et la France aussi fait face à la canicule. 35 départements sont placés en vigilance rouge ce dimanche par Météo France, 45 autres en orange. 53 millions de Français sont donc concernés par ces fortes températures. Températures qui peuvent monter localement jusque 41 degrés. La fête de la musique prévue aujourd'hui se voit grandement perturbée, voire annulée dans certaines villes. Jour de vote en Colombie, les électeurs sont appelés aux urnes pour élire leur nouveau Premier ministre. 41 millions de personnes sont attendues dans les bureaux de vote pour choisir entre deux candidats que tout oppose. D'un côté, le sénateur Iván Cepeda, représentant de la gauche, défenseur des droits de l'homme et allié de l'actuel chef d'État Gustavo Petro. De l'autre, Abelardo de la Espriella, candidat d'extrême droite soutenu par Donald Trump et novice en politique. Il dit vouloir défendre la Colombie par la raison ou par la force face aux guerrilleros, principal enjeu de ces élections. Et on termine cette synthèse avec un mot de football. La Tunisie qui dit au revoir à la Coupe du Monde. L'arrivée soudaine d'Hervé Renard au poste de sélectionneur n'a pas changé la donne. Les Tunisiens se sont inclinés 4-0 cette nuit face au Japon. La surprise de cette journée, c'est aussi le premier point du Curaçao après le nul 0-0 obtenu face à l'Équateur. Et la Côte d'Ivoire qui peut avoir des regrets après avoir dominé l'Allemagne. Et les éléphants se sont inclinés en toute fin de rencontre 2-1. C'est la fin de cette synthèse. Merci de l'avoir suivi. Et tout de suite, on va continuer à parler football avec l'autre match avec Ali Salah Eddine.
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7: 13h34 à l'écoute de Média, bienvenue à vous si nous rejoignez. Si vous nous rejoignez, c'est la deuxième partie de l'autre match. Et nous sommes ensemble jusqu'à 14h lors de la première partie. On a parlé des rencontres qui nous attendent ce soir. Le programme avec Espagne, Arabie Saoudite. On en a parlé avec Nicolas Villas. C'est l'occasion de faire le point sur la sélection portugaise qui s'apprête à défier l'Ouzbékistan. Ça sera mardi à l'occasion de la deuxième journée. Puis la Belgique contre l'Iran. On a écouté Rudy Garcia, le sélectionneur des Diables Rouges, avant l'opposition contre l'Iran à partir de 20h. Allez, on s'intéresse à présent aux rencontres d'hier soir avec plusieurs rencontres, notamment et surtout ce choc entre la Côte d'Ivoire et l'équipe d'Allemagne, la sélection allemande nationale, la Mannschaft, qui affrontait donc les joueurs d'Emers Faé, et ce sont les Allemands qui se sont imposés sur le fil face aux Ivoiriens, victoire 2-1. Et pour en parler, nous sommes avec David Lortolari, l'un de nos consultants pour le football européen. Il est avec nous. Bonjour David.
8: Bonjour Ali, bonjour à tous.
7: Alors donc, bien sûr, on va parler de ce match Allemagne-Côte d'Ivoire, une belle rencontre. Les Ivoiriens qui ont mené au score avant de se faire rattraper et finalement battre en toute fin de partie. C'est un doublé de Denis Undav qui a permis aux joueurs de Julian Nagelsmann d'empocher 3 points précieux, tout comme lors de la première journée. Mais ça a été très compliqué pour la nationale Mannschaft face à une formation qui peut, de son côté, nourrir des regrets.
8: Oui, alors c'est un match qui fera date peut-être, hein, on le saura au fil du tournoi, mais qui fera date dans la progression de cette équipe d'Allemagne, parce que avec les éliminations au premier tour 2018-2022, il y avait besoin de se rassurer contre un gros calibre. Le continent africain en l'occurrence est bien représenté, hein, particulièrement avec le Maroc, avec le Sénégal, avec la Côte d'Ivoire dans cette édition. Les Ivoiriens peuvent avoir des regrets, c'est vrai Ali, parce qu'ils ont mené au score d'une part, parce qu'ils ont fait une super première mi-temps, parce qu'il y a eu une occasion à l'approche de la fin du match qui aurait pu leur permettre de prendre un avantage sans doute décisif. Un jeune joueur qui était entré, qui a contrôlé au lieu de frapper dans la surface allemande alors qu'il était seul, et il y avait une grosse occasion pour la Côte d'Ivoire. Et puis derrière, le réalisme pour le coup là pour l'Allemagne, un peu à l'ancienne. Le réalisme avec un buteur, Undav, dont il faudra qu'on reparle, Ali, qui est entré en cours de match, qui a apporté des qualités, là aussi un peu à l'ancienne, c'est-à-dire des qualités de finition, des qualités dont on a besoin lorsque les matchs sont serrés. Denis Undav, les Allemands ont souffert, les Allemands ont douté sans doute, hein, en partie dans ce match. Je crois qu'il y a un thème important dans ce duel pour la première place du groupe E, c'était aussi la stratégie des entraîneurs. Emers Faé, je crois, pour avoir commenté le match aussi, Ali, a fait des changements très tardifs pour la Côte d'Ivoire pendant le fil du match, alors que Nagelsmann, de l'autre côté, a eu le courage et a pris la bonne décision assez tôt, hein, avec des changements assez rapides. D'abord pour une blessure, Schlotterbeck, Rüdiger, et puis ensuite pour booster, un peu rafraîchir son attaque en seconde période, et on a vu une vraie différence. Les Allemands ont gagné à l'expérience, difficilement, et ça peut être, je le redis parce que je crois que c'est important, ça peut être une victoire fondatrice pour leur parcours, avec un espoir qui a gonflé à la suite de ce match, même s'il y a encore beaucoup de critiques, je peux vous dire, hein, en Allemagne par rapport au choix du sélectionneur et à la prestation d'ensemble.
7: Et on va en parler de cette victoire et de peut-être ce tournant pour l'équipe d'Allemagne, mais avant on va écouter la réaction d'Emers Faé, le sélectionneur ivoirien, au terme de cette contre-performance. Après avoir remporté le premier match, les éléphants peuvent toujours se qualifier cependant. On va écouter Emers Faé et on continue à parler de cette Allemagne-Côte d'Ivoire.
9: Un peu de frustration après cette défaite. Bon, déjà parce qu'on a su ouvrir le score contre cette belle équipe allemande. Aussi parce qu'on a pris 2 buts en fin de partie, et surtout parce qu'on a eu même à 1 partout la balle de 2-1.

0: qui nous aurait permis de mettre un coup derrière la tête des Allemands et de peut-être remporter ce match. Mais en face de la frustration, il y a quand même beaucoup de fierté, vraiment content du comportement de mes joueurs durant ces 90 minutes. On a rendu une belle copie face à un des gros favoris de cette compétition et je pense que cette défaite doit nous servir pour la suite de la compétition. La victoire de l'Allemagne s'est jouée sur l'expérience. Je pense qu'ils ont eu un peu plus d'expérience que nous sur la manière de gérer les temps forts et les temps faibles. C'est vrai que nous, dans notre temps fort en deuxième mi-temps, on aurait pu mettre le deuxième but qui nous aurait mis un peu plus à l'abri. Juste après l'égalisation allemande, on a une balle de break, comme on dit au tennis. Et malheureusement, on l'a pas mise, alors que eux, de leur côté, quand ils ont eu cette opportunité-là, ils l'ont mise avec ce qui m'a le plus marqué, le calme avec lequel Unda a marqué ce deuxième but. Donc, je pense que ça s'est joué sur la différence d'expérience.
1: Voilà, donc Emers Faye, le sélectionneur de Côte d'Ivoire, au sujet de cette défaite face à l'Allemagne. Il reste une dernière opposition pour ces Ivoiriens, ça sera contre l'équipe de Curaçao. David, on parle de l'Allemagne. L'Allemagne bousculée, menée au score, mais elle s'impose finalement. Tu as parlé justement de victoire fondatrice. C'est justement dans ces moments où l'équipe souffre, où elle est au bord de la rupture, où elle finit par s'imposer, ouais, que peut-être ça peut créer quelque chose après.
2: Oui, alors c'est maintenant une série de, je crois, 11 victoires consécutives. Alors c'est un chiffre qui peut impressionner, mais il y avait des adversaires modestes dans ce parcours-là. Mais ça veut quand même dire que cette équipe installe une conscience collective. On ressent vraiment de l'extérieur que les joueurs jouent les uns pour les autres. Ce sont des formules souvent très creuses, mais là on a cette sensation avec les remplaçants qui se précipitent en fin de match aussi sur Denis Undav pour célébrer avec lui ce but important, très important, parce que ça qualifie les Allemands, hein, ça c'est un fait, avec ces deux victoires en deux matchs. Bravo à Emers Faye, franchement, pour ce qu'on vient d'entendre. J'ai trouvé très fair play, très factuel, très analytique. Décrit-il l'équipe adverse comme un peu trop grande par rapport à ce qu'elle n'est aujourd'hui, parce que l'Allemagne revient dans la course mais n'est peut-être pas aussi favorite aujourd'hui que peut l'être la France ou l'Angleterre ou quelques autres, mais j'ai trouvé qu'il était très respectueux de l'adversaire et ça c'est bien. Tu as employé, Ali, le terme de bousculer. Je crois que c'est vraiment ça. Avec un arbitrage peut-être un peu laxiste par moment, les Ivoiriens en ont profité, ont joué aussi sur leur puissance, sur leur impact. Ce qui leur a coûté peut-être un match nul ou une victoire, c'est pas seulement l'expérience, je crois, dont parle Emers Faye, mais enfin quoi que c'est aussi une forme d'expérience. Mais on a vu les meilleurs Ivoiriens en seconde période quand même baisser un peu de pied, n'est-ce pas? Yann Diomandé a fait une super première mi-temps, il a changé de côté en deuxième période, l'ailier ivoirien, on l'a beaucoup moins vu, il a beaucoup flanché sur le plan physique, d'autres aussi, et les Allemands en ont profité, ouais, en toute fin de match, avec aussi un très bon coaching, hein. Il faut mentionner l'apport des entraîneurs dans ces matchs-là, bien sûr, l'apport tactique, l'apport sur les changements. Je peux vous dire que quelques heures après le match, en Allemagne, ça discute beaucoup sur les choix de départ. Est-ce que le Roi Sané doit être titulaire? Est-ce qu'il faut que Undav, qui marque maintenant régulièrement, soit titularisé? Est-ce que le milieu de terrain est le bon? Est-ce que des joueurs plus fluets, comme Kai Havertz ou Moussiala, doivent continuer à avoir la confiance du sélectionneur? Beaucoup, beaucoup de discussions, mais je trouve que c'est bon signe. Ça veut dire qu'on a de l'exigence et que on veut aller loin. Donc il y a un enthousiasme qui se crée autour de cette équipe grâce à cette victoire difficile, douloureuse. Enfin douloureuse, oui, parce que Schlotterbeck a été touché à la cheville, c'est un joueur important. La Côte d'Ivoire était quasiment à hauteur. Effectivement, quelques gestes de classe en fin de match ont fait la différence. Mais les Ivoiriens ont encore une fois, comme le Maroc l'a fait, comme le Sénégal l'a fait aussi à un degré moindre, très bien représenter le continent africain, et c'est bon signe pour la suite aussi pour ce continent-là dans ce tournoi.
1: Voilà, donc la Côte d'Ivoire qui a toujours son destin en main malgré cette défaite face à l'Allemagne. Prochain rendez-vous, ça sera contre Curaçao. Pour l'Allemagne, justement, on en parle, cette victoire dans la douleur acquise en grande partie grâce à Denis Undav, et on en parle tout de suite. Le joueur de Stuttgart, il est pas tout jeune, 29 ans, est passé par pas mal de clubs, notamment l'Angleterre, et finalement, ouais, il s'impose donc en tant que buteur lors de ce

0: match, ce premier vrai test pour la sélection allemande. C'est une belle récompense pour lui. De 1 et de 2, est-ce que, notamment, est-ce qu'il a un peu gagné sa place de titulaire pour le prochain match?
1: La vraie question, Ali, c'est vrai. Et Julian Nagelsmann a répondu, a anticipé ce questionnement, parce que là, il va y avoir un débat pendant quelques jours autour de ça. Et il a répondu après le match en disant « Oui, je vois bien que qu'il a accumulé des arguments pour être titulaire, mais je m'aperçois aussi, a dit le sélectionneur, que lorsqu'il entre en cours de match, il a un impact, il est décisif. Sous-entendu, ben, on pourrait peut-être continuer avec ces choix-là dans le 11 de départ et puis se servir de Denis Sundav sur une demi-heure, sur 20 minutes pour planter l'équipe adverse. Donc le sélectionneur a peut-être pas encore fait son choix. C'est aussi normal qu'un sélectionneur essaye de pas de s'entêter, mais de faire confiance aux joueurs qu'il aligne au départ. C'est vrai que contre la Côte d'Ivoire, Sané, Moussiala, Havertz, Florian Wirtz ont pas été très très à leur avantage. Hein. Ils ont souffert dans les duels, ils ont été pris souvent avec un adversaire qui se jetait dans leurs pieds dès qu'ils avaient le ballon. Et peut-être que le sélectionneur va devoir faire des choix avec des joueurs un peu peut-être un peu moins doués, peut-être un peu moins talentueux, mais qui ont cette rage de vaincre qu'a Denis Sundav. Il a été patient dans sa carrière. Maintenant, avec Stuttgart, effectivement, il fait une très très bonne saison à l'image de son club. C'est un joueur qui peut jouer comme finisseur, mais aussi autour d'un attaquant. On pense à Voltemade, qui est pour l'instant pas utilisé. Ça peut être aussi une option à deux devant. Lui devant et Voltemade juste derrière, ou l'inverse. Donc le sélectionneur et son staff, là, ils vont avoir beaucoup de réflexions. Et on a l'Équateur qui arrive, Ali, dans quelques jours. C'est une équipe qui n'a pas pris un seul but. Si, alors il y a eu le but ivoirien en toute fin de match, mais contre l'Équateur, mais c'est une équipe qui défend très bien. Et Nagelsmann va réfléchir à ça pour peut-être pour anticiper aussi la suite du tournoi. Denis Sundav va marquer des points, c'est sûr, parce qu'il est passeur, il est buteur et il répond quand on a besoin de lui, même sur un temps réduit. Donc maintenant, c'est vraiment au sélectionneur de choisir. Nous, on peut pas trop se prononcer. Je sais qu'en Allemagne, il y en a beaucoup, beaucoup qui réclament la titularisation de Denis Sundav.
0: En tout cas, c'est un joker de choix pour Julian Nagelsmann. On verra s'il va oser l'aligner dans le 11 de départ face à l'Équateur. On va parler de l'Équateur, mais d'abord, c'est quand même une bonne nouvelle pour le football allemand, parce que depuis 2014, il y a eu pas mal de désillusions. Il y a eu l'élimination en 2018, en 2022, il y a eu aussi cet obstacle des phases de poule. La malédiction est rompue pour l'Allemagne après ces deux victoires en deux matchs.
1: Oui, et c'est quand même important parce que le sélectionneur essuie beaucoup de critiques. Les gens le trouvent arrogant, les gens le trouvent presque pour certains détestable, pas très fair-play, un peu borné. Donc pour lui, c'est important aussi d'accumuler les bons résultats parce que bien sûr, ces pays-là qui ont gagné le mondial plusieurs fois, il y a la culture du résultat. Donc si on gagne, on arrive à la fin à faire taire les détracteurs. Ça avait été vrai pour le sélectionneur précédent, vous vous souvenez, Joachim Löw, enfin le précédent, celui qui a gagné le mondial en 2014. Joachim Löw, il a été très longtemps critiqué, et puis au moment où il a gagné, seulement au moment où il gagne le mondial, là les gens se disent ok, respect, il a gagné, donc on doit le respecter davantage. J'ai l'impression qu'avec Nagelsmann, c'est un peu ça. Un jeune entraîneur très doué, qui a beaucoup de connaissances, qui fait des choix courageux, osés, mais qui est très critiqué parce qu'il met de côté certains joueurs. Alors c'est dans toutes les sélections, hein, mais il met de côté certains joueurs. On a l'impression qu'il a des chouchous. On pense à le roi Sané, bien sûr. Et donc il faut réussir un bon tournoi. Il faut aller en quart et en demi pour vraiment atténuer un peu la forte critique qu'il y a au pays. Je parle pas seulement des supporters, Ali. Je vois bien les confrères, les journalistes, très critiques sur les choix, très circonspects par rapport à la philosophie du sélectionneur. Franchement, quand on est supporter, quand on est dans les tribunes, on a vu hier, dans ce stade, une vraie fête, parce que l'Allemagne propose du jeu, parce que la Côte d'Ivoire a proposé du jeu aussi, et je crois qu'on est sur la bonne voie quand on a un football offensif comme celui-là, avec quelques ingrédients aussi de l'Allemagne d'avant, c'est-à-dire des joueurs comme Undav, comme Mecha, comme Rüdiger, quelques autres qui sont là aussi pour le combat entre guillemets et pour équilibrer l'équipe. Ça peut être une bonne recette peut-être pour la suite du tournoi.
0: Voilà, la suite du tournoi.

0: avec l'Allemagne, la Coupe du Monde qui peut toujours compter sur la nationale Mannschaft. Qualification en poche, la première place, c'est pratiquement le cas. Et ça va, il va falloir quand même confirmer contre l'Équateur qui est une équipe solide sur le papier. Elle se retrouve avec un seul point. Ce match face à l'Équateur, on a l'impression que Julian Nagelsmann et ses hommes vont vouloir poursuivre leur sans faute.
1: Oui, parce que c'est comme ça que la confiance se crée, bien sûr. On l'a vécu avec le Portugal, on l'a vécu avec l'Espagne, dans des tournois précédents, dans des Euros, dans des Coupes du Monde. Enchaîner les victoires, c'est aussi montrer à l'adversaire qu'on est un peu infaillible. Alors l'Allemagne n'en est pas là, elle n'est pas infaillible. Il y a des soucis à la perte du ballon, il y a des défenseurs comme Nathaniel Brown qui a pas beaucoup d'expérience, Kimmich côté droit qui a beaucoup souffert face à Diomandé, la vitesse de Diomandé sur le match de la Côte d'Ivoire. Donc il y a des soucis, mais plus on accumule les victoires et plus on se dit ok, on peut le faire même quand on est mené. Ça d'ailleurs les joueurs l'ont dit, hein, après le match Ali. Réussir à revenir, à renverser le scénario après avoir été mené, ça donne une force à un groupe et aux joueurs. Donc l'Équateur était considéré au départ comme l'adversaire le plus coriace. Les Allemands étaient contents de ce tirage parce que Curaçao, équipe prétendument la plus modeste, puis la Côte d'Ivoire déjà beaucoup plus difficile, puis l'Équateur qui avait terminé deuxième des qualifications en Amérique du Sud. Les Allemands étaient contents de pouvoir avancer crescendo. Et là, ils vont avoir en face d'eux une forte défense avec William Pacho, hein, l'ancien joueur de Bundesliga qui est maintenant au Paris Saint-Germain. Ça va être une équipe plus défensive que la Côte d'Ivoire. Un autre style aussi, une autre position. Voilà, je suis curieux moi de voir ce qu'on disait il y a quelques minutes. Est-ce que le sélectionneur va opérer beaucoup de changements pour faire souffler quelques-uns ou garder globalement les mêmes pour conserver la confiance de ses victoires? Ça va être vraiment un choix important pour lui et ça peut conditionner bien sûr aussi la suite de la compétition.
0: Ouais, justement, il va falloir faire un bon résultat face à l'Équateur pour ce match de troisième et dernière journée des phases de poule. L'essentiel est là pour l'Allemagne, ça enlève une pression. Et peut-être une dernière question en parlant de pression, elle est sur les épaules d'une sélection qui joue aujourd'hui à 17h, c'est l'Espagne également qui a déjà remporté le tournoi. On en parlait tout à l'heure avec Nicolas, c'est un match face à l'Arabie Saoudite qui se profile. Quand on fait match nul pour son entrée en lice face au Cap-Vert sans réussir à marquer le moindre but, il y a une pression qui s'installe et une obligation de résultat, surtout face à l'Arabie Saoudite cet après-midi.
1: Oui, alors c'est vrai, j'entends tout le monde dire il faut bien entrer dans son tournoi. Il y a quand même un contre-exemple puisque l'Argentine avait perdu contre l'Arabie Saoudite la dernière fois, il y a 4 ans, et s'était imposé à la fin en battant l'équipe de France en finale. Donc il n'y a pas de vérité absolue. Mais c'est vrai qu'avec l'Espagne, vous avez dû l'évoquer peut-être avec Nicolas au fil des émissions, on a la sensation que cette Espagne, s'il n'y a pas Lamine Yamal, s'il n'y a pas Williams, eh bien, c'est moins percutant, c'est moins saignant, c'est moins incisif, c'est moins dangereux. Et cette Espagne-là doit évidemment soigner cela parce que il y a cette caricature d'un jeu très horizontal avec peu de percussion qui guette aussi l'Allemagne parfois. Hein, bien jouer, c'est bien, faire des belles combinaisons à 35 mètres, c'est bien, mais s'il n'y a pas les joueurs pour finir les actions, une frappe, une passe verticale, on peut être en difficulté, y compris contre un séduisant Cap-Vert. Donc pour l'Espagne, aujourd'hui, il faut corriger ça et se remettre en confiance par une victoire. Souvent, les grandes sélections, quand elles ont eu une alerte, elles corrigent, elles serrent le jeu, comme on dit en tennis par exemple, ou en golf, elles serrent le jeu, elles jouent plus pragmatique, et elles s'en sortent comme ça. On va voir si l'Espagne a cette capacité à être, comme ça, entre guillemets, une tueuse, à marquer peut-être juste le but qu'il faut pour passer devant et se mettre en confiance, lancer le tournoi. Oui, ça peut être un danger s'il y avait à nouveau un match nul. Là, on s'inquiéterait vraiment pour l'Espagne. Pour l'instant, il est peut-être encore trop tôt, Ali.
0: Et on verra cela donc à partir de 17h pour cette Espagne-Arabie Saoudite. Merci beaucoup, David Lortolari, d'avoir été avec nous aujourd'hui.
1: Merci, bon match à tous, à très bientôt. Merci Ali.
0: Merci David Lortolari, notre consultant pour le football européen. On a parlé de cette victoire de l'Allemagne grâce au doublé de Denis Undav en réponse à l'ouverture du score de Franck Caissier, l'ancien joueur du FC Barcelone, notamment aujourd'hui. L'Espagne face à l'Arabie Saoudite, c'est à partir de 17h. La Belgique contre l'Iran à 20h. Le Cap-Vert et l'Uruguay à 23h. Et puis l'Égypte contre la Nouvelle-Zélande à 2h du matin.

0: matin, hier, il y avait, ou plutôt cette nuit, ça a joué très tard entre la Tunisie et le Japon. On attendait une réaction de la part des Aigles de Carthage après une lourde défaite 5-1 contre l'équipe de Suède. Eh bien, ça n'a pas du tout été le cas face au Japon, malgré l'arrivée d'Hervé Renard en pompier de service. Eh bien, ça n'a pas fonctionné, la magie n'a pas opéré. Bien au contraire, nouvelle désillusion, large défaite 4-0 face aux Samouraïs. Une victoire qui s'est dessinée dès les premières minutes, à la quatrième minute. C'est Kamada qui a ouvert le score pour les Japonais avant un but d'Ueda. Et ce sont les deux buts inscrits en première période. Et puis au retour des vestiaires, il y a eu un but d'Ito et d'Ueda, le doublé du joueur japonais qui offre donc une victoire. Le pensionnaire de Feyenoord qui a permis donc au Japon de s'offrir une victoire éclatante 4-0 après un match nul de buts partout face aux Pays-Bas. Et cette victoire qui donc rapproche les Japonais d'une qualification pour les 16e de finale. En revanche, elle élimine la Tunisie après deux résultats catastrophiques. Il n'y a pas eu de victoire pour les Tunisiens, que des défaites et pas de but marqué face au Japon. Une différence de but qui est donc catastrophique aussi pour la Tunisie après ce deuxième revers. 9 buts encaissés, un seul marqué pour la Tunisie. Hervé Renard est revenu sur cette défaite après donc ce match face au Japon. On écoute le sélectionneur de la Tunisie.
1: C'est pas la performance qu'on espérait. On espérait une réaction qui soit plus importante. Mais malheureusement, le score de ce deuxième match est lourd. Mais ça reflète la différence entre les deux équipes. Félicitations à cette équipe japonaise. Il reste, même si on est éliminé de cette compétition, il reste un troisième match. Et c'est un troisième match de Coupe du Monde. Donc il faut rester mobilisé. C'est surtout très important. On représente une nation, donc il est important de se préparer correctement pour ce troisième match, qui plus est contre les Pays-Bas. C'est jamais facile après une deuxième défaite en deux matchs, mais il faut assumer nos responsabilités et être des professionnels jusqu'au prochain match. Moi, je suis venu pour les deux derniers matchs de cette phase de groupe, et plus si, bien sûr, on avait été capable d'aller plus loin. Je pense qu'aujourd'hui, c'est pas le moment de parler de quoi que ce soit. Il faut rester mobilisé pour ce troisième match, comme je l'ai dit précédemment. C'est jamais facile après deux défaites assez lourdes, mais on affronte les Pays-Bas et il faut être à la hauteur de cette Coupe du Monde.
0: Voilà, donc l'idée sera de finir sur une bonne note pour la Tunisie après des défaites contre la Suède et face au Japon cette nuit. Les Pays-Bas qui de leur côté se sont clairement rassurés, une victoire éclatante 5-1 face à la Suède qui avait pourtant écrasé la Tunisie lors de la première journée. Les joueurs donc de Ronald Koeman qui envoie un message fort à la concurrence après cette victoire. Donc 5-1 grâce à un doublé de Brobé, un doublé de Gakpo et une dernière réalisation signée Somerville pour la Suède. C'est Elanga qui a marqué l'unique but des coéquipiers de Victor Gyökeres. La course pour la qualif donc est intense dans ce groupe où le Japon et les Pays-Bas sont en tête avec 4 points. La Suède est juste derrière avec 3 unité, ça va se jouer jusqu'à la dernière journée pour voir qui sera premier, qui sera deuxième. Mais c'est un groupe qui concerne le Maroc parce que le leader va défier le deuxième de du groupe C où évolue le Maroc. L'idée sera donc de finir en tête pour éviter toute mauvaise surprise. Voilà ce qu'on pouvait dire à propos de ce groupe F largement dominé par les Pays-Bas et où la Tunisie est en grande difficulté. Il y a une équipe qui joue également la semaine prochaine. C'est demain, donc lundi. C'est l'équipe de France qui joue demain face à l'Irak. C'est à partir de 22h. Un match qui va connaître la titularisation de Lucas Digne qui a parlé de ce match face à l'Irak. On l'écoute tout de suite.
2: Non, je pense qu'il faut respecter toutes les équipes et il faut être humble et continuer le travail qu'on est en train de faire. On est focalisé sur nous et il faudra faire attention à cette équipe parce qu'elle a eu, des très bons résultats aussi contre l'Espagne. Ils se sont qualifiés contre le Mexique en Bolivie, c'est pas facile et ils ont eu un résultat je pense qui résume pas forcément le match qu'ils ont fait contre la Norvège.
0: Voilà donc Lucas Digne, l'international français, au sujet de ce match face à l'Irak qui aura lieu demain à partir de 22h et c'est pour le compte de la deuxième journée. Les Bleus qui s'étaient imposés lors

0: de leur entrée en lice face au Sénégal. Succès 3-1 face au Lion de la Teranga. C'est donc la fin de cette édition de l'autre match. Merci d'avoir été au rendez-vous. On vous rappelle qu'aujourd'hui, l'Espagne défie l'Arabie Saoudite. C'est à partir de 17h. Pour le reste, l'Iran face à la Belgique à 20h. L'Uruguay contre le Cap-Vert à 23h. Et à 2h du matin, il y aura Égypte, Nouvelle-Zélande. Excellente journée, excellent programme de Coupe du Monde à l'écoute de Média.
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7: Martin Gibert avec vous, bonjour à tous. L'Iran et les États-Unis enfin à la table des négociations en Suisse. Les pourparlers ont démarré entre les deux pays pour tenter de faire appliquer l'accord acté la semaine dernière. Les médiateurs pakistanais et qataris sont également présents. Plusieurs dossiers seront évoqués, à commencer par la fin de la guerre au Liban. Téhéran fait sa priorité. Ce sera le principal sujet discuté avec les États-Unis, annonce la diplomatie iranienne, qui prévient que le détroit d'Ormuz ne sera pas rouvert tant que le cessez-le-feu dans le pays ne sera pas respecté. Israël, de son côté, ne semble pas vouloir stopper ses opérations au Liban. Tel Aviv assure que ses troupes vont rester dans la zone qu'elles occupent dans le sud du pays, une zone de sécurité selon elle. Le ministre israélien de la Défense, Israël Katz, précise que les soldats israéliens n'ont, je cite, aucune restriction pour éliminer les menaces. Le Maroc, en proie à une vague de chaleur, le thermomètre oscillera aujourd'hui entre 41 et 46 degrés dans le sud-est, l'est et le sud des provinces sahariennes, alerte la Direction générale de la météorologie. Cette vague de chaleur devrait se poursuivre ces prochains jours, notamment dans la vallée de la Moloya, à l'intérieur du Hrab et dans le Saïs. En revanche, des orages sont attendus dans certaines régions de l'Est et dans les reliefs de l'Atlas. La France aussi fait face à la canicule. 35 départements sont placés en vigilance rouge ce dimanche par Météo France, 45 autres en orange. 53 millions de Français sont donc concernés par ces fortes températures qui peuvent monter localement jusqu'à 41 degrés. La fête de la musique prévue aujourd'hui se voit grandement perturbée, voire annulée dans certaines villes. Jour de vote en Colombie, les électeurs sont appelés aux urnes pour élire leur nouveau Premier ministre. 41 millions de personnes sont attendues dans les bureaux de vote pour choisir entre deux candidats que tout oppose. D'un côté, le sénateur Iván Cepeda, représentant de la gauche, défenseur des droits de l'homme et allié de l'actuel chef d'État Gustavo Petro. De l'autre, Abelardo de la Espriella, candidat d'extrême droite soutenu par Donald Trump et novice en politique. Il dit vouloir défendre la Colombie par la raison ou par la force face aux guerrilleros, principal enjeu de ces élections. Et on termine cette synthèse avec un mot de football. La Tunisie qui dit au revoir à la Coupe du Monde. L'arrivée soudaine d'Hervé Renard au poste de sélectionneur n'a pas changé la donne. Les Tunisiens se sont inclinés 4-0 cette nuit face au Japon. La surprise de cette journée, c'est aussi le premier point du Curaçao après le nul 0-0 obtenu face à l'Équateur. Et la Côte d'Ivoire qui peut avoir des regrets après avoir dominé l'Allemagne. Les éléphants se sont inclinés en toute fin de rencontre 2-1.

Et c'est la playlist qui démarre, chers amis, sur Médien. Bien sûr, on est ensemble jusqu'à 14h30. Et pour ouvrir cette playlist, on vient tout juste de s'écouter Dance the Night de Dua Lipa, chers amis, du beau monde sur cette playlist. Notamment Jamiroquai, Sam Smith, les Bee Gees et surtout Kylie Minogue qu'on va pouvoir s'écouter tout de suite avec le morceau I Love It. Vous êtes évidemment sur Médien. Bienvenue à vous. C'est la playlist Top Départ.

Night Fever, la cover signée Sing It 2, évidemment originalement interprétée par les Bee Gees. Vous êtes toujours sur Medien avec la playlist. On est en bon son, on est surtout en mode good vibes. On continue en musique avec I Fell Love de Sam Smith et c'est une reprise de la grande Donna Summer tout de suite et maintenant.

Super Fresh de Jamiroquai, toujours médian pour vous accompagner, chers amis. Et la playlist qui touche à sa fin d'ici quelques petites minutes. Pour la clôture, on va s'écouter deux morceaux, deux bons morceaux. La Noche es para mí de Soraya Arnelas, qu'on va s'écouter d'ici quelques instants. Mais juste avant, eh bien, The Killers, The Man, c'est le morceau qu'on va s'écouter tout de suite. Et maintenant, je vous souhaite évidemment une très très belle journée à l'écoute de Medellin en ce dimanche qui rime pour vous, j'espère, comme un repos. Peut-être un moment pour passer du temps en famille, regarder la Coupe du Monde tranquillement à la maison. Dans tous les cas, on vous souhaite de passer un agréable moment à l'écoute de Medellin. Bye bye.

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1: Avec vous Martin Gibert, bonjour à tous. L'Iran fait de la fin de la guerre au Liban sa priorité pour les négociations. Les discussions avec les États-Unis ont débuté ce matin en Suisse, sous médiation pakistanaise et qatari. La diplomatie iranienne prévient que le détroit d'Ormuz ne sera pas rouvert tant que la guerre au Liban ne sera pas stoppée. Mais en parallèle, Israël, de son côté, déclare que ses troupes ne quitteront pas les zones qu'elles occupent dans le sud du pays. Le ministre israélien de la Défense précise que les soldats israéliens dont je cite aucune restriction pour éliminer les menaces. Autre dossier de ces négociations américano-iraniennes, celui du nucléaire, principal point de discorde entre Washington et Téhéran. Le président iranien Massoud Pezeshkian précise ce matin que l'Iran ne veut pas se doter de l'arme nucléaire, mais précise toutefois qu'il ne renoncera pas à l'enrichissement de l'uranium. Le bilan des journalistes tués à Gaza augmente encore. Un journaliste d'Al Jazeera est mort ce samedi dans une nouvelle frappe israélienne dans l'enclave palestinienne. Tel Aviv prétend qu'Ahmed Wisha était un membre du Hamas. Des accusations rejetées aujourd'hui par sa rédaction. La chaîne Qatari condamne par ailleurs, je cite, les accusations infondées de l'armée d'occupation israélienne qui cherche à justifier ses crimes contre les journalistes et les caméramans d'Al Jazeera à Gaza. Depuis fin 2025, plus de 220 journalistes sont morts dans l'enclave palestinienne selon Reporters sans frontières. En Ukraine, la Crimée se voit privée d'essence. La vente de carburant a été suspendue dans cette région occupée par la Russie en raison d'attaques de drones ukrainiens qui ont fait 4 morts ce matin. Des attaques confirmées par Volodymyr Zelensky qui assure que des cibles logistiques ont été visées. Des frappes russes ont aussi fait 3 morts dans les régions de Poltava et Dnipropetrovsk. Le Maroc en proie à une vague de chaleur. Le thermomètre oscillera aujourd'hui entre 41 et 46 degrés dans le sud-est, l'aide et le sud des provinces sahariennes, alerte la Direction générale de la météorologie. Cette vague de chaleur devrait se poursuivre ces prochains jours, notamment dans la vallée de la Moulouya, à l'intérieur du Harb et dans le Saïs. En revanche, des orages sont attendus dans certaines régions de l'est et dans les reliefs de l'Atlas. Et on termine cette synthèse avec du football. La Tunisie dit au revoir à la Coupe du Monde. L'arrivée soudaine d'Hervé Renard au poste de sélectionneur n'a pas changé la donne. Les Tunisiens se sont inclinés 4-0 cette nuit face au Japon. La surprise de cette journée, c'est aussi le premier point du Curaçao après le nul 0-0 obtenu face à l'Équateur. Et la Côte d'Ivoire qui peut avoir des regrets après avoir dominé l'Allemagne. Les éléphants se sont inclinés en toute fin de rencontre 2-1. C'est la fin de cette synthèse. Merci de l'avoir suivi. Tout de suite, retrouvez Ciné Hebdo sur l'antenne Afrique et Hebdo Santé sur l'antenne Ciné Hebdo sur l'antenne Maghreb et Hebdo Santé sur l'antenne Afrique. Merci beaucoup.
2: Bienvenue dans Hebdo Santé sur Medio. La mortalité maternelle et infantile, toujours un problème mondial. Le nombre de ces décès maternels survenant dans certaines régions reflète les inégalités d'accès à des services de santé de qualité. La réduction donc de la mortalité maternelle et infantile est un objectif majeur de santé publique et même un des indicateurs clés pour atteindre le troisième objectif du programme 2030 des ODD, objectif de développement durable. Et dans cet élan, partenaires, gouvernements et organisations multiplient les actions. C'est dans ce cadre que l'ONG OASA et la Fondation Endeavor ont décidé de réduire ce taux de mortalité maternelle et infantile en milieu communautaire à travers une caravane de santé. Et vous êtes avec nous pour en parler, docteur Ngoran Loukou-Sévérin. Bonjour.
3: Bonjour, monsieur.
2: Alors, vous êtes médecin.
3: Oui.
2: Et responsable du suivi de la caravane santé de la mère et de l'enfant qu'ont mené la Fondation Endeavor et l'ONG OASA.
3: Bien sûr.
2: En tout cas, merci pour l'honneur que vous nous faites de participer à cette émission, docteur Loukou.
3: Merci, monsieur.
2: Nous avons également l'honneur de recevoir Mme Amania Fouébertine. Bonjour, madame.
4: Bonjour, monsieur Loukou.
2: Alors, vous êtes assistante de gestion
4: oui.
2: et responsable des projets des programmes, je dirais. Oui, c'est la même, c'est la même
4: c'est
2: chose.
4: C'est la même chose.
2: D'accord. Au sein donc de l'ONG OASA, Organisation humanitaire d'aide à la santé, santé en Afrique. En tout cas, merci donc d'avoir accepté de participer à cette émission. Et à nouveau, bienvenue à tous les deux sur le plateau d'Hebdo Santé pour parler de ce sujet assez crucial qu'est la mortalité maternelle et infantile. Allez, déjà, dites-nous pourquoi avoir organisé une caravane santé pour la réduction de la mortalité maternelle et infantile en milieu communautaire.
4: Oui, et cette caravane a été initiée par le groupe On le voit mining, qui est une société du groupe minier installée dans plusieurs sites au niveau de la Côte d'Ivoire. C'est dans le souci de leur programme social qu'ils ont initié cette caravane afin de venir en aide aux populations riveraines impactées par les mines.
2: Alors, c'est parti de quel constat? Est-ce qu'on a vu que dans un milieu communautaire, dans ces différentes parties où la caravane a eu lieu, le taux de mortalité maternelle et infantile est élevé?
4: Effectivement, je n'ai pas les chiffres sur place. Le constat a été fait. Ils ont vu les causes de l'accès aux soins. C'est pourquoi là, ils ont réfléchi, ils ont dit pourquoi ne pas amener des médecins spécialisés vers ces populations afin de leur porter le soutien sanitaire.
2: Alors, je l'ai dit à l'instant, docteur Loukou, c'est un problème mondial. Ce n'est pas propre à l'Afrique, ce n'est pas propre à, je vais dire, à un milieu, au milieu communautaire, rural. Alors, quelle est la situation aujourd'hui?
3: Ok, merci. Il faut le dire que la mortalité infantile et maternelle est une réalité en Côte d'Ivoire. Et comme vous l'avez dit dans votre introduction, l'ODD, d'ici 2030, voulait réduire la mortalité maternelle à 140. Alors qu'actuellement, vu les derniers chiffres, la Côte d'Ivoire est un peu loin de ces chiffres.
2: D'accord.
3: Donc, vu ce problème, partout en Côte d'Ivoire, il y a plusieurs activités qui sont menées pour pouvoir réduire la mortalité. C'est ainsi que l'ONG a été contactée avec la mine pour pouvoir intervenir aussi dans les populations vulnérables, surtout en milieu communautaire.
2: Ah, vous avez dit population vulnérable.
3: Oui.
2: D'accord. Et pourquoi ces populations sont vulnérables? Qu'est-ce qui les rend vulnérables?
3: Vulnérables parce que, bon, disons, c'est difficile pour avoir l'accès à la santé, comme on le dit. Il y a la pauvreté dans ces milieux et le manque d'éducation, tout ça, interviennent aussi dans la vulnérabilité de ces populations.
2: D'accord.
3: Voilà.
2: D'accord.
3: Quand je parle d'éducation, je parle d'éducation sanitaire.
2: Bien sûr.
3: Ils n'ont pas les cultures d'aller à l'hôpital parce que le villageois te dit, bon, j'ai mon médicament traditionnel que je peux utiliser. Et quand c'est comme ça, c'est vraiment compliqué.
2: D'accord.
3: Voilà.
2: Et puisque devant nous, on a un défi de réduire la mortalité maternelle, il faut donc envoyer les soins vers ces populations. Et c'est ce que vous avez fait donc grâce à la Fondation Endeavor, Madame Amani.
4: Oui. D'accord. Effectivement. L'accès étant difficile, comme on le dit, si Noé ne peut pas partir à la montagne vient à Moïse.
2: D'accord. Alors, donc, comment est-ce que la caravane va se mettre en place? Comment est-ce qu'elle va s'adresser à ces populations?
4: Pour la mise en œuvre de la caravane, des sites ont été choisis. Au sein de la Côte d'Ivoire, nous avons eu 3 sites. Donc, il y a le site de Zonouin, dans le district sanitaire de Zonouin. Là-bas, nous avons touché 3 villages. 3 villages ont été choisis. Il faut dire que chaque année, la Fondation Endeavor mène cette caravane, mais à des thématiques différentes. Et cette année, c'était la

0: réduction de la mortalité maternelle et infantile. Et au niveau des Zonouins, nous avons eu 3 villages. Au niveau de Tanda, ainsi, 3 villages. Et au niveau de Lafigué, 3 villages qui est dans le département sanitaire de Dabakala.
1: D'accord. Et cette caravane s'est déroulée seulement en Côte d'Ivoire ou dans d'autres pays?
0: Pas seulement en Côte d'Ivoire. Cette caravane s'est déroulée, comme on le dit, concomitamment, au Mali, au Burkina, au Sénégal et en Côte d'Ivoire.
1: Avec d'autres organisations sœurs comme l'OASA.
0: Avec Andevo.
1: Avec Andevo, justement.
0: Avec d'autres ONG au sein de ces différents pays.
1: D'accord. Okay. C'est assez intéressant, l'action que mène Andevo. Et c'est seulement les femmes et les enfants qui étaient concernés. Quelle était la population cible?
0: La population cible, c'est comme on le dit, maternelle et infantile, les femmes et les enfants, mais nous n'avons pas oublié les hommes. Parce que pour avoir les enfants, il faut toujours des hommes. On a fait la consultation générale.
1: D'accord.
0: Donc ce qui a impliqué les hommes et les femmes.
1: Et cela nous amène donc à, oui, docteur Loukou, j'allais justement vous le demander, de façon pratique, vous qui étiez chargé du suivi, qu'est-ce qui s'est passé, qu'est-ce que vous avez fait?
2: Ok, pratiquement comme Mme Amani l'a dit, il faut d'abord, l'accent a été mis sur la santé maternelle, enfantile. C'est-à-dire, on a axé l'objectif sur les enfants et la mère. Et après, vu que les vieilles personnes, les papas ne pouvaient pas venir, pouvaient pas rester en reste, on les a vus. Mais l'activité était axée sur l'enfant et la mère.
1: D'autres activités. D'accord.
2: Voilà, d'autres. Pendant ces activités, nous avons mis sur l'action sur les consultations pédiatriques pour voir les enfants, et faire la consultation gynécologique. Et c'est pourquoi on dit toujours merci à l'ONG OASA et à la mine, pour nous permettre de partir avec des spécialistes dans ces milieux reculés, pour leur permettre de toucher du doigt la réalité que vivent ces personnes. De constater qu'aujourd'hui, dans un village, la femme se lève et est en face d'un gynécologue. Le gynécologue n'est pas dans ces villages. Le gynécologue peut être autour de 40-50 km. Donc, pour la première fois, la dame vient et on lui dit non, tu vas voir un gynécologue. Ou bien, tu vas voir un pédiatre. Vous savez, même dans les sous-préfectures, ce n'est pas des pédiatres qui sont là, c'est le médecin généraliste. Mais là, tu vois un spécialiste en pédiatrie qui fait que les enfants. Et à côté de cela, on sait qu'au village, les vieilles personnes, donc on a fait des consultations des adultes, bien sûr, avec aussi faire des détections du diabète. Et ce qu'on a remarqué, c'est que souvent, les premiers cas de diabète qu'on a eu, c'est des découvertes fortuites. La personne ne se sait pas diabétique et une fois, il vient, on le fait, il est diabétique. Donc, vous dites que ça a été aussi très important dans la réalisation de cette activité.
1: Alors, en quoi est-ce que ces consultations peuvent réduire la mortalité maternelle et infantile, docteur Loukou?
2: En plus, je voulais terminer les activités parce que aussi on a fait la sensibilisation. Je pense qu'un des points pour réduire la mortalité, c'est la sensibilisation. Parce que la population, surtout la population féminine, ne s'informe pas. Je vous apprends aussi qu'on a fait des consultations des échographies. Il y a des femmes enceintes qui, juste dans la thème, ne connaissent pas l'échographie.
1: Effectivement, on a vu ça en image tout à l'heure.
2: Voilà. Mm-hmm. Donc, pour vous dire que toute cette sensibilisation a permis à la femme de comprendre pourquoi il faut partir tôt à l'hôpital pour pouvoir faire l'échographie, pourquoi il faut faire des examens, il faut voir la sage-femme. Donc je pense que ces actions combinées permettront à ces villages qui ont été visités d'être prompts et d'aller vite à l'hôpital pour pouvoir réduire le décès maternel.
1: Alors donc, selon vous qui êtes le spécialiste, c'est parce que les femmes ne vont pas aux consultations prénatales
2: très tôt,
1: que le taux de mortalité est toujours élevé.
2: Voilà.
1: Et il y a quel autre facteur?
2: Il y a d'autres facteurs, il y a des facteurs liés à la maladie, ça on ne peut pas occulter. Mais aussi la disponibilité aussi des centres de santé. Le centre de santé à 20, 15 km. Une fois marcher une fois pour aller et puis repartir, c'est encore compliqué.
1: D'accord.
2: Voilà, donc il y a l'accès au centre de santé, il y a l'accès à l'information. Il faut donner les informations juste aux femmes pour dire si vous venez vite, l'enfant peut naître sans problème. Il y a eu des anecdotes qu'on est parti. Là-bas, les femmes enceintes ne

0: consomme pas tout ce qui est protéines. Tu dis que si l'enfant grossit, ça va me fatiguer. On a appris ça. Et moi-même, j'étais étonné. Parce que la dame qui faisait l'échographie, elle a vu, mais les enfants sont pas de gros poids, ils sont petits. Et on a demandé pourquoi les enfants sont comme ça. On nous dit non, si la femme mange trop, si elle mange 4 ou 5 repas par jour, ou bien si elle se nourrit bien, l'enfant sera gros et à l'accouchement, elle aura des difficultés.
1: Ah. Donc il fallait déconstruire également.
0: Voilà, cette idée. Et ça a été vraiment une belle expérience de voir que c'est vrai. On parle de ça, mais il faut être aussi sur le terrain, proche de la population, pour comprendre leur réalité, pourquoi ils le font. Voilà. Donc, c'est...
1: Madame Mamani, quand on écoute le docteur Loukou, on se dit que c'est une action à saluer, une fois encore de plus, parce que là, vous allez non seulement vous apporter les soins, mais également vous sensibiliser, vous leur dites voilà ce qu'il faut faire, voilà ce qu'il ne faut plus faire, c'est ça.
2: Effectivement. Comme on le dit, l'homme périt par manque de connaissances. Et quand vous apportez la connaissance à une personne, la personne réfléchit pour mieux faire. Et ce qui a été le ouf du soulagement de la population là-bas, c'est que toutes les consultations étaient gratuites.
1: Wow.
2: Tout était gratuit. Et on a vu la joie des populations. Il y a une même, et moi j'ai vu, elle dit, ah, on dit beaucoup merci, parce que si elle n'a jamais fait d'échographie. Elle n'a jamais fait d'échographie. Et elle a...
1: De sa fille, hein, depuis qu'elle est née,
2: elle n'a jamais fait d'échographie.
1: Vous lui donnez quel âge? Elle est adulte?
2: Oui, elle est adulte. Il faut dire là-bas qu'on a croisé même une jeune fille de 21 ans qui était à sa cinquième, je crois bien.
1: Cinquième maternité.
2: Oui.
1: À cinquième enfant, ok.
2: Oui. Bon, maternité, c'était un jour cinquième enfant.
1: D'accord.
2: Vous voyez, à cet âge, à 21 ans, à 20 ans, déjà cinquième maternité.
1: Wow.
2: Vraiment. Donc, on a essayé de les sensibiliser sur plusieurs thématiques, sur le cancer du col de l'utérus, que nous avons même fait les dépistages là-bas, tout ça gratuitement. Et on a découvert les anomalies qui pourraient les sauver par les soins.
1: Alors, avec la mine, avec la Fondation Indévor, vous allez poursuivre, parce que ça, c'est juste une caravane spontanée, mais après, ces populations, on ne les laisse pas... On ne les laisse pas comme ça à livrer à elles-mêmes.
2: C'est
1: alors,
2: vrai.
1: Quelles sont les leçons apprises? Quelles sont les... Vous avez parlé donc de résultats très intéressants tout à l'heure. Quelles sont les leçons apprises? Et qu'est-ce qui va être fait pour pérenniser cela?
2: Effectivement, la caravane n'a pas initié cette activité juste pour découvrir les pathologies des villageois, mais dans le souci de les soigner. Donc il y a une suite des activités, puisque nous avons identifié tout ce qui est des maux là-bas afin de poursuivre l'activité dans un autre projet de soins.
1: D'accord. Mm-hmm. Vous n'allez pas vous arrêter à la caravane?
2: Non, nous n'allons pas nous arrêter juste à une caravane de dépistage ou bien de consultation.
1: D'accord.
2: Il y a un suivi.
1: Alors, docteur Lou, j'ai envie de dire, pour vraiment consolider ces acquis, est-ce qu'il ne faut pas, j'ai dit, construire des centres de santé dans ces zones où l'accès à des soins de qualité est assez difficile?
0: Ok.
1: Est-ce que le projet, les partenaires en dévoile, la mine, ne peuvent pas vraiment financer des centres de santé pour qu'au moins on ait les populations aient besoin?
2: Vous avez totalement raison. On a découvert qu'en dévoile n'est pas resté là à faire que des sensibilisations. Ils ont construit des centres de santé aussi.
1: Ah, super.
2: Oui. Nous sommes partis dans ces centres de santé que l'activité a eu lieu. Bon, on ne connaît pas tous les villages, mais les villages que nous... Il y a 700 de santé là-bas, si je ne me trompe pas.
1: D'accord.
0: Ok, comme je voulais dire, je voulais revenir un peu sur les choses pour la suite des activités. Il faut dire qu'on n'a pas travaillé sur... On a travaillé avec les districts sanitaires.
1: D'accord.
0: Chaque district sanitaire est autonome, qui devrait continuer les soins. C'est-à-dire, on a travaillé avec eux. On a vu comment faire, montrer en même temps, c'est-à-dire en même temps un enseignement, comment... montrer aux sages-femmes comment faire le cancer, le dépistage du
2: col. La formation.
0: Donc ça a été une formation pour elle, pour que même si on n'est pas là-bas, elle continue l'activité. En plus de cela, les cas de maladie, tout ça, il faut le dire. Il faut dire aussi que Mme Amani a dit, il y a beaucoup de centres de santé, c'est vrai, mais c'est l'accès financier qui pose peut-être problème.

0: problème.
1: Tout à fait.
0: C'est peut-être ça qui est un peu le problème. Sinon, il y a des centres de santé, bien sûr, mais c'est pas facile pour la population.
1: Bien sûr. Voilà. Donc il faudra donc appeler à plus de partenaires.
0: Plus de partenaires,
1: hein, pour de sorte que ces soins soient subventionnés, voilà, et que ce soit à coût réduit pour ces populations qui malheureusement n'ont pas. Bon, on dira suffisamment de moyens.
0: C'est ça.
2: Oui, c'est vrai, il y a des centres de santé, mais tous les soins ne sont pas présents dans tous les centres de santé. Par exemple, il y a le village de, je sais pas, Frôleux. On a découvert 5 femmes qui portent des grossesses jumelées qui ne savaient pas. Ouais, et c'est la
1: première. Parce qu'elles n'ont pas la possibilité de faire l'échographie.
2: Et de savoir. D'accord. Et c'est très important d'avoir ces échographies dans ces différents centres. D'accord. Et nous-mêmes, nous avons fait un appel à notre partenaire sur ces différents soucis que nous avons rencontrés sur nos différents sites.
1: D'accord.
0: Ok. Donc, je voulais compléter sur ce que Mme Amané a dit. Mm-hmm. Il faut dire que, normalement, l'hôpital général de Zhuangye, qui est la zone où on a où on était.
2: Le district sanitaire.
0: Au niveau du district, c'est-à-dire l'hôpital général qui est le référent, ne dispose pas de gynécologue. Ça, c'est un. Il n'y a pas d'échographe. Donc, celui qui vient faire l'échographie, qui est ailleurs, loin, il donne des jours. Il dit, bon, on passe demain. Et puis, bon, les femmes doivent marcher, elles doivent quitter 40-50 km pour venir en ville pour faire. Vous voyez que c'est compliqué pour ces femmes-là.
1: D'accord.
0: Donc, c'est tous ces soucis-là. Comme on l'a dit, on a fait la caravane pour rapprocher la population des spécialités. Et je pense que si ces initiatives viennent régulièrement, la population peut quand même bénéficier. Vous voyez, elle a parlé des grossesses jumelées, où elle ne savait même pas qu'elle était, parce qu'elle n'allait même pas faire d'échographie. Et c'est à l'accouchement que la pauvre sage-femme va s'en rendre compte, ses deux enfants.
1: Wow.
0: Et quand c'est comme ça, c'est vraiment compliqué.
1: D'accord.
0: Alors que quand l'échographie est là, la femme, la sage-femme est déjà préparée et on prépare la femme déjà à dire, ah, tu vas avoir deux enfants, voilà les dispositions qu'il faut prendre.
1: Bien sûr.
0: Et donc c'est tout ça qui fait que le taux de mortalité maternelle augmente.
1: D'accord. Donc vous n'allez pas vous arrêter là, au hasard?
2: Non, nous ne pouvons pas nous arrêter là. C'est...
1: En termes de perspective, qu'est-ce que vous prévoyez, qu'est-ce que vous envisagez pour poursuivre cette action, continuer donc à apporter les soins à ces populations dans ces zones communautaires, mais également continuer à sensibiliser, parce que là, le changement de comportement prend assez de temps, et pourtant, si nous voulons réduire la mortalité maternelle et infantile, il faut, je crois, continuer à sensibiliser, déconstruire donc ces idées reçues, Madame Amané. Qu'est-ce que vous direz donc pour terminer?
2: Pour terminer, je lance un appel à toutes nos populations et surtout à nos gouvernements de nous aider à sensibiliser.
1: En faisant quoi? De vous aider en faisant quoi? Déjà, votre mission régalienne, c'est de sensibiliser.
2: Sensibiliser.
1: Mais quand vous appelez les pouvoirs publics, c'est pour...
2: C'est nous donner les moyens.
1: Les moyens, d'accord.
2: De sensibiliser toutes les populations, surtout nos populations rurales. Parce qu'il faut dire que c'est grâce à ces populations rurales que nous pouvons nous nourrir à bien. Et si ces populations rurales ne sont pas en bonne santé, ce sera un autre problème ici. Abidjan aussi.
1: Bien sûr.
2: Donc, je fais un appel.
1: Et en même temps, un plaidoyer.
2: Un plaidoyer, surtout avoir des camions mobiles. Mm-hmm. Camions mobiles qui nous permettront de faire des examens sur place. Mm-hmm. Qui nous permettront de faire plus de sensibilisation, surtout plus de sensibilisation et faire comprendre nos populations. Parce qu'il faut dire qu'il y a des barrières coutumières qui empêchent ces femmes même à venir à l'hôpital.
1: Il faut lever ces barrières-là.
2: Il faut lever ces
1: barrières. Par l'information.
2: Oui,
1: par l'information. D'accord. On reviendra donc tout à l'heure. Certainement, vous avez des mots de remerciement envers vos partenaires, mais docteur Loukou, est-ce que vous pensez que la mortalité maternelle en milieu communautaire, si on agit véritablement là-dessus, on pourra, comme je l'ai dit, prétendre donc à réduire considérablement, atteindre les objectifs du développement durable en 2030?
0: Bien sûr, comme vous le dites, comme nous tous on le sait, si on agit sur la santé communautaire, je pense que beaucoup de choses qu'on fait.
1: Parce que là-bas, il y a l'ignorance.
0: Il y a l'ignorance.
1: Là-bas, il y a le manque d'accès à des soins de qualité. Donc, il est vraiment important d'agir sur le milieu communautaire.
0: Voilà.

0: Je pense bien que c'est le mieux qu'on nous était capable de lever beaucoup de choses.
1: Mm-hmm. Alors donc, quel appel, quel message,
0: qu'est-ce que vous souhaitez? Le message, d'abord,
1: en tant que médecin spécialiste, on vous retrouve pas trop dans ces zones-là? Parce que vous pouvez travailler dans
0: c'est des... c'est pas facile. Il y a certains qui n'ont pas compris que la vraie médecine se passe en communauté. Mm-hmm. Moi, je suis toujours dans la communauté. Mm-hmm. Je suis toujours dans les villages. Je sais, connais la réalité de ces villages.
1: D'accord.
0: Il dit que la médecine, comme tu le dis, c'est vrai, Abidjan, tout le monde, c'est plus facile pour une femme d'aller faire 10, 14 échos. Mais la femme n'a jamais vu un échographe. Bon, il fait comment pour venir faire l'écho?
1: Bien sûr.
0: C'est ça le souci. Donc moi, pour moi, agir sur la santé communautaire est le moyen le plus efficace pour réduire considérablement et pour même pour dire atteindre l'objectif ODT 2030 qui est de 140 décès maternels pour 100 000 naissances.
1: D'accord.
0: Donc pour moi, le plaidoyer que je vais faire, c'est comme Mme Amane l'a dit, c'est demander au gouvernement. D'abord, ils font beaucoup, c'est vrai, parce que nous sommes autour de deux sages-femmes pour moins de 2500 habitants par. Ça, déjà, c'est déjà bon. Ça, on considère que c'est vraiment bon, mais fait encore d'efforts, équiper les centres, faire venir les spécialistes vers les centres.
1: Les centres ruraux
0: les centres des hôpitaux généraux.
1: D'accord.
0: Parce que, comme je vous ai dit, à Joignien, il n'y a pas de gynécologue à Joignien, il n'y a pas d'échographe à Joignien. Quand il y a un malade dans une localité, il faut l'envoyer jusqu'à Danané. C'est vraiment compliqué.
1: Il faut pourvoir tous ces centres.
0: Voilà, il faut vraiment ces spécialistes qui vont permettre à la Côte d'Ivoire de vraiment réduire la maternité.
1: Et également
0: aussi, ONG ou partenaires comme Anivos, leur demander encore de nous aider toujours pour que la population se porte mieux. Surtout les populations qui sont dans leur air, nous agissent de pouvoir aider ces populations, comme on le dit, les populations impactées par la mine, de bénéficier beaucoup de choses.
1: Et si vous avez un message en tant que médecin à lancer à toutes les mamans, peu importe là où elles se trouvent, même si elles sont au dernier kilomètre, qu'elles fassent l'effort d'aller à l'hôpital quand elles sont enceintes.
0: Voilà. Donc, comme vous l'avez dit tout à l'heure, on vous a dit que les premières consultations prénatales doivent se faire avant 3 mois. Alors qu'en Afrique, comme vous le savez, c'est quand la grossesse sort que tout le monde peut penser à aller à l'hôpital.
1: Bien
0: alors
1: sûr.
0: Que déjà, la première fois, tu n'as pas vu tes règles. 2 premiers mois, il faut te rendre rapidement chez la sage-femme pour voir si c'est une grossesse et te donner des conseils dans ce sens.
1: Merci
0: donc,
1: beaucoup, docteur.
0: Dis à la population de fréquenter les centres de santé. Il était fait un effort pour envoyer les centres de santé vers vous. Donc, à vous de les fréquenter. Merci.
1: Merci infiniment, docteur Lecou. Madame Mamani, on termine véritablement avec vous. Vos partenaires vous ont accompagné et grâce à eux, cette caravane, je dirais, a eu lieu. Alors.
2: Oui, nous disons beaucoup merci à Andevoir Mayini et la Fondation Andevoir pour tout ce qu'ils ont fait pour nos populations.
1: D'accord.
2: Grâce à cette activité, on a pu sauver des vies. On a pu envoyer des informations, que ces informations, certainement, comme chez nous on le dit, sensibiliser une personne, c'est comme sensibiliser 10 personnes. Parce que cette personne sensibilisée sensibilisera 10 autres personnes.
1: Et même tout le village.
2: Et même tout le village.
1: D'accord.
2: Donc nous disons beaucoup merci de vos moyens, mais on lui demande encore de nous aider plus.
1: Okay.
2: Aller dans les autres régions, pas forcément les villages impactés par la mine,
1: d'accord,
2: mais toute la Côte d'Ivoire.
1: Bien sûr, bien sûr. En tout cas, j'ai eu beaucoup de plaisir donc à présenter cette émission. J'espère que vous avez eu autant d'informations que moi et vous avez vu qu'il est aujourd'hui plus qu'important d'intensifier donc les actions de lutte pour réduire considérablement, je vais dire, la mortalité maternelle et infantile sur tout le continent, bien sûr. En tout cas, merci à vous, Madame Amani Afoué. Je rappelle que vous êtes Amani Afoué-Bertine.
2: Hein? Oui, c'est Amani Afoué-Bertine.
1: Amani Afoué-Bertine, je rappelle que vous êtes assistante de gestion et responsable des programmes au sein de l'ONG OASA, Organisation humanitaire d'aide à l'Afrique,
2: à la santé en Afrique.
1: En Afrique, voilà, j'y arrive. En tout cas, merci vraiment d'avoir été là. Et à vous, docteur Luc.

0: Loco Severin, vous êtes médecin et responsable du suivi de la caravane santé mère-enfant. Revenons-nous très vite. Merci à l'équipe des réalisations qui a bien sûr nous a permis de vous présenter cette émission. À vous également, merci pour votre fidélité. Prenez soin de votre santé. La santé est précieuse et j'aurai plaisir à vous retrouver pour un autre numéro, toujours sur Medieux.
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3: Avec vous Martin Gibert, bonjour à tous. L'Iran fait de la fin de la guerre au Liban sa priorité pour les négociations. Les discussions avec les États-Unis ont débuté ce matin en Suisse, sous médiation pakistanaise et qatari. La diplomatie iranienne prévient que le détroit d'Ormuz ne sera pas rouvert tant que la guerre au Liban ne sera pas stoppée. Mais en parallèle, Israël, de son côté, déclare que ses troupes ne quitteront pas les zones qu'elles occupent dans le sud du pays. Le ministre israélien de la Défense précise que les soldats israéliens dont je cite aucune restriction pour éliminer les menaces. Autre dossier de ces négociations américano-iraniennes, celui du nucléaire, principal point de discorde entre Washington et Téhéran. Le président iranien Massoud Pezeshkian précise ce matin que l'Iran ne veut pas se doter de l'arme nucléaire, mais précise toutefois qu'il ne renoncera pas à l'enrichissement de l'uranium. Le bilan des journalistes tués à Gaza augmente encore. Un journaliste d'Al Jazeera est mort ce samedi dans une nouvelle frappe israélienne dans l'enclave palestinienne. Tel Aviv prétend qu'Ahmed Wisha était un membre du Hamas. Des accusations rejetées aujourd'hui par sa rédaction. La chaîne qatari condamne par ailleurs, je cite, les accusations infondées de l'armée d'occupation israélienne qui cherche à justifier ses crimes contre les journalistes et les caméramans d'Al Jazeera à Gaza. Depuis fin 2025, plus de 220 journalistes sont morts dans l'enclave palestinienne selon Reporters sans frontières. En Ukraine, la Crimée se voit privée d'essence. La vente de carburant a été suspendue dans cette région occupée par la Russie en raison d'attaques de drones ukrainiens qui ont fait 4 morts ce matin. Des attaques confirmées par Volodymyr Zelensky qui assure que des cibles logistiques ont été visées. Des frappes russes ont aussi fait 3 morts dans les régions de Poltava et Dnipropetrovsk. Le Maroc en proie à une vague de chaleur. Le thermomètre oscillera aujourd'hui entre 41 et 46 degrés dans le sud-est, l'Aïd et le sud des provinces sahariennes, alerte la Direction générale de la météorologie. Cette vague de chaleur devrait se poursuivre ces prochains jours, notamment dans la vallée de la Moulouya, à l'intérieur du Harb et dans le Saïs. En revanche, des orages sont attendus dans certaines régions de l'Est et dans les reliefs de l'Atlas. Et on termine cette synthèse avec du football. La Tunisie dit au revoir à la Coupe du Monde. L'arrivée soudaine d'Hervé Renard au poste de sélectionneur n'a pas changé la donne. Les Tunisiens se sont inclinés 4-0 cette nuit face au Japon. La surprise de cette journée, c'est aussi le premier point du Curaçao après le nul 0-0 obtenu face à l'Équateur. Et la Côte d'Ivoire qui peut avoir des regrets après avoir dominé l'Allemagne. Les éléphants se sont inclinés en toute fin de rencontre 2-1.

Ah, qu'est-ce qu'elle est belle cette chanson. C'est un beau début, mais ce qui est fantastique lorsqu'on écoute les émissions 100% en musique sur Zone Média, c'est que, on va dire, c'est un bon début, c'est une bonne suite, c'est une bonne fin, et en fin de compte, on a toujours faim de belles chansons. C'est pourquoi la beauté est en rendez-vous et qu'elle revient à chaque fois pour notre plus grand plaisir. Avec notre cher ami Mehdi à la réalisation et l'artiste J.P. Pennington, une chanson qui a vu le jour en 1991. Alors c'est vrai, mes chers amis, dans le monde de la musique country, dans tous les styles, mais surtout dans la musique country, il y a beaucoup d'artistes qui chantent très bien et ils ne sont pas tous des superstars comme Garth Brooks, comme Kenny Rogers, comme...

Bien évidemment, tellement de chanteuses et de chanteurs, Taylor Swift également, Leanne Rimes. Mais simplement, il faut savoir qu'ils sont très célèbres dans le monde de l'industrie musicale, parce que même s'ils ne sont pas très connus en tant que chanteurs, à l'intérieur, on va dire, de la fonction de musicale, ils sont très célèbres. Peut-être J.P. Pennington. En fait, peut-être qu'il n'a pas voulu vraiment faire une carrière de chanteur. Il a préféré faire une carrière où il va écrire des chansons pour les autres artistes, etc. Parce qu'il faut savoir qu'il y a des artistes qui sont très connus à l'intérieur du milieu de la musique, mais qui ne le sont pas au niveau du grand public. Pourquoi ? Parce que c'est très différent d'écrire des chansons et de chanter des chansons. Écrire des chansons, c'est plus tranquille. La personne, elle est là à la maison, voilà, elle compose une chanson, elle n'a pas de stress, vous voyez, elle prend le petit déjeuner, pendant le petit déjeuner, tiens, c'est bien, ah, ça pour le couplet c'est génial, et ça rime bien, donc elle va écrire le texte, et voilà, tandis que une chanteuse, un chanteur ou un groupe, ah c'est différent, il doit aller en tournée, enregistrer des albums, il doit repartir en tournée, il y a des concerts qu'il doit honorer, etc. Il y a les interviews à télé, radio, très très différent. Parce que quelqu'un qui est un songwriter, il écrit pour les autres, il reçoit ses droits d'auteur et il est tranquille. Eh bien mes chers amis, tranquillement, on va poursuivre cette émission avec le grand Wyclef Jean. Merci d'être toujours fidèle à Média. Très bel après-midi et très bon week-end. À toutes et à tous, on se retrouve dans un instant.

0: Alors voilà, chers amis, c'est le titre Anything for Love, un instant signé donc un artiste de la scène country qui n'est pas également très célèbre, un artiste des années 90 s'appelle James House. Beaucoup plus célèbre le son Craig David, Billy Porter, Ali Campbell, Wyclef Jean que nous avons écouté dans différents styles depuis tout à l'heure. Et pour aller directement aux informations, voici Pimpinella avec cette superbe chanson Historias de Amor. Et c'est vrai que la majorité des chansons, eh bien, sont des love songs. Et vous savez, quand est-ce que les love songs ont pris une ampleur incroyable? Lorsqu'il y a eu le film qui avait vu le jour pendant les années 70 et qui s'intitule Love Story. Parce que la chanson Love Story avait eu une portée mondiale et internationale tellement grande que là, tout le monde a commencé à se dire « Les love stories, c'est très important. » Muy importante, muy jiden. Eh oui, mes chers amis, qu'est-ce qu'elle est belle, cette chanson.
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0: Aussi, toi, après les infos, la suite en tract sur
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0: On se retrouve après les infos. Très bonne écoute à tout à l'heure.

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2: Avec vous, Martin Gibert, bonjour à tous. Les discussions ont démarré, mais les tensions sont toujours bien présentes entre Washington et Téhéran. Donald Trump a menacé de frapper l'Iran si jamais ses alliés continuent de causer des problèmes au Liban. La fin de la guerre dans le pays du Cèdre est la plus grande priorité de Téhéran dans les négociations entamées ce matin en Suisse. La diplomatie iranienne a prévenu que le détroit d'Ormuz ne sera pas rouvert tant que le conflit n'aura pas été stoppé. Les bureaux de vote sont ouverts en Colombie. Les électeurs sont appelés aux urnes pour élire leur nouveau Premier ministre. 41 millions de personnes sont attendues pour choisir entre deux candidats que tout oppose. D'un côté, le sénateur Iván Cepeda, représentant de la gauche, défenseur des droits de l'homme et allié de l'actuel chef d'État Gustavo Petro. De l'autre, Abelardo de la Espriala, candidat d'extrême droite soutenu par Donald Trump et novice en politique. Il dit vouloir défendre la Colombie, je cite, par la raison par la force face aux guerrilleros, principal enjeu de ces élections. Au Maroc, les collectivités territoriales continuent d'afficher une bonne gestion de leur budget. Selon les dernières données de la Trésorerie générale du Royaume, ces collectivités ont dégagé un excédent budgétaire sur une année de 6,5 milliards de dirhams jusque fin avril 2026. Les recettes ordinaires atteignent 15,5 milliards de dirhams, une progression de 4% par rapport à la même période l'année dernière. Un chiffre largement supérieur aux dépenses estimées à près de 8 milliards de dirhams. En France, 35 départements sont placés en vigilance rouge. Aujourd'hui, face à la canicule, 45 autres sont en vigilance orange. Les températures peuvent atteindre 41 degrés localement. Pour s'adapter à ces températures, 845 écoles et collèges seront fermés. Demain, 1800 autres adaptent leurs horaires. Sur les réseaux, le président français Emmanuel Macron appelle à faire attention collectivement aux personnes vulnérables comme les enfants et les personnes âgées. Et selon Météo France, demain sera peut-être la journée la plus chaude jamais mesurée en France. Les rumeurs courent au Royaume-Uni. Le Premier ministre britannique pourrait annoncer sa démission demain, selon le journal The Observer. Keir Starmer fait face à une réalité politique qu'il ne peut ignorer. Il fera ce qui est dans l'intérêt supérieur du pays. Déclaration du secrétaire d'État aux entreprises sur les ondes de la BBC qui s'est entretenu avec Keir Starmer vendredi. Pour la presse locale, il s'agit du signal ultime pour la démission du Premier ministre. Et la Coupe du Monde se poursuit aujourd'hui. L'Espagne doit se rassurer face à l'Arabie Saoudite après son match nul face au Cap-Vert. La CDSAO joue cet après-midi à 17h. Dans les autres affiches de la journée, la Belgique sera opposée à l'Iran à 20h et l'Uruguay affronte le Cap-Vert à 23h. Et enfin, l'Égypte est en train de s'imposer face à la Nouvelle-Zélande. Ce sera à 2h du matin. C'est la fin de cette synthèse. Merci de l'avoir suivi. Très bonne suite des programmes sur Média.
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Bienvenue, chers amis, la reprise des Nocturnes. Non, je voulais dire la reprise d'Entracte Zone Média. Ça, c'est l'habitude à les Nocturnes. Vous savez, en fin de compte, Entracte, c'est les Nocturnes en journée. Vous voyez ce que je veux dire? Celles et ceux qui n'ont pas le temps, qui ne peuvent pas écouter l'émission le soir, du lundi au vendredi, eh bien, retrouvent le style de musique, de chanson que l'on vous propose en soirée. Mais c'est pendant l'après-midi. Le grand Kane Brown, cette chanson récente s'intitule Woman. Et c'est vrai, ladies and gentlemen, parce que quand on pense à woman, on pense à women, au pluriel, bien évidemment. Et quand on pense à woman, on pense à lady, au singulier. Quand on pense à women, on pense à ladies. Donc, pourquoi ladies and gentlemen, girls and boys? Et oui, mes chers amis, la radio de toutes les générations, Mehdi 1. Et c'est vrai qu'on vous prépare des émissions splendides, superbes, magnifiques, génial, remarquable pendant l'été, parce que l'été, c'est la période estivale, c'est la période, bien évidemment, où tout le monde se décompresse, et c'est la période où, franchement, il faut passer des moments extraordinaires pour bien reprendre le travail en septembre, etc., la vie active et tout ça. Et c'est vrai que le repos, c'est très, très important. Imaginez qu'on ne dormirait pas 8 heures par jour. Comment on serait le lendemain? Parce que ça peut arriver de dormir moins 2 heures, 3 heures, des fois il y a le stress et tout ça. Lorsqu'on dort moins de 8 heures, le lendemain, il y a quelque chose qui ne va pas. C'est pourquoi le repos, c'est très important. En fin de compte, l'été, c'est la nuit de la journée, parce que ce sont les 8 heures des 24 heures. Donc l'été, c'est les vacances. Et quand on est en vacances, côté radio, on écoute Média. Et côté télé, on regarde Média TV. 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La suite du programme avec Marshmello. Featuring Thomas Wright. On se retrouve dans un instant. Très bon après-midi. Très bon week-end. À l'écoute de Média.

Eh oui, sans oublier, donc c'était Nathan Evans à l'instant, il y avait David Guetta juste avant pour le Steel Dance avec Adam Lambert juste avant, avec le featuring de Sigala. Et c'est qui ce gars c'est qui ce gars-là qui enregistre, qui réalise tes vues sur ben, ce gars-là, c'est Mehdi. Et c'est un beau gars-là, de belles chansons. Gala, cette chanteuse il y a quelques années qui avait connu un succès phénoménal avec la chanson Free From Desire. Alors est-ce que avec le temps qui arrive, on aura encore des méga succès, des standards comme c'était le cas il y a encore de cela quelques années? Eh bien, je ne peux pas encore vous répondre, mais on le saura bientôt. Dancing on a tightrope, trying to keep my... Ah ben, je crois que j'ai entendu time. Time, eh bien, c'est-à-dire le temps. Eh bien, il est temps d'aller directement aux informations avec une superbe chanteuse Villa qui nous rappelle beaucoup le style Amy Winehouse. Et aussitôt après les infos, la suite d'Entracte, chez Zone Media. Merci de rester avec nous. Très bon week-end à l'écoute de nos programmes.

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1: Avec vous, Martin Gibert, bonjour à tous. Les discussions ont démarré, mais les tensions sont toujours bien présentes entre Washington et Téhéran. Donald Trump a menacé de frapper l'Iran si jamais ses alliés continuent de causer des problèmes au Liban. La fin de la guerre dans le pays du Cèdre est la plus grande priorité de Téhéran dans les négociations entamées ce matin en Suisse. La diplomatie iranienne a prévenu que le détroit d'Ormuz ne sera pas rouvert tant que le conflit n'aura pas été stoppé. Les bureaux de vote sont ouverts en Colombie. Les électeurs sont appelés aux urnes pour élire leur nouveau Premier ministre. 41 millions de personnes sont attendues pour choisir entre deux candidats que tout oppose. D'un côté, le sénateur Iván Cepeda, représentant de la gauche, défenseur des droits de l'homme et allié de l'actuel chef d'État Gustavo Petro. De l'autre, Abelardo de la Espriala, candidat d'extrême droite soutenu par Donald Trump et novice en politique. Il dit vouloir défendre la Colombie, je cite, par la raison, par la force, face aux guerrilleros, principal enjeu de ces élections. Au Maroc, les collectivités territoriales continuent d'afficher une bonne gestion de leur budget. Selon les dernières données de la Trésorerie générale du Royaume, ces collectivités ont dégagé un excédent budgétaire sur une année de 6,5 milliards de dirhams jusque fin avril 2026. Les recettes ordinaires atteignent 15,5 milliards de dirhams, une progression de 4% par rapport à la même période l'année dernière. Un chiffre largement supérieur aux dépenses estimées à près de 8 milliards de dirhams. En France, 35 départements sont placés en vigilance rouge. Aujourd'hui, face à la canicule, 45 autres sont en vigilance orange. Les températures peuvent atteindre 41 degrés localement. Pour s'adapter à ces températures, 845 écoles et collèges seront fermés. Demain, 1800 autres adaptent leurs horaires. Sur les réseaux, le président français Emmanuel Macron appelle à faire attention collectivement aux personnes vulnérables comme les enfants et les personnes âgées. Et selon Météo France, demain sera peut-être la journée la plus chaude jamais mesurée en France. Les rumeurs courent au Royaume-Uni. Le Premier ministre britannique pourrait annoncer sa démission demain, selon le journal The Observer. Keir Starmer fait face à une réalité politique qu'il ne peut ignorer. Il fera ce qui est dans l'intérêt supérieur du pays. Déclaration du secrétaire d'État aux entreprises sur les ondes de la BBC qui s'est entretenu avec Keir Starmer vendredi pour la presse locale. Il s'agit du signal ultime pour la démission du Premier ministre. Et la Coupe du Monde se poursuit aujourd'hui. L'Espagne doit se rassurer face à l'Arabie Saoudite après son match nul face au Cap-Vert. La CDSAO joue cet après-midi à 17h. Dans les autres affiches de la journée, la Belgique sera opposée à l'Iran à 20h et l'Uruguay affronte le Cap-Vert à 23h. Et enfin, l'Égypte est en train de s'imposer face à la Nouvelle-Zélande. Ce sera à 2h du matin. C'est la fin de cette synthèse. Merci de l'avoir suivi. Très bonne suite des programmes sur Média.

Vous avez entendu ce qu'il a dit, chanteur Toby Keith, qu'il a dit Sunday, Sunday, Head, Domingo. Ben oui, on est dimanche. On est dimanche, Jack. On est bien dimanche. Hein, Maddy ? Et le chanteur Toby Keith, un célèbre chanteur de musique country qui, hélas, nous a quittés il y a de cela 2 ans environ, à l'âge de 62 ans et demi. Eh bien, Toby Keith est un grand, grand, grand artiste de musique country. Et à travers cette chanson, il a dit « Sunday ». Eh bien, nous sommes Sunday, on est le dimanche. Et vous savoir que dans le monde de la musique country, le Sunday, c'est très important, très important. Le dimanche, dans le monde de la musique country, dans la philosophie, la tradition country, c'est très, très important. Et le truck, c'est très important dans les chansons country. Le titre, c'est Big Ol' Truck. Le truck, tout le monde sait que ça veut dire le camion. Et le camion dans la musique country, c'est incontournable. Vous savez pourquoi ? Parce que les chauffeurs qui conduisent les camions, les trucks, eh bien, sont très, très portés dans le sud des États-Unis sur la musique country. Donc, ils sont là en train de conduire leur camion, ils doivent amener de la marchandise, aller chercher de la marchandise, etc. Et donc, ils travaillent, ils sont dans leur camion et tout ça, les conteneurs et tout. Et qu'est-ce qu'ils font pendant qu'ils conduisent ? Ils ont l'autoradio du camion qui est branché sur la musique country. Et pourquoi ? Parce que la musique country est très propice à la conduite. Lorsqu'on est en train de conduire, voilà, un camion, un car, une voiture, etc., etc., on écoute Mehdi 1, on se dit, c'est super ! Automatiquement, qu'est-ce qu'on fait ? On augmente un petit peu le volume sonore du récepteur audio de l'autoradio. Parce que la musique, mes chers amis, elle aide énormément à garder la conductrice ou le conducteur éveillé. Et puis, ça, c'est une amie. Voilà, musique, c'est une amie, la radio, c'est une amie, médias, c'est une amie. Vous êtes des amis, donc en fin de compte, nous sommes réunis sur la fréquence que tout le monde adore. Avec des chansons en or. Et notre adorable Mehdi à la réalisation. Je vous souhaite un très bon week-end. Écoute, Mehdi, on se retrouve dans un instant. Et je vous rappelle, belle, très très belle surprise pour la grille d'été 2026 sur Mehdi. Très bonne après-midi. À toutes et à tous, on se retrouve dans un instant.

Et oui, chers amis, pour celles et ceux qui adorent la musique country, c'était Jimmy Cliff, un instant, sans oublier Yannick Noah, avec Jimmy Cliff en featuring avec la chanson qui est un méga hit, s'intitule Take Your Time. Bob Sinclair et Bacrimet pour la séquence, on va dire, électro, et puis de la partie, cette excellente chanteuse musicale. Reba McEntire qui nous mène donc avec Take It Back directement dans Info, juste après la suite dans Tracks sur les ondes médias. Merci de rester avec nous, à tout de suite.

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2: Avec vous Martin Gibert, bonjour à tous. Les discussions ont démarré mais les tensions sont toujours bien présentes entre Washington et Téhéran. Donald Trump a menacé de frapper l'Iran si jamais ses alliés continuent de causer des problèmes au Liban. La fin de la guerre dans le pays du Cèdre est la plus grande priorité de Téhéran dans les négociations entamées ce matin en Suisse. La diplomatie iranienne a prévenu que le détroit d'Ormuz ne sera pas rouvert tant que le conflit n'aura pas été stoppé. Le Maroc en proie à une vague de chaleur. Le thermomètre oscillera aujourd'hui entre 41 et 46 degrés dans le sud-est, l'aide le sud des provinces sahariennes, alerte la Direction Générale de la Météorologie. Cette vague de chaleur devrait se poursuivre ces prochains jours, notamment dans la vallée de la Mouloya, à l'intérieur du Harb et dans le Saïs. En revanche, des orages sont attendus dans certaines régions de l'est et dans les reliefs de l'Atlas. La France fait elle aussi face à la canicule ces derniers jours et cela va se poursuivre. Le ministre délégué de la transition écologique annonce qu'aucune baisse des températures n'est prévue avant la fin de la semaine. 49 départements seront placés en vigilance rouge à partir de demain, soit 14 de plus qu'aujourd'hui. 40 seront en vigilance orange. Météo France indique que ce lundi pourrait être la journée la plus chaude jamais enregistrée dans le pays. 845 écoles et collèges seront fermés demain et 1800 autres vont adapter leurs horaires. Et le reste de l'Europe n'est pas épargné face à ces hausses des températures. Le mercure pourrait atteindre 38 degrés en milieu de semaine à Londres. Une grande partie de l'Angleterre et du Pays de Galles est placée en vigilance orange pour 4 jours à partir de demain. Il s'agit du niveau le plus élevé dans le pays. Toujours au Royaume-Uni, les rumeurs courent ces derniers jours. Le Premier ministre britannique pourrait annoncer sa démission demain, selon le journal The Observer. Keir Starmer fait face à une réalité politique qu'il ne peut ignorer. Il fera ce qui est dans l'intérêt supérieur du pays. Déclaration du secrétaire d'État aux entreprises sur les ondes de la BBC et qui s'est entretenu avec Keir Starmer vendredi. Pour la presse locale, il s'agit du signal ultime pour la démission du Premier ministre. Et Donald Trump, le président américain, vient d'ailleurs de souhaiter le meilleur à Keir Starmer, assurant que ce dernier va démissionner. La Coupe du Monde se poursuit aujourd'hui. L'Espagne doit se rassurer face à l'Arabie Saoudite après son nul face au Cap-Vert. La Seleção joue cet après-midi dans 30 minutes, coup d'envoi à 17h. Dans les autres affiches de la journée, la Belgique sera opposée à l'Iran à 20h. L'Uruguay affronte le Cap-Vert à 23h. Et l'Égypte tentera de s'imposer face à la Nouvelle-Zélande à 2h du matin. C'est la fin de cette synthèse. Merci de l'avoir suivi. Tout de suite, retrouvez Jawad dans Entracte.
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Et oui, chers amis, vous avez bien entendu à travers le refrain One. Il a dit From One, n'est-ce pas? One, Mehdi One, Mehdi 1. Toujours ensemble avec notre cher ami également, Mehdi à la réalisation.

Et cet artiste, c'est Monsieur Sacabel, bien évidemment, c'est un jeune artiste originaire de Grande-Bretagne. Il a 32 ans aujourd'hui. Il s'est fait connaître dès l'année 2014, que à l'époque, il avait réalisé des paroles, il avait composé la musique, etc., pour d'autres artistes. Et comme ses chansons avaient été bien classées dans le UK Singles Chart, c'est-à-dire le hit parade des singles, des chansons en Angleterre, donc ça avait propulsé la carrière de cet artiste. Âgé aujourd'hui de 32 ans et qui se fait connaître dans la musique électro, mais en étant influencé par le R&B, la musique soul, etc. Pourquoi je vous dis, mes chers amis, que la musique électro, elle a carrément changé depuis l'époque où on parlait de musique dance, parce qu'au départ, la musique électro, elle était orientée dance music. C'est pourquoi on disait l'électro dance music. Vous voyez, EDM, EDM sont les initiales de électro. Mais après, on rajoutait dance music. Et au fur et à mesure, les artistes de la scène électro, avec le UK Garage, avec Craig David, avec tous ces artistes qui émanent de plusieurs horizons, eh bien, sont partis, bien évidemment, vers d'autres tendances, mais avec des sons électro. Donc, en fin de compte, les sons de synthétiseurs qui, au départ, étaient orientés music dance, au fur et à mesure, sont partis vers d'autres styles musique. Et c'est très bien, parce que ça élargit l'éventail des possibilités que nous offrent la musique. Eh bien, chers amis, si je vous dis Jakarta, vous allez dire Seal. Eh, vous avez raison, parce qu'ils ont chanté ensemble cette magnifique chanson qui s'intitule My Vision, qui rime avec télévision. Ma vision, qui rime avec télévision. Et quand on pense à télévision, on pense à Médias TV. Et quand on pense à la radio, on pense à Médias Radio. Merci d'être toujours fidèle à Médias TV et à Médias Radio. Chers amis auditrices, chers amis téléspectatrices, chers amis auditeurs, chers amis les spectateurs, je vous souhaite à toutes et à tous un très bon week-end à l'écoute de Médias.

Et ouais, chers amis, l'ex-chanteur légendaire, guitariste remarquable des Die Streets, monsieur Mark Knopfler. Et c'est vrai que Mark Knopfler nous a toujours offert de très belles fleurs côté, bien évidemment, production musicale, parce que lorsqu'on écoute Mark Knopfler ou lorsqu'on écoute les Die Streets, c'est pratiquement la même chose, c'est le même style, c'est la même qualité, et depuis des décennies, le son Die Streets est toujours présent. Et la présence, la vôtre, chers amis auditeurs, chers amis auditeurs, toujours fidèles à toutes nos émissions sur les ondes médias avec nos chers amis de la rédaction sportive qui arrivent dans quelques instants après les informations pour la suite, bien évidemment, de vos programmes sur les deux antennes Maghreb et Afrique internationale. Merci d'être toujours fidèles à Médias, chers amis auditeurs, chers amis auditeurs. Merci également à notre cher ami Mahdi pour sa brillante réalisation d'émission. Je vous souhaite à toutes et à tous une excellente journée et un très bon week-end à l'écoute de nos programmes. Et pour aller directement aux informations, voici Charles Coffey avec le film de Joe Stone. Vraiment superbe chanson que je vous laisse apprécier. Très bon week-end à l'écoute de Métiers.

0: Avec vous Martin Gibert, bonjour à tous. Les discussions ont démarré mais les tensions sont toujours bien présentes entre Washington et Téhéran. Donald Trump a menacé de frapper l'Iran si jamais ses alliés continuent de causer des problèmes au Liban. La fin de la guerre dans le pays du Cèdre est la plus grande priorité de Téhéran dans les négociations entamées ce matin en Suisse. La diplomatie iranienne a prévenu que le détroit d'Ormuz ne sera pas rouvert tant que le conflit n'aura pas été stoppé. Le Maroc en proie à une vague de chaleur. Le thermomètre oscillera aujourd'hui entre 41 et 46 degrés dans le sud-est, l'aide le sud des provinces sahariennes, alerte la Direction générale de la météorologie. Cette vague de chaleur devrait se poursuivre ces prochains jours, notamment dans la vallée de la Moloya, à l'intérieur du Harb et dans le Saïs. En revanche, des orages sont attendus dans certaines régions de l'est et dans les reliefs de l'Atlas. La France fait elle aussi face à la canicule ces derniers jours et cela va se poursuivre. Le ministre délégué de la transition écologique annonce qu'aucune baisse des températures n'est prévue avant la fin de la semaine. 49 départements seront placés en vigilance rouge à partir de demain, soit 14 de plus qu'aujourd'hui. 40 seront en vigilance orange. Météo France indique que ce lundi pourrait être la journée la plus chaude jamais enregistrée dans le pays. 845 écoles et collèges seront fermés demain et 1800 autres vont adapter leurs horaires. Et le reste de l'Europe n'est pas épargné face à ces hausses des températures. Le mercure pourrait atteindre 38 degrés en milieu de semaine à Londres. Une grande partie de l'Angleterre et du Pays de Galles est placée en vigilance orange pour 4 jours à partir de demain. Il s'agit du niveau le plus élevé dans le pays. Toujours au Royaume-Uni, les rumeurs courent ces derniers jours. Le Premier ministre britannique pourrait annoncer sa démission demain, selon le journal The Observer. Keir Starmer fait face à une réalité politique qu'il ne peut ignorer. Il fera ce qui est dans l'intérêt supérieur du pays. Déclaration du secrétaire d'État aux entreprises sur les ondes de la BBC et qui s'est entretenu avec Keir Starmer vendredi. Pour la presse locale, il s'agit du signal ultime pour la démission du Premier ministre. Et Donald Trump, le président américain, vient d'ailleurs de souhaiter le meilleur à Keir Starmer, assurant que ce dernier va démissionner. La Coupe du Monde se poursuit aujourd'hui. L'Espagne doit se rassurer face à l'Arabie Saoudite après son nul face au Cap-Vert. La Seleção joue cet après-midi dans 30 minutes, coup d'envoi à 17h. Dans les autres affiches de la journée, la Belgique sera opposée à l'Iran à 20h. L'Uruguay affronte le Cap-Vert à 23h. Et l'Égypte tentera de s'imposer face à la Nouvelle-Zélande à 2h du matin.
1: C'est avec un énorme plaisir que je vous retrouve sur Média pour notre séquence ciné de la semaine.
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1: Et aujourd'hui, pour notre incontournable du jour, on décortiquera ensemble un des plus beaux films du cinéma mondial, Bergman, Septième Sceau. Le chevalier Antonius Bloch revient des croisades profondément désorienté, confronté à une question centrale. Sa rencontre avec la mort et la célèbre partie d'échecs deviennent symbole d'une quête de sens dans un monde silencieux. Le film organise ainsi une expérience du doute où l'absence de certitude devient plus importante finalement que toute révélation possible. Sinon, chez Justine Trier, eh bien, l'incertitude prend une autre forme. Dans Anatomie d'une chute, la vérité n'est pas absente, mais plutôt fragmentée. À travers un procès, le film multiplie les récits, les versions et les interprétations d'un même événement. Chaque discours reconstruit le réel différemment, si bien que finalement la vérité ne peut jamais se fixer de manière définitive. Mais l'intime devient finalement une zone grise, une zone d'ombre. Et on reviendra dessus pour notre édito du jour. Et pour notre invité du jour, on aura l'immense plaisir de recevoir Smail Farouhi, le réalisateur derrière Le Grand Voyage ou encore Mika, un cinéma dans lequel il parle de déplacement intérieur où le voyage physique eh bien, est synonyme souvent de voyage intérieur entre tradition et modernité. On reviendra avec lui sur son cinéma.
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1: Ingmar Bergman, Le Septième Sceau, un des films les plus importants du cinéma mondial, du cinéma européen. Situé dans une Suède médiévale traversée par la peste, il raconte le retour du chevalier Antonius Bloch après les croisades. Confronté à la mort, il engage avec elle une partie d'échecs, du Bergman tout craché. Tout ça afin de retarder son destin et de poursuivre sa quête de vérité. Dès les premières scènes, le film présente un monde dominé par la peur, la maladie et la mort. La peste ravage les villages et rappelle constamment la fragilité de la vie humaine, sa finitude. Dans ce contexte, la célèbre partie d'échecs entre Antonius Bloch et la mort prend une dimension hautement

0: sacré, mystique, symbolique. Cette confrontation représente la lutte de l'homme contre sa propre finitude, finalement. Contre sa propre mortalité. Le chevalier sait qu'il ne peut pas échapper à la mort, mais il refuse d'accepter son destin sans avoir trouvé de réponse à ces questions métaphysiques, humaines qui le hantent. À travers ce personnage, Bergman met en scène une inquiétude universelle, humaine, profondément humaine, celle de tout être humain, confronté au temps qui passe et à l'inévitabilité de sa propre disparition. Le Moyen-Âge devient alors un cadre symbolique qui permet au réalisateur d'aborder des interrogations intemporelles sur le sens de l'existence.
1: Slutar du aldrig att fråga?
2: Nej. Jag slutar aldrig.
3: Upp till sitter herran.
0: Au-delà de la mort, finalement, le véritable sujet du film, dans le septième sceau, est le doute. Antonius Bloch revient des croisades profondément désillusionné. Les guerres menées au nom de Dieu ne lui ont apporté ni certitude, ni révélation. Et tout au long du récit, il cherche finalement un signe qui pourrait confirmer sa foi. Pourtant, partout où il se tourne, il ne rencontre que le silence. Malgré son atmosphère sombre, Le septième sceau n'est pas un film de désespoir désespéré, bien au contraire. Bergman oppose à l'angoisse du chevalier des personnages plus simples, notamment Geoff et Mia, un couple de comédiens ambulants qui trouvent leur bonheur dans l'amour, la famille et les plaisirs du quotidien. La célèbre scène des fraises et du lait constitue le cœur émotionnel du film. Dans un monde marqué par la peste et la peur, ce moment de partage apparaît comme une parenthèse de paix pour Antonius Bloch. Cette expérience possède davantage de valeur que toutes les réponses abstraites qu'il cherche depuis le début du film. À travers cette opposition, Bergman suggère que le sens de la vie ne réside peut-être pas dans la découverte d'une véritable vérité, une vérité absolue, mais dans la capacité à apprécier les instants simples et les liens humains. La conscience de la mort rend alors la vie plus précieuse et peut-être plus intense.
4: Akta dig så inte lägger du på käften så att du inte ens kan göra några konster för turkar och kannibaler.
0: Le septième sceau de Bergman n'est pas seulement un film, c'est une traversée. Une marche lente entre la lumière et l'ombre, entre le doute et la foi, entre la vie qui s'accroche et la mort qui attend. Sur une plage battue, un homme défie la mort aux échecs. Et juste ça, c'est sublime. Dans le silence des visages, dans le noir et blanc sculpté comme une gravure, Ingmar Bergman nous rappelle que les grandes questions demeurent. Que cherchons-nous? Que savons-nous vraiment? Et comment continuer à aimer, à vivre, à créer, à espérer lorsque les certitudes s'effondrent? Le septième sceau est une méditation sur notre finitude, mais aussi un hymne discret à la beauté des instants partagés et à cette même finitude. Car face à la nuit qui approche, ce sont souvent les gestes les plus simples, un regard, une main tendue, un repas partagé qui reste finalement éternel. Car Bergman, finalement, ne nous offre pas de réponse, ça serait trop facile. Il nous invite simplement à habiter, à traverser les questions.
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0: Et aujourd'hui, eh bien, nous avons l'immense plaisir de recevoir le réalisateur Smail Farouchi. Et aujourd'hui, nous allons parler bien sûr de son cinéma de manière générale, mais également eh bien, des thèmes qui traversent sa filmographie, les thèmes liés bien sûr à l'identité, à la migration, les liens humains tout simplement, le rapport entre soi et l'autre. Donc on aura le plaisir d'en discuter avec lui. Il est d'ailleurs avec nous. Bonjour Smail Farouchi.
7: Bonjour, bonjour.
0: Merci beaucoup d'être avec nous aujourd'hui dans Ciné Hebdo. Et ma première question, ça serait sur votre cinéma de manière générale. Est-ce que pour vous, le cinéma est synonyme de déplacement géographique pour raconter peut-être une transformation intérieure? Est-ce que c'est important pour vous de vous mouvoir dans vos films?
7: Non, pas forcément, mais ça peut aider. Bah, par exemple, dans Le Grand Voyage, effectivement, j'ai fait un déplacement, mais c'est surtout le voyage intérieur qui m'avait intéressé. Donc, c'est plutôt l'évolution intérieure qui m'avait intéressé. Mais on peut aussi faire un film qui se passe dans une région sans se déplacer et puis faire déplacer l'intériorité des personnages. Donc, non, pas forcément.
0: C'est justement ça où je voulais en venir. Qu'est-ce qui vous motive le plus dans le fait de faire un film? Vous parlez de transformation intérieure, de déplacement intérieur. Qu'est-ce qui fait que

0: vous choisissez telle histoire, tel personnage?
1: Bah, en général, c'est surtout des situations qui m'ont touché, qui m'ont secoué moi-même, qui me donnent envie d'en parler. C'est vrai que c'est des choses qui me semblaient importantes. Par exemple, la transmission, c'est quelque chose que je traite souvent dans mes films. Oui. Et c'est quelque chose d'essentiel pour moi, parce que puis c'est essentiel pour tout le monde, c'est un thème universel. Donc j'essaie de parler de choses humaines qui me touchent personnellement et dont j'ai besoin de parler, en fait.
0: Et qu'est-ce qui vous a donné, en fait, de vouloir faire du cinéma au tout début? Parce que je pense qu'on ne vient pas au cinéma par hasard.
1: Bah, moi, c'est un peu par hasard, en vérité. Non, moi, c'est par hasard et par nécessité. Au départ, je voulais écrire des histoires, des nouvelles, etc. Mais la première nouvelle que j'ai tenté d'écrire, c'était une écriture très visuelle, très cinématographique. Quand on m'a fait la remarque, je me suis dit, c'est vers ça que je dois aller. Donc, il y a une forme de hasard. Moi, je suis autodidacte. Donc, quand je suis arrivé dans le cinéma, je suis arrivé par plus l'envie de raconter des histoires, d'écrire que d'envie de faire du carrière cinématographique. D'ailleurs, c'était pour un seul film. Et à chaque fois, il y a un nouveau film qui se rajoutait. Et à chaque fois, je me disais, c'est peut-être mon dernier. Et voilà, j'y suis encore. Donc, ça n'a jamais été un plan de carrière.
0: Ça n'a jamais été un plan de carrière, mais comme disait Paul Éluard, il n'y a pas de hasard, il n'y a que des rendez-vous, en tout cas, vous aviez rendez-vous avec le cinéma et vous ne l'avez pas raté, et c'est tant mieux. Et en tant que réalisateur marocain, franco-marocain, est-ce que vous pensez que le cinéma puisse véritablement, parce que c'est un peu un mythe, on a l'impression, à construire véritablement des ponts entre les cultures?
1: Ah oui, c'est très important, hein. Le cinéma, la littérature, bien sûr, tout ça peut construire des ponts, peut permettre de mieux connaître. À partir du moment où ça permet de mieux connaître l'autre, de le comprendre, de comprendre son intériorité, bien, ça permet, oui, de créer des ponts, puisque, par exemple, dans Le Grand Voyage, c'était un peu l'idée, c'était un père qui était très traditionnel et un fils plutôt moderne, plutôt, il parlait pas la même langue, etc. Mais le fait pour le spectateur de découvrir ces deux point de vue, ces deux personnages, ça leur permettait de connaître mieux la culture marocaine et de découvrir un peu ce qu'il y a derrière, on va dire, les apparences, la réalité. Mm-hmm. Et tout ça, c'est très humain en général, ça rejoint un peu tout le monde.
0: Et c'est vrai que dans vos films, hein, Les Hommes Libres, Mika ou Le Grand Voyage, est-ce que vous pensez qu'il y a un fil rouge conscient ou inconscient d'ailleurs dans votre travail?
1: Il y a un fil rouge. Hein. C'est d'ailleurs un fil rouge que je vois pas, mais on me dit, on reconnaît à chaque fois qu'on voit une image de mes films, on reconnaît. Donc ça me fait toujours plaisir quand j'entends ça. Mais il y a un fil rouge dans le sens que, par exemple, la plupart de mes personnages principaux s'appelaient Reda. Par exemple, dans mon premier court-métrage, dans Le Grand Voyage, j'ai souvent quand je reprends ce prénom, je pense que c'est très proche de moi. Et après, il y a un fil rouge dans le sens où ça parle de relation à l'autre, de sororité, de rencontre. Oui, effectivement.
0: Et pourquoi le prénom Reda? Ça m'intrigue, du coup.
1: C'est un hasard, en fait, au départ. Au départ, c'était parce que je trouvais ça joli, puis facile à écrire. C'était rapide à écrire quand on écrit le scénario. et c'était vraiment ça. Et en fait, quand dans Le Grand Voyage, j'ai réutilisé ce prénom, parce que comme j'avais utilisé dans l'exposé, c'était un peu la même famille que je traitais, en fait.
0: D'accord.
1: Donc, je l'avais réutilisé dans Le Grand Voyage, et c'est vrai qu'on m'avait posé la question une fois, une projection, un débat, et j'avais pas su quoi répondre en disant oui, j'aime bien le prénom, puis on m'a dit que ça voulait dire la bénédiction et j'aimais bien l'idée.
0: C'est vrai, c'est
1: Asda al-Walidin, j'aimais bien cette idée.
0: Comme quoi, il n'y a pas de hasard, encore une fois. Et c'est vrai, aujourd'hui, vous faites partie de cette génération de cinéastes marocains du milieu, en fait, puisqu'il y a eu les pionniers, puis il y a eu votre génération, et puis là, on voit, il y en a eu encore, et puis là, il y en a une toute nouvelle. Et aujourd'hui, quel est votre regard sur le cinéma marocain, et comment il a évolué durant toutes ces années?
1: Je trouve qu'il s'est pas mal développé, il est très inégal, mais aussi très diversifié, ce qui

0: une chose très positive, hein, c'est-à-dire il y a des cinémas différents. Pour moi, ça c'est essentiel, quoi. On doit pas, il y a pas de vérité, il y a pas de, on doit faire de tout type de cinéma et c'est ça qui est important. C'est de proposer des choses diverses. Donc ça c'est plutôt très bien. Et puis c'est un cinéma qui est en train de grandir, hein, de plus en plus. Hein. Et d'ailleurs, on voit de plus en plus de films marocains dans les grands festivals. On voit de plus en plus de films marocains qui sont dans les salles à l'étranger. Donc ça, c'est très, très positif. Puis il y a des prix un peu partout. Donc non, il y a des... Il s'impose petit à petit, le cinéma marocain rayonne de plus en plus chaque année. Ça, c'est super. Ça, c'est une bonne nouvelle.
1: Et pensez-vous que le regard d'un binational comme vous, un regard donc, de quelqu'un issu de la diaspora, apporte quelque chose de particulier, une singularité, justement, ce même cinéma marocain?
0: Oui, moi je pense oui, parce que ça apporte un regard extérieur, un regard, un recul qu'on n'a pas forcément. Mais les deux sont intéressants, il n'y a pas meilleur, mais c'est bien d'avoir ce regard à la fois intérieur et extérieur. Ça, je trouve ça très intéressant parce que ça permet de pouvoir un peu rééquilibrer. Enfin, je sais pas comment dire. Ça permet d'harmoniser puis de remettre un peu les choses à leur place sans être comment dire le nez dans le guidon comme on dit. Ça permet d'avoir de pouvoir visualiser un petit peu notre société. On la connaît de l'intérieur, mais on la connaît aussi de l'extérieur. Ça c'est super. C'est ça aussi. C'est une forme de pont déjà qu'on a en nous en étant.
1: Binational.
0: Voilà, tout à fait.
1: Et je voudrais savoir également, est-ce que vous sentez proche de certains de vos personnages? Est-ce que parfois, quand vous écrivez vos scénarios, et finalement vous dites, mais il me ressemble beaucoup quand même?
0: Pour être honnête, je pense vraiment que quand on écrit des scénarios, on est tous les personnages. Parfois. Donc on est, on n'invente rien. C'est des faces de nous qu'on ne connaît pas, même négatives. Hein, même quand c'est un personnage négatif, je pense que c'est...
1: Oui.
0: Quelque part, un petit peu de nous qu'on raconte. Donc, moi, je me sens souvent très proche, même les plus négatifs, je me sens tout le temps plus proche, parce qu'ils ont toujours quelque chose de touchant à partir du moment où on n'est pas dans quelque chose de manichéen, noir, blanc, etc. Il y a des nuances, donc ça nous ressemble, on est tous un peu comme ça. Et effectivement, après, on a le personnage principal qui a l'air d'être plus proche de nous, mais en réalité, les autres aussi. Et ça, c'est intéressant. Et quand on est comme ça, ça nous évite de tomber dans les pièges de films caricaturaux. C'est-à-dire, il y a personne n'est mauvais sur Terre et personne n'est
1: blanc comme neige.
0: Bon. On a de tout. Et c'est ça notre richesse. Et c'est ça qui, cette fragilité que je trouve intéressante, c'est être humain.
1: Cette vulnérabilité et qui est très présente d'ailleurs dans vos films. Et vous parliez justement d'écriture au début et là aussi puisqu'on parle d'introspection. Donc vous êtes venu à partir des mots, c'est les mots qui vous ont invité au cinéma. Je voudrais savoir, quand vous écrivez un scénario pour vraiment parler que de l'écriture, comment ça se passe chez vous? Parce que chaque réalisateur a sa manière. Qu'est-ce que vous pouvez nous dire sur ça?
0: Je peux juste vous dire que des fois, j'écris sans trop réfléchir, ça vient pas tout seul, mais ça vient par la force des choses, j'ai envie de dire. C'est très bizarre, parce que c'est difficile, hein, c'est très compliqué d'écrire, de faire des calculs. Pour moi, c'est impossible, j'arrive pas, c'est trop compliqué. Donc la meilleure façon, c'est d'essayer d'être le plus sincère possible et d'essayer de parler son âme, je sais pas si on peut dire ça, mais en tout cas, d'essayer de parler ce qu'on a de plus.
1: Son instinct, tout simplement.
0: De son instinct, oui, c'est ça, merci. C'est exactement le mot que je cherche. Et ça, c'est super important, parce que la vérité, elle est là, la sincérité, elle est là.
1: Et c'est ça aussi que je pose souvent aux scénaristes que je reçois, aux réalisateurs. Finalement, je ne sais pas si vous serez d'accord avec moi, Smaïl Farouchi, mais est-ce que ce n'est pas parfois très douloureux de faire un film?
0: Ah, c'est très compliqué, très douloureux. Bien sûr, non, vous avez raison. C'est très douloureux. C'est pour ça, moi, je dis même un film... Franchement, même un film qu'on pourrait appeler un film pas forcément réussi, je sais la souffrance que c'est de le faire. Donc, on a toujours du mal. Moi, j'ai toujours du mal à juger les films. Hein. Effectivement, c'est très douloureux. Et en même temps, j'ai envie de dire, plus on y laisse de traces, plus le film est imprégné par nous. Et à ce moment-là, on y a laissé des choses, j'ai envie de dire.
1: Oui.
0: Et on n'a pas fait à la légère. On s'y est impliqué. Donc, oui, des fois on lit un peu trop de plumes, j'avoue, faut pas.

0: faut arriver à faire ça sans se faire trop de mal.
1: Mais justement, est-ce que vos films ont fait de vous l'homme que vous êtes aujourd'hui? Est-ce qu'on peut s'avouer ça?
0: Je sais pas. J'ai l'impression que c'est l'homme que je suis qui a fait...

0: Chaque film, c'est tellement compliqué. Des fois, je suis même pas sûr d'arriver à faire le prochain. Je suis dans un combat permanent, donc j'ai aucune certitude. Donc la transformation, elle est pas vraiment. Et tant mieux d'ailleurs.
1: Bien
0: mieux parce que on peut, voilà, c'est bien de rester dans la certitude quelque part, hein, dans les doutes. Donc j'ai toujours douté, j'ai toujours eu du mal à passer de l'idée à un film. Mais alors oui, peut-être ça a joué. Non, mais évidemment, vous avez raison. Ça certainement. Mais ça, je ne m'en rends pas compte. Je le vois pas. Je le vois pas. Ma vie, j'ai pas l'impression qu'elle ait été transformée, changée depuis que je fais du cinéma. Ma vie intérieure peut-être un peu, mais sinon non, j'ai l'impression que je suis celui que j'aurais été si j'avais pas fait de cinéma, j'ai l'impression.
1: C'est tout aussi bien, vous êtes en paix avec le 7e art.
0: Ouais, c'est ça, exactement. Exactement, oui, moi je suis conscient que j'ai une chance incroyable dans ce métier, c'est tellement extraordinaire. Donc effectivement, oui, c'est une chance et tous les jours je dis merci tant que je peux le faire. Tant qu'on peut le faire.
1: Et en tout cas, on attend votre prochain film avec impatience. On va pas trop en parler. Et, et j'espère que voilà, le voir bientôt. En tout cas, merci Ismaël Farouchi d'avoir été avec nous.
0: C'est moi qui vous remercie.
1: C'est un plaisir. Merci beaucoup.
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1: Et avant de nous quitter, place à Anatomie d'une chute. Justine Triet, qui parle d'un fait simple. La mort d'un homme dans un couple isolé pour construire un film qui dépasse finalement largement le cadre du thriller judiciaire. Très vite, l'enjeu n'est plus seulement de savoir ce qui s'est passé, mais finalement de comprendre si une vérité unique peut réellement exister. Le procès occupe une place centrale, mais il ne fonctionne jamais comme un lieu des révélations. Chaque témoignage propose une version différente des faits. Et plus le film finalement avance, plus les certitudes se dérobent. Le réel n'apparaît jamais directement, il passe toujours par le langage, par le point de vue, par l'interprétation, par la diversité. Cette instabilité dépasse le tribunal, puisqu'elle touche aussi le couple, au cœur du récit. Même dans une relation intime, il reste des zones d'ombre, des incompréhensions, des choses que l'on connaîtra jamais de l'autre et que l'on soupçonnerait jamais. Le film montre que la proximité n'annule pas le mystère de l'autre, de qui il est vraiment, profondément. Peu à peu, Anatomie d'une chute impose une idée simple mais troublante. La vérité n'est jamais donnée une fois pour toutes. Elle se construit, se contredit, se transforme selon celui qui la raconte. Le film ne cherche donc pas à trancher, il organise le doute et laisse le spectaculaire dans cette incertitude comme face à quelque chose d'impossible à fixer totalement.
3: Tu m'as dit que t'avais entendu tes parents au moment où t'es sortie de la maison, c'est ça?
4: Ça s'entendait que c'était pas une chute.
3: Voilà. Comment tu peux être sûr du ton des voix?
4: Enfin, je sais ce que j'ai entendu.
5: Je pense que c'est assez clair dans ce qu'on vient d'entendre. Vous admettez qu'il était jaloux.
3: Tu vois que ça marche pas? T'as pas pu les entendre s'ils parlaient comme maman?
4: J'ai confondu.
3: T'as confondu.
5: Est-ce que vous aviez déjà frappé votre mari?
4: Stop. I did not kill him.
3: That's not the point.
1: On arrive à la fin de Ciné Hebdo. Merci d'avoir été avec nous. C'est toujours un plaisir que de vous accompagner. On se donne bien sûr rendez-vous dès la semaine prochaine. D'ici là, portez-vous bien.

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2: Avec vous, Martin Gibert, bonjour à tous. Israël ne permettra jamais à l'Iran d'avoir l'arme nucléaire. Les propos de Benjamin Netanyahou cet après-midi, alors que les négociations se poursuivent entre Téhéran et Washington. Le dossier du nucléaire est l'un des principaux points de discorde entre les deux pays. Le président iranien Massoud Pezeshkian a déclaré ce matin que l'Iran ne veut pas se doter de l'arme nucléaire, mais que le pays ne renoncera pas à l'enrichissement de son uranium. La fin de la guerre au Liban reste en tout cas la priorité de Téhéran dans ses pourparlers. Le premier ministre israélien assure que ses troupes vont rester dans les zones qu'elles occupent actuellement dans le sud du pays. Le Hezbollah, de son côté, dit rejeter les négociations directes à Washington qui n'ont

0: selon le groupe chiite, que pour but d'obéir aux diktats américains. Il ajoute qu'il ne faut pas espérer que ces négociations débouchent sur quoi que ce soit. Au Maroc, les collectivités territoriales continuent d'afficher une très bonne gestion de leur budget. Selon les dernières données de la Trésorerie Générale du Royaume, ces collectivités ont dégagé un excédent budgétaire sur une année de 6,5 milliards de dirhams jusque fin avril 2026. Les recettes ordinaires atteignent 15,51 milliards de dirhams, une progression de 4% par rapport à la même période l'année dernière. Un chiffre largement supérieur aux dépenses estimées à près de 8 milliards de dirhams. La France fait face à la canicule ces derniers jours et cela va se poursuivre ces prochains jours. Le ministre délégué de la Transition écologique annonce qu'aucune baisse des températures n'est prévue avant la fin de la semaine. 49 départements seront placés en vigilance rouge demain, soit 14 de plus qu'aujourd'hui. 40 seront en vigilance orange. Météo France indique que ce lundi pourrait être la journée la plus chaude jamais enregistrée dans le pays. 845 écoles et collèges seront fermés demain et 1800 autres vont adapter leurs horaires. Et le reste de l'Europe n'est pas épargné sur cette hausse des températures. Le mercure pourrait atteindre 38 degrés en milieu de semaine à Londres. Une grande partie de l'Angleterre et du Pays de Galles est placée en vigilance orange pour 4 jours à partir de demain. Il s'agit du niveau le plus élevé dans le pays. Les bureaux de vote sont ouverts en Colombie. Les électeurs sont appelés aux urnes pour élire leur nouveau Premier ministre. 41 millions de personnes sont attendues pour choisir entre deux candidats que tout oppose. D'un côté, le sénateur Iván Cepeda, représentant de la gauche, défenseur des droits de l'homme et allié de l'actuel chef d'État Gustavo Petro. De l'autre, Abdelardo Dalla Espriala, candidat d'extrême droite soutenu par Donald Trump et novice en politique. Il dit vouloir défendre la Colombie par la raison ou par la force face aux guerrilleros, principal enjeu de ces élections. Et on termine avec un mot de sport et l'Italie qui reste le grand absent de cette Coupe du Monde. Cela fait 3 années de suite que la nationale rate sa qualification pour le Mondial. La Fédération Italienne de Football va donc se doter d'un nouveau président demain. Les rumeurs annoncent déjà Giovanni Malago à sa tête, l'ancien organisateur des Jeux Olympiques d'hiver 2026. Il devra notamment nommer un nouveau sélectionneur. Antonio Conte et Roberto Mancini sont pressentis. Et c'est la fin de cette synthèse. Merci de l'avoir suivi. On va continuer à parler sport. Puisque c'est la suite de Studio Sport dans un instant.
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4: Alors j'adorais créer de l'impact autour de moi. C'est ce qui m'anime depuis toujours. Et c'est vraiment essayer de créer l'impact, d'où le fait de choisir aussi Dakhla et de m'installer à Dakhla. Il faut oser, il faut poser des questions, il ne faut pas avoir peur à dire que j'ai besoin d'aide. J'ai commencé ça très très tôt, juste par curiosité et par le fait aussi que mon papa était artiste, mais qu'il n'est jamais sorti à la toile ou à la publicité, mais il faisait ça intimement dans son petit cocon familial. Mmh. Il m'a transmis ça.
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2: Mon invité aujourd'hui, c'est Sarah Amri, artiste, peintre et architecte. Et puis un passage du salariat à l'entrepreneuriat. Sarah Amri, bonjour, ravie de vous recevoir dans Job Story aujourd'hui.
4: Bonjour Karima, j'espère que ça va. Un grand merci à toi et à Mehdi 1 Radio pour cette invitation géniale.
2: Tout le plaisir est pour moi. Sarah, avant de parler peut-être de votre casquette d'artiste peintre, l'architecture déjà, est-ce que ça a toujours été une vocation pour vous?
4: La vérité, je ne savais pas trop dans quoi j'allais m'embarquer quand j'ai pu voir l'École nationale d'architecture. D'accord. Mais j'entendais parler de l'archi, mais pas plus que ça, surtout à un jeune âge, quand j'avais 17 ans aussi, dans mon bac. Mm. Mais c'était plutôt justement le côté artiste et la curiosité que m'a donné cet art et ma curiosité envers l'art qui m'a vraiment poussée à, à découvrir.

0: ouvrir un métier qui pourrait justement me donner cette opportunité de me développer en tant qu'artiste et de gérer cet art en tant que moyen pour arriver à certains, à mes fins.
1: Mais c'est vrai que finalement, quand on y pense, l'architecture, c'est de l'art aussi. Donc voilà, c'est pour ça peut-être que vous y avez trouvé votre compte un petit peu.
0: Exactement, exactement. Parce que vraiment, c'est comme vous savez, comme on entend parler toujours, on dit que on peut pas forcément vivre de son art. Donc j'ai toujours entendu ça dès le jeune âge, mais j'étais pas forcément pour cette idée. Mais ce qui me poussait vraiment, c'est l'idée de prendre cet art et en faire quelque chose et créer un impact derrière. Et parce que c'est beaucoup plus intéressant d'être un acteur actif
1: C'est
0: et à
1: vrai.
0: laisser quelque chose derrière nous, même en tant qu'être humain.
1: C'est vrai, je suis tout à fait d'accord avec vous, Sarah. Et puis vous en faites donc des études. On sait que des études en architecture, c'est un petit peu prenant. C'est un long parcours, plusieurs années d'études. Comment est-ce que vous avez vécu, cette phase?
0: Alors, la vérité, j'ai essayé de vivre cette phase à travers l'alimentation de la curiosité. C'était vraiment ça. J'ai essayé au maximum d'alimenter tout mon savoir, parce que mine de rien, on rentre dans une école qui t'offre beaucoup de diversité de parcours, diversité d'opportunités, et on touche à tout. Même dans nos études, on touche vraiment à tout, à la sociologie, au bâtiment, à l'art de bâtir, à vraiment plusieurs sujets qui sont très intéressants et qui nous donnent justement cette opportunité de pouvoir se forger une identité à fur et à mesure. À fur et à mesure que, mais il faut toujours accompagner avec l'expérimentation. Donc pour moi, ça a été vraiment, dès ma troisième année, j'ai commencé à faire des stages d'expérimentation avec plusieurs cabinets. Après, j'ai entamé du freelancing à fur et à mesure aussi, avec d'autres cabinets d'architecture, des entreprises et des entreprises actives aussi, parce que c'est cette même diversité qui aide beaucoup à trouver sa voie, à
1: C'est
0: trouver
1: vrai.
0: sa voie, c'est ça.
1: C'est vrai, c'est là aussi on essaye un petit peu de passer de la théorie au physique en quelque sorte au palpable. C'est-à-dire quand on
0: Exactement.
1: fait des stages en parallèle, etc. C'est le genre de formation justement où il faut faire un peu des deux, un peu de la théorie, un peu de la pratique. Et justement, peut-être, est-ce que vous préconisez ça, petit message ou conseil pour cette fois les jeunes qui nous écoutent, vu qu'on parle d'études et qui feraient justement des études en architecture ou qui aimeraient en faire. Comment, d'après vous, est-ce qu'on peut traverser cette période de la façon la plus fluide possible?
0: Alors, il faudrait justement de pouvoir alimenter toujours la curiosité. Je reviens toujours vers cette curiosité parce
1: Apprentissage
0: qu'elle est
1: continu.
0: très importante, vraiment. Mis à part la documentation, l'information et la recherche d'informations, le meilleur moyen pour arriver à au moins cerner, pas complètement, mais aider à cerner le domaine et toute son opportunité, c'est à travers l'expérimentation dès le jeune âge. Il ne faut pas attendre juste après la diplomation pour commencer ou juste se satisfaire avec les stages obligatoires qui sont dans la formation, mais plutôt commencer à vraiment mettre en œuvre son savoir, à vraiment chercher aussi l'opportunité auprès des architectes, à poser des questions. Il ne faut pas hésiter à tout ça. Vraiment, c'est le pilier du métier. C'est d'abord en se forgeant nous-mêmes par rapport à l'ouverture de l'esprit, par rapport à être audacieux pour poser les questions, pour chercher les personnes concernées et intéressantes, savoir s'entourer autour de soi et vraiment se motiver dès le jeune âge, dès les écoles, dès l'étude. Parce que, mine de rien, les formations, elles sont super intéressantes des écoles d'architecture maintenant, et encore plus avec les écoles privées maintenant. Mais c'est pas suffisant. Mais ce n'est pas suffisant. Malgré tout, ce n'est pas suffisant. Et c'est toujours la pratique qui fait en sorte d'alimenter le savoir et d'alimenter l'expérience. Et ces choses qui ouvrent aussi de nouvelles portes et de nouvelles opportunités.
1: C'est vrai. C'est vrai, ça nous ramène aussi à un point essentiel. Des fois, c'est justement cette curiosité dont vous parlez. Il faut vraiment rester curieux tout au long. Que ce soit d'ailleurs pendant les études et même pendant le parcours professionnel, faut toujours garder cette curiosité. Voilà, voir un petit peu comment ça se passe ailleurs, essayer de se documenter, peu importe le domaine d'expérience ou d'expertise. Garder cette petite
0: Exactement.
1: curiosité, un petit peu.

0: aiguisé Sarah Amelé. Donc, une fois votre diplôme en poche, quelle a été votre première expérience professionnelle, votre premier pas pro, donc à part bien sûr les stages que vous avez effectués tout au long de vos études?
1: D'accord. Heureusement pour moi, justement pour la sixième année, là où on a le projet de fin d'études, on travaille le projet de fin d'études, on n'a pas forcément des études à faire ou une obligation présentielle pour les cours ou ce qui va avec. Du coup, ça te laisse un peu de temps. Ça m'avait laissé du temps pour pouvoir chercher un stage directement pour pouvoir intégrer une société d'architecture ou un cabinet d'architecture directement après la diplomation.
0: D'accord.
1: Donc, ce que ça fait que j'ai fait une année de PFE, de projet de fin d'études en parallèle avec un cabinet d'architecture sur Casa. Et du coup, dès lors où j'ai passé mon diplôme, ben, j'avais déjà un poste qui m'a été offert en salariat, justement, dans la même boîte
0: D'accord.
1: chez qui j'étais. Et j'ai pu justement rester avec eux un an et demi au total. Et c'était vraiment une très, très bonne expérience parce que aussi, c'était une expérience aussi qui touchait vers le BIM, d'autres logiciels. Et vraiment, c'était encore une nouvelle ouverture vers un nouveau, vers un, vers une nouvelle projection. Moi-même, je ne savais pas forcément qu'elle existait.
0: Vous avez découvert ça au fur et à mesure.
1: Exactement. Et c'est ça aussi qui est passionnant dans notre
0: Ouais.
1: métier, c'est que vraiment, on ne cesse de découvrir les choses et on ne cesse d'apprendre du petit, du grand, de tout le monde. Vraiment, on apprend de tout. Et c'est ça qui est magique, je trouve.
0: Et vous en gardez justement un bon souvenir, Sarah Amélie. Comment les choses se sont enchaînées par la suite pour vous après cette première expérience pro?
1: Après cette première expérience pro, bah, directement, justement, j'ai pu avoir à travers, en contact avec le réseau que j'ai pu me faire dès le parcours architectural
0: Ouais.
1: et universitaire et à travers toutes les expérimentations, bah, ça m'a permis justement de donner, on va dire, l'opportunité qui s'est présentée de au moins aller voir Dakhla, aller voir Dakhla comment c'était. Donc j'ai eu l'opportunité de voir Dakhla pendant 5 jours. Et chose qui m'a énormément stupéfaite, on va dire. C'était une ville qui était complètement, c'est une toile vierge, comme on dit, d'opportunités. Et je ne sais pas pourquoi, ça m'est resté dans ma tête. Et vraiment, je voulais prendre le courage et la détermination pour pouvoir y mettre un pied et pour pouvoir même m'y installer et commencer un bout de chemin là-bas. Donc là où la nécessité aussi du réseau qu'on peut se faire tout au
0: Très
1: long du
0: important,
1: chemin,
0: ouais.
1: qui est très très important, et j'insiste aussi par rapport les études, parce que vraiment tout se fait dès le parcours universitaire. C'est là où on doit vraiment prendre tout ce qu'il y a à prendre, en termes de contact, en
0: C'est vrai.
1: termes de vraiment de tout. Et parce que mine de rien, c'est ce qui t'ouvre les portes plus
0: Ouais,
1: tard.
0: bien
1: Et
0: sûr.
1: c'est là aussi où il faut toujours être audacieux à demander les choses, à demander ce qu'on veut et à demander les moyens et les opportunités, tout simplement, pour toujours rester ouvert à l'opportunité là où elle est.
0: C'est vrai, il ne faut pas
1: Donc.
0: rester dans son cocon, en quelque sorte, d'étudiant et se dire que ça viendra après. Il faut le faire tout au long, comme vous l'avez si bien dit, Sarah Amélie. On arrive un petit peu, avant de parler peut-être de justement la parenthèse entrepreneuriale, le fait d'avoir lancé votre projet, votre propre cabinet. L'art et la peinture, ça signifie quoi pour vous?
1: Pour moi, ça fait comme une référence de jeunesse pour moi, parce que mine de rien, j'ai commencé ça très très tôt, juste par curiosité et par le fait aussi que mon papa était artiste, mais on va dire qu'il n'est jamais sorti à la toile ou à la publicité, mais il faisait ça intimement dans son petit cocon familial. Il m'a transmis ça. Donc c'est vraiment pour moi c'est une référence à ma jeunesse parce qu'en même temps c'est là où j'étais la plus active en tant qu'artiste peintre. J'ai fait pas mal d'expositions à Fès étant très jeune. J'ai fait un petit business aussi à travers ça et qui m'alimentait aussi en termes de petit argent de poche et ce qui va avec. Donc vraiment c'est que de bons souvenirs, mais en même temps c'est ce qui m'a aussi aidé à ouvrir mon esprit et alimenter ma curiosité vis-à-vis de l'espace avant même de savoir ce que c'était un espace architectural ou ce que c'était un espace urbain. Donc, vraiment, c'était des notions de base que l'art m'avait appris. C'est vraiment les notions de base et pour apprécier la vie et pour apprécier le quotidien au fur et à mesure.
0: Et vous êtes

0: toujours dedans, c'est-à-dire vous trouvez toujours le temps de voilà de peindre.
1: Difficilement, mais oui. Difficilement, mais oui. J'insiste quand même sur le fait que il faudrait toujours trouver du temps pour pouvoir s'exprimer, parce que c'est essentiel. Donc voilà, j'essaie comme je peux, parce que j'estime déjà que je fais déjà de l'art à
0: Bien
1: travers mon
0: sûr.
1: métier.
0: Bien sûr, on est d'accord. Bien sûr, ça se rejoint. C'est le même univers. Après, voilà, si c'est quelque chose que vous aimez, qui vous stimule et qui vous motive, c'est bien de trouver un petit moment pour le faire. C'est même thérapeutique.
1: Exactement, c'est plus un sens, ça a plus un sens
0: Ouais.
1: thérapeutique maintenant.
0: Donc vous arriverez à trouver, je l'espère, un peu plus de temps peut-être pour
1: Je
0: pouvoir faire
1: l'espère aussi.
0: ce que vous aimez aussi. Et on arrive là maintenant à l'entrepreneuriat. Vous vous êtes lancé dans cette aventure avec une idée de projet, de lancer votre propre cabinet. Rapprochez-nous un petit peu du pourquoi, du comment en quelque sorte. Pourquoi avoir ressenti ce besoin de vous lancer à votre propre compte? Quelle a été l'idée derrière? Est-ce qu'il y a eu un processus de réflexion? Voilà, comment ça s'est passé pour vous dans ce sens?
1: Bien sûr, il y a toujours eu un process de réflexion dans le sens où, à travers mon expérience dans le salariat déjà, on est toujours affronté et confronté à plusieurs défis, à plusieurs heures de travail, à plusieurs contraintes, j'ai envie de te dire, mais aussi c'était plus le besoin de l'indépendance. Ça émane vraiment de ce besoin d'indépendance. Parce que on fait ça pour le compte de personne d'autre, et c'est tout aussi bénéfique. C'est tout aussi bénéfique. Je ne rabaisse pas ça, pas du tout, loin de là. Ça forge beaucoup la personne.
0: C'est vrai.
1: Mais pour moi personnellement, c'était en mode, allez, c'est maintenant ou jamais. Tant que je n'ai pas encore d'engagement personnel, ou tant encore que je n'ai pas certains engagements et responsabilités importante dans ma vie, bah autant prendre le risque dès maintenant. C'était la prise de risque et qui va mener vers l'indépendance. Parce que mine de rien, il faut bien commencer à un moment et se casser la gueule, comme on
0: Bah
1: dit.
0: oui.
1: Donc autant le faire au plus tôt.
0: C'est
1: C'était
0: vrai.
1: ça. C'était ça vraiment la décision, et pour vraiment commencer mon propre chemin indépendamment des autres.
0: Et le fait d'avoir effectué justement ce passage du salariat à l'entrepreneuriat, est-ce que c'était fluide pour vous? Parce que beaucoup appréhendent justement ce passage de la stabilité du CDI à l'incertitude entre guillemets de l'entrepreneuriat. Comment ça s'est passé pour vous, tout simplement? Est-ce que c'était fluide? Il y avait une préparation en amont? Vous aviez donc par exemple un pied ici, un pied là-bas, ou voilà, comment ça s'est concrétisé pour vous? Comment s'est fait le passage?
1: Le passage s'est fait à travers une longue et longue réflexion, parce que c'est vrai que ça serait mentir de dire que c'est bon, c'est venu du jour au lendemain et
0: Et
1: hop,
0: hop,
1: on
0: on
1: sort.
0: l'a dit en même temps, et
1: Voilà,
0: hop.
1: ça ne marche pas comme ça,
0: Ouais.
1: malheureusement. Mais mine de rien, c'est pas mal de réflexion, pas mal de doutes, pas mal de peur, pas mal de... Surtout la peur. Surtout la peur, c'est elle qui fait retarder la décision de cette fameuse décision. Mais justement, cette même peur, c'est elle qui donne la force, mine de rien, d'avancer après. Parce
0: C'est
1: que
0: vrai.
1: dès lors où tu atteins des mini-objectifs, il faut déjà commencer par les mini-objectifs au niveau personnel et au niveau professionnel en même temps, pour pouvoir justement se donner le moteur pour pouvoir avancer encore plus loin, et encore plus
0: C'est
1: loin,
0: vrai.
1: et encore plus loin. Donc, ça serait vraiment mentir de dire que c'est facile. Non, pas du tout. Mais il faut maintenir le rythme. Il faut vraiment. C'est plein de moments de doute. C'est plein de moments où, en même temps, tu te rassures toi-même. Tu cherches à être rassuré auprès de tes proches. Tu essayes de chercher l'information là où tu peux. Mais j'ai juste envie de dire aussi que moi, ça m'a pris, mine de rien, un an ou un an et demi pour y réfléchir, en
0: D'accord.
1: réflexion. Mais j'ai juste envie de dire que des fois, c'est bien de réfléchir aux choses et à comment, le comment, du pourquoi pour se lancer. Mais c'est aussi important de laisser le côté de flou que j'appelle la surprise. Que j'appelle la surprise. C'est-à-dire, on fait ce qu'on doit faire, on se prépare un minimum. un peu plus que le minimum d'ailleurs, mais il faut bien un moment ou un autre sauter le pas, parce que la peur, elle ne va faire que s'alimenter encore et encore de peur. Donc, ce qui serait intéressant, c'est que vraiment regarder cette peur en face et la sensibiliser pour qu'elle soit vraiment ton amie. Parce que mine de rien, c'est cette même peur qui va être ta force à fur et à mesure.
0: Exactement. Vous avez dit quelque chose de très important, justement, cette notion de la peur. Si on la laisse un petit peu prendre le dessus, ben, elle va finir par nous bouffer, voilà, pour dire les choses de façon la plus simple possible. Mais par contre, si on l'utilise intelligemment, elle peut nous faire sortir de notre zone de confort. Donc, c'est à chacun comment il veut justement déployer ou utiliser cette peur, soit en son intérêt, soit contre lui ou elle. Sarah Amri, vous avez parlé il y a un petit moment de l'influence artistique de votre papa, donc sur vous, sur votre notamment durant votre enfance. Et la famille, l'entourage de façon générale, on sait que c'est très très important dans notre épanouissement professionnel. Quel rôle ont joué justement vos proches tout au long du processus? Alors quand on parle de proches, on parle bien sûr de famille, mais aussi d'entourage, les gens qu'on décide de faire entrer dans nos vies. Comment ça s'est passé
1: Exactement.
0: Pour vous?
1: Alors, pour moi, la vérité, j'ai eu des parents magnifiques. J'ai eu un entourage qui m'a énormément poussée vers l'avant et poussée au-delà de mes limites dès le jeune âge. Que ce soit à travers le sport. Ouais. D'ailleurs, j'en remercie énormément mes parents par rapport à ça. Ils nous ont initiés dès le jeune âge à travers le sport, à travers l'art, la culture et tout ce qui va avec. Pour pouvoir justement avoir cette ouverture d'esprit. Et c'était toujours dans le sens où tu peux toujours faire mieux.
0: Ouais.
1: Il y a toujours mieux à faire. Si tu arrives à un certain stade, même où tu te dis que tu es professionnel, non, tu es encore loin d'être professionnel. Tu peux encore donner plus. Ce n'est pas forcément une pression, mais c'est une bonne pression.
0: Ouais.
1: Dans le sens où vraiment j'ai toujours été encouragée par mes proches. Et même par rapport justement à mon entourage que j'ai choisi de faire entrer, comme vous avez dit, parce qu'il est essentiel de savoir choisir avec qui on s'entoure.
0: Tout à fait.
1: Et ils ont été aussi d'un aide incroyable et vraiment d'un soutien incroyable. C'est vraiment au moment de faiblesse et au moment où de détresse, j'ai envie de dire, et de peur à fur et à mesure qui te prend par rapport à chaque nouvelle expérience, par rapport à chaque nouveau défi, et ben mine de rien, c'est ton repère.
0: Ouais,
1: ton entourage est ton repère. Peu importe s'il est loin, peu importe si on est à des continents de différence, mais ça fait la force émotionnelle, ça alimente la motivation, ça alimente tout ça. Et c'est hyper nécessaire surtout pour les moments de doute et les moments de détresse. Donc, alhamdoulilah, je remercie vraiment Dieu pour mes parents, pour mes frères et sœurs et aussi tout mon entourage qui m'a été d'une aide incroyable.
0: Alhamdoulilah, c'est très très important d'ailleurs, c'est hyper important parce que ça peut être notre force comme ça peut être notre faiblesse. Et surtout,
1: c'est à double tranchant.
0: À double tranchant, exactement. Et là, on parle bien sûr des gens qu'on apprend à connaître à travers le temps et non pas notre famille, parce que voilà, notre famille, généralement, on l'aime comme elle est et il n'y a pas de souci par rapport à ça, mais c'est plus les gens qu'on arrive un petit peu à faire entrer dans nos vies. Faut faire hyper attention et être vigilant parce qu'ils peuvent, ça peut jouer contre nous.
1: Voilà, parce qu'en plus, on est amené à rencontrer plusieurs personnes tout au long de notre vie. Et franchement, c'est pas si facile que ça de savoir gérer ce relationnel. Et on entendra beaucoup, justement, on entend beaucoup ce qui nous déplaît. On entend beaucoup que tu peux pas faire ça si tu as pas quelqu'un, les si, le conditionnel. Donc, on entend beaucoup, beaucoup et au quotidien tout ce genre d'expression, j'ai envie de te dire. Donc, c'est pour ça que l'entourage proche et ceux qu'on choisit de faire rentrer, il est essentiel qu'ils soient filtrés, comme on dit.
0: Exactement. Sarah, Amélie, cette fois, peut-être, c'est quoi la suite? Pour vous, le prochain objectif ou peut-être un rêve que vous voulez réaliser ou concrétiser dans le futur proche ou lointain.
1: Alors j'adorerais créer de l'impact autour de moi. C'est ce qui m'anime depuis toujours et c'est vraiment essayer de créer l'impact. D'où le fait de choisir aussi Dakhla et de m'installer à Dakhla et créer ma société aussi à Dakhla d'architecture et mon cabinet d'architecture. Parce que clairement,

0: c'est un territoire qui est tellement vierge et qui donne toutes les opportunités. Il y a encore tout à faire ici.
1: Ouais, c'est
0: Et
1: tellement beau
0: donc,
1: aussi.
0: j'aimerais, ouais. Donc, vraiment, mon rêve, c'est de contribuer à cette évolution. Et l'évolution de Dakhla et sa région, et ça explique aussi pourquoi Dakhla, pourquoi le Sud, surtout à travers aussi le potentiel énorme de progrès de notre pays, toujours vers le Sud.
1: Ouais.
0: Donc, faire partie de cette histoire me ferait le plus grand plaisir.
1: C'est tout ce qu'on vous souhaite, Sarah Amri. Cette fois, peut-être le mot de la fin, un petit message pour celles et ceux qui nous écoutent actuellement et qui seraient démotivés sur le plan professionnel.
0: Il faut rester motivé dans le sens où il faut chercher sa source de motivation auprès des proches, auprès de ce qu'on aime, auprès de quoi on est sensibilisé, là où ton cœur vraiment te parle. Et enlever tout ce qu'il y a, à côté de qui peut être perturbateur, que ce soit une personne, que ce soit un contexte, que ce soit. C'est un tout. Mais vraiment garder cette motivation pour ouvrir sa curiosité, pour ouvrir et alimenter toute cette curiosité encore et encore. Vraiment, j'insiste parce que
1: c'est important, vous avez raison.
0: C'est très important, c'est vraiment très important. Peut-être que ça peut être mal compris, mais la curiosité vraiment est quelque chose qui est primordial, exactement. Et c'est elle le moteur de tous tes rêves. Et il faut oser, il faut poser des questions. Il ne faut pas avoir peur à dire que j'ai besoin d'aide. J'ai besoin d'aide. C'est très important. Et je souhaite vraiment très bon courage à tout le monde en même temps. Et voilà, c'était vraiment un plaisir de vous avoir aussi.
1: Ouais,
0: et de
1: tout le
0: pouvoir
1: plaisir est pour
0: partager
1: moi.
0: Mon petite histoire avec vous.
1: Tout le plaisir est pour moi, Sarah Amri. Vous avez très bien signé la fin de notre échange. Je vous souhaite beaucoup de belles choses pour l'avenir, Inch'Allah. Et puis voilà, à très vite.
0: Merci beaucoup et à très très vite, Inch'Allah.
1: Ciao,
0: très
1: ciao.
0: Bon courage à vous aussi.
1: Merci
0: bye bye.
1: Beaucoup, c'est gentil. Ciao. Merci d'avoir partagé vos histoires avec nous en toute intimité, des histoires qui marqueront certains et impacteront plusieurs. 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

0: Bienvenue si vous venez de nous rejoindre sur les ondes de Médias pour ce nouveau numéro du Carrefour de l'Information. Sam avec vous au micro et je suis ravie de vous accompagner sur nos ondes et ce jusqu'à 20h. Au sommaire aujourd'hui, nous commencerons par l'image du jour. Ce sera suivi par l'invité de la rédaction. Nous passerons après à notre story écho. Nous laisserons ensuite place à une minute pour comprendre, puis à la chronique de la rédaction, place après à la chronique de l'actualité, avant de conclure ce carrefour de l'information avec le magazine de la rédaction. Voilà pour le sommaire de ce numéro du Carrefour de l'information. Dans quelques instants, notre premier point sur l'actualité. Mais avant cela, un coup d'œil sur la météo de demain.
1: En Afrique de l'Ouest, demain, attention à des orages à Abidjan. Il fera 28 degrés, même temps du côté de Lagos, 28 degrés. 1 degré de plus, 29 du côté de Dakar, sous un ciel nuageux. Il fera 29 degrés aussi à Conakry, où l'on attend de la pluie et des orages. Le mercure affichera 35 degrés à Ouagadougou, sous les nuages, 36 du côté de Bamako. En Afrique centrale, à Libreville, des nuages au programme demain. Il fera 27 degrés. 27 aussi à Yaoundé, sous les orages prévus l'après-midi. Attention à la température du côté de N'Djamena, 37 degrés sous les nuages. Il fera 30 degrés à Douala et Bangui, sous les orages. Le mercure affichera 29 degrés à Kinshasa. En Afrique australe et de l'Est à Johannesburg, le ciel sera partiellement nuageux. Il fera 15 degrés, 22 degrés du côté de Nairobi, sous les nuages. Il y aura du soleil à Addis Abeba. Le mercure indiquera 24 degrés.
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1: Avec vous, Martin Gibert, bonjour à tous. Israël ne permettra jamais à l'Iran d'avoir l'arme nucléaire. Les propos de Benjamin Netanyahou cet après-midi, alors que les négociations se poursuivent entre Téhéran et Washington. Le dossier du nucléaire est l'un des principaux points de discorde entre les deux pays. Le président iranien Massoud Pezeshkian a déclaré ce matin que l'Iran ne veut pas se doter de l'arme nucléaire, mais que le pays ne renoncera pas à l'enrichissement de son uranium. La fin de la guerre au Liban reste en tout cas la priorité de Téhéran dans ses pourparlers. Le premier ministre israélien assure que ses troupes vont rester dans les zones qu'elles occupent actuellement dans le sud du pays. Le Hezbollah, de son côté, dit rejeter les négociations directes à Washington, qui n'ont, selon le groupe chiite, que pour but d'obéir aux dictats américains. Il ajoute qu'il ne faut pas espérer que ces négociations débouchent sur quoi que ce soit. Au Maroc, les collectivités territoriales continuent d'afficher une très bonne gestion de leur budget. Selon les dernières données de la Trésorerie Générale du Royaume, ces collectivités ont dégagé un excédent budgétaire sur une année de 6,5 milliards de dirhams jusque fin avril 2026. Les recettes ordinaires atteignent 15,51 milliards de dirhams, une progression de 4% par rapport à la même période l'année dernière. Un chiffre largement supérieur aux dépenses estimées à près de 8 milliards de dirhams. La France fait face à la canicule ces derniers jours et cela va se poursuivre ces prochains jours. Le ministre délégué de la Transition écologique annonce qu'aucune baisse des températures n'est prévue avant la fin de la semaine. 49 départements seront placés en vigilance rouge demain, soit 14 de plus qu'aujourd'hui. 40 seront en vigilance orange. Météo France indique que ce lundi pourrait être la journée la plus chaude jamais enregistrée dans le pays. 845 écoles et collèges seront fermés demain et 1800 autres vont adapter leurs horaires. Et le reste de l'Europe n'est pas épargné sur cette hausse des températures. Le mercure pourrait atteindre 38 degrés en milieu de semaine à Londres. Une grande partie de l'Angleterre et du Pays de Galles est placée en vigilance orange pour 4 jours à partir de demain. Il s'agit du niveau le plus élevé dans le pays. Les bureaux de vote sont ouverts en Colombie. Les électeurs sont appelés aux urnes pour élire leur nouveau Premier ministre. 41 millions de personnes sont attendues pour choisir entre deux candidats que tout oppose. D'un côté, le sénateur Iván Cepeda, représentant de la gauche, défenseur des droits de l'homme et allié de l'actuel chef d'État Gustavo Petro. De l'autre, Abdelardo Dalla Espriala, candidat d'extrême droite soutenu par Donald Trump et novice en politique. Il dit vouloir défendre la Colombie par la raison ou par la force face aux guerrilleros, principal enjeu de ces élections. Et on termine avec un mot de sport et l'Italie qui reste le grand absent de cette Coupe du Monde. Cela fait 3 années de suite que la nationale rate sa qualification pour le Mondial. La Fédération Italienne de Football va donc se doter d'un nouveau président demain. Les rumeurs annoncent déjà Giovanni Malago à sa tête, l'ancien organisateur des Jeux Olympiques d'hiver 2026. Il devra notamment nommer un nouveau sélectionneur. Antonio Conte et Roberto Mancini sont pressentis. Et c'est la fin de cette synthèse. Merci de l'avoir suivi.
2: Et démarrons tout de suite ce carrefour de l'information en musique avec la chanson du week-end.

Danil, on le sait, c'est le métissage. Issu d'une famille algérienne et né en France, il chante son mélange de cultures. Et il ne fait pas que le chanter. On le retrouve aussi chez ses partenaires de jeu, pour C'est qui c'est nous, le natif de Saint-Maurice s'est associé avec Culture, autre artiste français d'origine congolaise et angolaise cette fois.

Depuis son premier EP en 2023, Daniil fédère un public capable de le soutenir, même quand il se risque à aborder des sujets qui peuvent être tatillons, car Daniil Boudali, de son nom de naissance, n'hésite pas dans sa musique. Il parle des rapports entre la communauté juive et musulmane, dans son titre La Voisine, ou encore de la question de la masculinité dans Les Hommes.

Et je vous l'ai dit, Daniel, c'est le métissage. Ce franco-algérien revendique haut et fort sa double culture, mais dans sa musique brouillon, il relève une problématique à laquelle lui et tous ceux qui ont cette double identité sont confrontés.

avec son style lui aussi métissé entre rap, raï et autres styles modernes du Maghreb. Danil dénote dans le paysage musical français et ça marche. Alors si vous souhaitez vous joindre à la vague et monter à bord du navire, vous pouvez d'ores et déjà prendre vos places pour Jazzablanca le 6 juillet prochain, puisque vous pourrez retrouver Danil pour un show, c'est sûr, qui enflammera la scène de l'Anfa Park.

0: Et nous continuons ce numéro du Carrefour de l'information avec l'invité de la rédaction.
1: Hassani Abidi, bonjour.
2: Bonjour.
1: Je le disais donc, les cessez-le-feu s'enchaînent au Liban entre donc le Hezbollah et Israël. Le plus vieux auquel on remonte vient de novembre 2024. Ensuite, on en a eu en avril dernier, prolongé trois semaines, puis près de quelques jours. Le dernier en date vendredi. À chaque fois, il y a des violations. Les deux belligérants s'entracusent de violer ces cessez-le-feu à répétition. Aujourd'hui, est-ce qu'il y a un moyen, peut-être, d'avoir un cessez-le-feu qui fonctionne au Liban?
2: Il y a un espoir que la rencontre aujourd'hui à Bürgerstock en Suisse, puisque c'est la première fois où on a une réunion qui est consacrée au Liban, dans un dossier qui est plutôt dédié aux négociations entre Iraniens et Américains. Le deuxième point, c'est bien sûr cette pression soutenu de la part des Américains sur Israël, et c'est pourquoi ces dernières heures on a assisté tout de même à une accalmie dans la région qui a connu une escalade très importante au sud de la Batiyeh.
1: Et alors, vous l'avez dit, donc, réunion aujourd'hui à Bürgerstock, consacrée en partie à ce conflit libanais et israélien. Aujourd'hui, on a bien vu que ce protocole d'accord conclu entre l'Iran et les États-Unis, il ne fait pas le jeu d'Israël, qui se montre largement mécontent. Aujourd'hui, Benjamin Netanyahou, en continuant cette guerre, est-ce qu'il n'essaie pas d'avoir peut-être le seul moyen de pression dont il dispose sur les États-Unis et d'en jouer?
2: Oui, c'est vrai que le protocole d'accord ne va pas dans le sens voulu par Netanyahou et par le gouvernement israélien, dans la mesure où les objectifs israéliens sont loin d'être réalisés par ce protocole d'accord, d'autant plus que, bien sûr, le premier point dans cet accord parle du front libanais comme une partie intégrante de cessez-le-feu entre Américains et Israéliens, d'où la difficulté. D'abord, c'est vrai que c'est un levier pour les Israéliens, mais surtout c'est un levier pour les Iraniens, qui ont réussi non seulement à obtenir une session spéciale consacrée au Liban, mais aussi ils ont réussi à

0: convaincre les Américains de peser lourdement sur leur allié israélien et donc les cesser les hostilités dans le sud de Liban pour finalement ne pas torpiller ce processus qui est certes encore fragile, mais il a le mérite quand même de se tenir aujourd'hui dans les délais.
1: Et vous l'avez dit, donc l'Iran qui en joue pour que les États-Unis utilisent leur pression sur Israël. Jusqu'à présent, ça semble pas ou peu fonctionner au vu de la continuité des frappes israéliennes chaque jour qui tuent des civils et des membres du Hezbollah. Aujourd'hui, on se souvient d'ailleurs notamment il y a quelques jours de Donald Trump qui avait été plutôt véhément à l'encontre de Benjamin Netanyahu suite aux frappes sur Beyrouth. Est-ce qu'aujourd'hui, les États-Unis pourraient perdre patience et venir se mêler eux-mêmes directement de ce qui se passe au Liban ?
0: Ah, ils s'en mêlent. Ils s'en mêlent déjà. Vous savez, organiser cette scission veut dire que finalement, les Israéliens sont devenus un acteur déstabilisateur pour les Américains. Et Gédi Vance, qui est présent ici en Suisse, il l'a répété en disant que ce n'est pas dans l'intérêt d'Israël donc de finalement de venir perturber ce processus de négociation en utilisant bien sûr le dossier libanais. D'autant plus qu'il y a deux processus. D'abord, le premier, c'est le processus diplomatique engagé entre le gouvernement libanais et Israël, puis on a connu plusieurs rounds de négociations à Washington. Et le deuxième, bien sûr, c'est l'engagement de Hezbollah via son intermédiaire, le chef du Parlement libanais, Nabih Berri, a aussi accepté un cessez-le-feu acceptable par tous. Mais on bute sur la question des forces, la présence des forces israéliennes et le refait de Benjamin Netanyahou de se retirer du sud du Libanais, ce qui donne évidemment un alibi, une légitimation au Hezbollah pour continuer finalement à répondre aux provocations. Sans cette pression, sans probablement aussi l'utilisation de tous les moyens par l'administration américaine, si elle veut vraiment sauver ce processus de négociation avec les Iraniens, il est très difficile de voir Benjamin Netanyahou dans une pré-campagne électorale et aussi face à une critique de jamais vue à l'intérieur même d'Israël sur son échec face à l'allié américain. Et il est très difficile finalement de dissuader les Israéliens de ne pas continuer à utiliser le Liban comme une carte importante.
1: Oui, alors comme vous venez de l'expliquer, donc les États-Unis s'en mêlent diplomatiquement. Aujourd'hui, on a vu que Donald Trump, il n'hésite pas à intervenir quand quelque chose ne lui va pas. On l'a constaté au Venezuela, on l'a constaté en Iran. Ma question de juste avant, elle portait plus sur une intervention sur le terrain. Est-ce qu'aujourd'hui, les États-Unis seraient capables de venir aider ou peut-être mettre une fin à ces affrontements plutôt sur le terrain ?
0: Sur le terrain, c'est très difficile. Si nous assistons aujourd'hui à des négociations importantes en Suisse et s'il y a ce protocole d'accord en vue d'un accord définitif, c'est parce que les Américains ne veulent plus un engagement militaire à l'extérieur. Mmh. Et donc, je vois difficilement une présence américaine ou un engagement beaucoup plus important que sur le côté diplomatique. Vous savez que les États-Unis disposent d'énormément de moyens, de leviers sur le plan diplomatique, sur le plan militaire et sur le plan économique en mesure d'exercer cette pression voulue par la communauté internationale sur les Israéliens pour aller plutôt vers des négociations et ne pas, évidemment, ne pas occuper ces positions importantes dans le sud du Liban et du coup torpiller ce processus de négociation engagé à Birkenstock.
1: Ouais. Et donc ces négociations à Birkenstock qui démarrent aujourd'hui, elles concernent les États-Unis et l'Iran. On l'a entendu à travers la délégation iranienne, il y a aussi le Hezbollah qui s'exprime. Pour autant, il y aura des négociations la semaine prochaine, du 23 au 25 juin prochain, donc entre le Liban et Israël. Cinquième rencontre entre les deux États. Sans le Hezbollah, aujourd'hui, qui est compris dans ces négociations, qui ne sera pas présent donc du 23 au 25, est-ce qu'il y a une possibilité de conclure un accord, de conclure un cessez-le-feu qui fonctionne, puisqu'on a vu que jusqu'à présent, ces cinq premières rencontres, ça n'a pas ou peu fonctionné ?
0: Oui, ça n'a pas fonctionné parce que les Israéliens continuent finalement de narguer à la fois la population. On a vu, on a plus d'un million tout de même de déplacés libanais. Les Israéliens tiennent à une occupation. On a entendu même certains avis et certains appels de certains membres du gouvernement comme Smotrich et Ben-Gvir qui demandaient à détruire, à rendre le Beyrouth en cendres. Donc, vous voyez très bien qu'il y a une volonté israélienne.

0: de ne pas lâcher cette carte libanaise. Mais en face, nous avons aussi les Iraniens qui n'ont pas hésité à revenir sur un levier encore important, c'est celui du Trois d'Hormuz. Les Américains, ils sont entre deux feux, c'est-à-dire conserver, sauvegarder ce protocole d'accord et ne pas revenir vers la fermeture du Trois d'Hormuz, en même temps soigner Israël et l'empêcher de saboter ce processus en s'attaquant encore à des localités libanaises ou même menacer aussi d'aller jusqu'à Beyrouth. Donc la mission, elle est très délicate, mais les Américains, c'est le seul État qui dispose de moyens suffisants pour convaincre les Israéliens à ne pas recourir à la force.
1: Et alors pour ce qui est d'Israël, on l'a vu, qui jusqu'à maintenant n'a pas hésité à violer chacun des cessez-le-feu promulgués, hormis la volonté de montrer que les efforts diplomatiques continuent à la communauté internationale, quel intérêt est-ce que la délégation israélienne a aujourd'hui à continuer ses négociations avec le Liban ?
0: Non, bah d'abord, elle a intérêt, vous l'avez demandé dans votre question, c'est-à-dire que le Hezbollah est prêt. Et on a vu des engagements de la part donc d'un autre médiateur qui est Nabih Berri, c'est-à-dire que le Hezbollah, s'il y a un cessez-le-feu respecté par les Israéliens, ça va être très difficile pour le Hezbollah de ne pas le faire. D'abord parce qu'il agit dans un contexte libanais qui est très tendu, il y a des critiques importantes sur le Hezbollah, il évitera ainsi cette question de désarmement. Deuxième élément, n'oubliez pas que finalement le Hezbollah aussi, en réactivant en tout cas d'une manière excessive les hostilités, et évidemment, il se met en contrefaçon avec son allié important, les Iraniens. Les Iraniens aujourd'hui, ils sont plutôt dans une dynamique de négociation. Et évidemment, on peut dire que les Américains peuvent s'occuper de leur allié Israël, et bien sûr les Iraniens, mais aussi Nabih Berri comme président du Parlement, peuvent aussi exercer une pression sur le Hezbollah pour le respect de ce cessez-le-feu.
1: Ouais. Eh bien, on suivra évidemment ces négociations donc, qui démarrent aujourd'hui et auxquelles vous êtes présents, si je ne me trompe pas, sur place en tout cas. Merci pour vos réponses ce matin, Hassani Abidi.
0: Merci à vous.

0: mais à Tamanrasset sous le soleil. 40 aussi du côté de Biskra. Il y aura du soleil aussi du côté d'Adrar, 44 degrés. En Tunisie, demain, du soleil au programme à Tunis, il fera 36 degrés, 36 aussi du côté de Médénine sous le soleil, 1 degré de moins, 35 à Kasserine sous un ciel ensoleillé, 34 à Gabès, 34 ce sera aussi la température à Sousse et Bizerte où le temps sera ensoleillé, 32 du côté de Sfax, il fera 30 degrés à Djerba.
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2: Bonjour à toutes et à tous, avec vous Marianne Garnier, très heureuse de vous retrouver. Top départ pour le cinquième cycle de négociations entre Téhéran et Washington. Les discussions ont commencé en Suisse, Liban, Détroit d'Ormuz ou encore armement nucléaire sont à l'ordre du jour. Dans un contexte tendu, on fera le point dès le début de ce journal. Amplifier les échanges commerciaux entre les pays du continent africain grâce à la réduction des barrières douanières. Voilà l'objectif du projet de zone de libre-échange continentale africaine. Les discussions sont allées bon train à ce propos lors du 4e forum économique de Marrakech. On vous dit tout dans ce journal. Clap de fin pour la 26e journée de la Botola Pro Inouï. Plusieurs résultats marquants dans la coupe.

0: dans la course au titre et au maintien. On fera le point sur ce championnat marocain avec notre spécialiste des sports. C'est donc à la une de l'actualité. Les négociateurs iraniens et états-uniens sont finalement réunis en Suisse dans le cadre du premier cycle de négociations visant à mettre fin à la guerre déclenchée le 28 février par Washington et Tel Aviv contre Téhéran. Le vice-président américain J.D. Vance, le premier ministre pakistanais Shehbaz Sharif, le premier ministre et ministre des Affaires étrangères du Qatar, le cher Mohammed bin Abdul Rahman bin Jassim Al Thani sont réunis aux côtés du représentant iranien, le négociateur en chef Mohammed Barrel Ghalibaf, des négociations qui se trouvent sous tension. Donald Trump a notamment menacé de frapper l'Iran si jamais ses alliés continuent de causer des problèmes au Liban. Bonjour Martin.
1: Bonjour Marianne et bonjour à toutes et à tous.
0: Malgré ces tensions, les États-Unis semblent être prêts à la paix au Moyen-Orient.
1: Ah oui, c'est à nouveau avec la voix de J.D. Vance. Vous l'avez dit que les États-Unis ont exprimé leur position ce dimanche. Le vice-président américain mène la délégation de diplomates présente actuellement en Suisse. Il s'est exprimé dès le début de ce sommet, a rappelé les ambitions de Washington pour ses pourparlers.
2: Ce que le président nous a demandé, c'est de tourner la page, de transformer nos relations avec le peuple iranien et de lui tendre la main pour lui dire que si ses dirigeants sont prêts à renoncer à être un facteur d'instabilité dans la région, à renoncer à leurs ambitions nucléaires à long terme, alors les États-Unis sont prêts à transformer ses relations avec ce pays. C'est notre objectif.
1: La voie diplomatique qui est donc possible, selon J.D. Vance, qui a rappelé les progrès réalisés ces dernières semaines, notamment concernant le détroit d'Ormuz ou le programme nucléaire iranien. Des dossiers bouclés, selon lui, et qui peuvent amener à de meilleures relations entre Téhéran et Washington. Mais J.D. Vance prévient également que le retour de la guerre n'est pas impossible. Des propos qui rejoignent donc les menaces de Donald Trump de frapper l'Iran en raison du conflit au Liban. Téhéran en fait d'ailleurs sa priorité dans ses négociations et menace de partir si le conflit dans le pays n'est pas stoppé. La diplomatie iranienne précise par ailleurs que les discussions de ce dimanche ont porté sur les avoirs gelés iraniens et l'allègement de sanctions pétrolières.
0: Merci beaucoup Martin Gibert pour toutes ces précisions. Et parmi les sujets de discussion, le détroit d'Ormuz, un sujet brûlant, vous l'avez compris. Selon le secrétaire américain à l'énergie Chris Wright, 67 navires ont franchi le corridor maritime au cours des dernières 24 heures. Un passage permis par une escorte des États-Unis dans un passage pourtant fortement miné. Ce que nous démontrons aux Iraniens, c'est que le trafic maritime peut continuer à transiter par le détroit d'Ormuz, avec ou sans eux. Déclaration du secrétaire américain à l'énergie. Si la situation semble être à l'apaisement dans le détroit d'Ormuz, il y a des remous du côté des côtes yéménites. Un pétrolier a été approché par une embarcation transportant 5 individus armés. Selon l'agence britannique des opérations commerciales maritimes, les assaillants ont tenté de monter à bord du navire. Le pétrolier a donc effectué des manœuvres pour modifier son cap et s'éloigner du canot. Et puis toujours dans la région, hommage rendu aujourd'hui à Ahmed Wishah, journaliste palestinien tué hier par l'armée israélienne alors qu'il se trouvait dans le camp de réfugiés de Bouraïj. Âgé de seulement 25 ans, Ahmed Wishah travaillait pour Al Jazeera. C'est le 12e journaliste de la chaîne tué par Israël à Gaza, l'endroit le plus dangereux au monde pour les journalistes. Allez, on change de sujet, direction le Royaume du Maroc. Faire face aux crises dans le monde en renforçant l'unité du continent africain, c'est l'objectif du 4e forum parlementaire économique de Marrakech qui s'est clôturé hier dans la ville Ocre. Au cœur des échanges notamment, le projet de zone de libre-échange continentale africaine, la ZLECAF. Alors, de quoi s'agit-il concrètement? Je vous propose d'écouter l'analyse d'Abdelatif Komat. Il est économiste et professeur à l'université Hassan II de Casablanca.
3: C'est un accord commercial qui a été lancé sous l'égide de l'Union africaine en 2018 et qui est entré en vigueur en 2019. Bien évidemment, l'objectif, c'est d'encourager les échanges commerciaux, mais également économiques entre les pays de l'Afrique, de supprimer progressivement les droits de douane sur la majorité des produits échangés entre les pays africains. Vous savez que, par ailleurs, au niveau de l'Europe, au niveau du continent américain, asiatique également, il y a beaucoup de zones de libre-échange et l'Afrique, en fait, a également cette ambition. Bon, c'est un projet qui est en cours, je dirais, de consolidation. Donc, il passe par des étapes en matière d'accord, mais également aujourd'hui, il est dans une étape de ratification par les différents parlementaires. Et puis, par ailleurs, il y a un travail pour aller au-delà de l'aspect commercial, pour toucher tout ce qui est investissement, pour tout ce qui est justement d'autres dimensions qui permettraient plus d'intégration économique africaine.
0: Vous entendiez les

0: les précisions d'Abdelatif Komat. Il répondait aux questions d'Anaïs Lavielle. Allez, on ouvre maintenant notre page des sports et c'est avec vous, Mansef Zamrat, bonsoir.
1: Eh bien bonsoir Marianne, bonsoir à toutes et tous.
0: La 26e journée de la Botola Pro Inouï s'est disputée aujourd'hui en multiplex. 8 matchs étaient au programme.
1: Oh que Marianne, les 8 matchs, comment vous dire qu'ils étaient difficiles hein, et qu'il était difficile aussi de savoir où mettre de la tête. Évidemment, beaucoup de matchs. Le Hassani d'Agadir qui s'impose 1-0 au bout du suspense contre l'Ittihad de Toualga, le Difa Al-Jadidi, victoire 1-0 contre le Wydad Athletic Club, l'Aïsfar qui s'impose 2-0 contre le Cup de Marrakech, le Fus de Rabat qui s'incline 2-0 contre l'Olympique Chira. Ici à Tanger, c'est l'Ittihad de Tanger qui s'est imposé 1-0 contre la Renaissance Zmemra, la Renaissance sportive de Belken qui s'impose 2-1 contre le Mourlob de Fès, le Raja Club Athlétique qui se relance, victoire 2-1 contre le Club Omnisport de Meknès et puis l'Union Yacoub El-Mansour s'impose 1-0 contre l'Olympique de Safi. Conséquence au classement, c'est l'Esfar qui prend la tête avec 52 unités, la Renaissance sportive de Belken est deuxième avec 50 points, le Raja Club Athlétique complète la marche avec le Mourlob de Fès, égalité à 49 points. La 27e journée se disputera le jeudi 25 juin prochain. Toutes les affiches seront à suivre à partir de 18h. Et puis hier, la commission centrale d'appel de la Ligue nationale du football professionnel a confirmé la sanction visant Paul Valère Bassène, le joueur de la Renaissance sportive de Belken. 5 matchs de suspension dans 3 fermes et 2 avec sursis, une amende de 300 000 dirhams. Le sursis sera levé en cas de récidive disciplinaire.
0: Et puis en parallèle du championnat marocain, Mansef, la Coupe du Monde continue évidemment de battre son plein. L'Espagne est enfin en train de se lancer dans son tournoi.
1: Oh oui, enfin, 4-0, c'est le score plutôt, à la 75e minute de jeu entre les deux formations contre l'Arabie Saoudite. Lamine Yamal a inscrit le premier but avant d'être suivi par Oyarzabal pour un doublé. Et puis le quatrième but, c'est à la 49e minute de jeu. Un but contre son camp de Tamkati, le joueur de l'Arabie Saoudite. Le programme, c'est dans le groupe G à 20h, la Belgique contre l'Iran. Dans le même groupe, le groupe G, ce sera demain à 2h du matin, la Nouvelle-Zélande contre l'Égypte. L'autre match à suivre, c'est dans le groupe H, l'Uruguay contre le Cap-Vert. Ce sera à partir de 23h. Et puis lors de la première journée du groupe K, le Portugal avait buté face à la République démocratique du Congo, 1-1. Depuis, rien ne va, une implosion en interne et cette bataille semble aussi médiatique qu'avec la presse au cœur du conflit. Quelle ambiance règne autour du groupe? Nicolas Villas, l'un de nos consultants pour le football européen, était en compagnie de Ali Salahdin cet après-midi dans votre émission L'Autre Match. Alors, implosion ou pas, Nicolas nous en dit plus.
2: C'est ce que disent les médias pour la plupart, c'est-à-dire qu'il y a une forme de surinterprétation sur ce qui se passe sur les réseaux sociaux. Il y a même eu d'ailleurs un faux commentaire, enfin un montage qui a été fait sur un supposé commentaire de la compagne de João Neves qui critique Cristiano Ronaldo. Et Georgina Rodriguez, la compagne de Ronaldo, a répondu, elle, pour le coup, avec son vrai compte, en pensant que c'était vrai. Et tout ça, finalement, ça contribue à créer une espèce d'atmosphère un peu toxique, mais surtout très artificielle. Et puis surtout, ils s'en sont un peu pris aux médias, je pense à Ruben Dias, en disant, plutôt que de vous intéresser à ça et de monter tout ça en épingle, Dias a dit une chose, il a dit, vous les médias, vous faites des débats sur le fait qu'on aille à la plage parce qu'on a une plage à coller à notre hôtel. Et Bruno Fernandes en avait parlé quelques jours avant, disant, mais vous préférez quoi, qu'on reste devant nos écrans toute la journée? Il dit, même d'un point de vue physiologique, c'est plus intéressant de prendre l'air de la mer, de prendre l'air tout court, de faire des activités en groupe et des sorties, plutôt que de rester enfermé dans un hôtel, être sur nos écrans et nos réseaux sociaux, par exemple, et être confronté à ça.
1: Et puis, qui dit mondial, pardon, avant, le Portugal, qui jouera le 23 juin prochain à 18h contre l'Ouzbékistan. Et puis, qui dit mondial, dit aussi carnet Panini, ma chère Marianne. À Mexico, la Coupe du Monde a réveillé cette tradition des albums Panini. Ces cahiers cartonnés à compléter avec les joueurs des équipes de chaque pays. Un moyen pour les Mexicains de participer au mondial, faute de pouvoir se payer les billets très chers pour assister au match. Mais un investissement tout de même, car l'album Panini est lui aussi très coûteux. Un reportage de Lucie Achard.
3: Sur l'esplanade du Palais des Beaux-Arts, dans le centre-ville de Mexico, une foule se divise en dizaines de petits groupes de 3 ou 4 personnes. En s'approchant, on peut les voir faire défiler rapidement des petites vignettes entre leurs doigts. Puis le groupe se sépare et un autre se forme.
4: Inglaterre,
3: Jocelyne est sur le point de s'incorporer à un trio.
5: Je suis venue pour remplir mon album. Avec mon mari, on adore le football. Et comme le mondial est au Mexique, on a eu envie d'en avoir un. Et j'ai presque fini de le remplir. Il ne nous manque que 2 vignettes. Mais moins il en reste, plus c'est difficile de les trouver.
3: 2 vignettes sur les 980 à réunir pour compléter l'album Panini. Elles s'obtiennent en achetant des paquets de 7 vignettes ou en échangeant celles obtenues en plusieurs exemplaires.
5: Quand on a acheté l'album, on l'a pris avec une offre. Ils te donnaient un album en carton et une boîte de 100 paquets de vignettes. Ça nous a coûté 3000 pesos. On a eu la majorité de nos vignettes comme ça. Et le reste, en échangeant. On en a beaucoup échangé et on a racheté 30 paquets de vignettes. On a dépensé à peu près 5000 pesos en tout.
3: 5000 pesos mexicains, l'équivalent de 250 euros ou encore la moitié d'un salaire minimum mensuel au Mexique. Un prix exorbitant, mais qui reste 6 fois moins cher qu'un ticket pour assister à un match au stade de Mexico. Lucie Achard, à Mexico pour Médias.
1: Et puis on retrouvera bien sûr Lucie Achard tout au long de nos prochaines éditions parce que la Coupe du Monde c'est encore très long, Marianne.
0: Allez Monsef, pour conclure cette édition sport, vous nous embarquez dans le célèbre véhicule à deux roues, la moto.
1: Et oui, Marc Marquez qui a remporté le Grand Prix de la République Tchèque de MotoGP, c'était aujourd'hui à Brno devant Ayi Ogura et Francesco Bagnaia. Et bien ce succès permet au pilote Ducati de remonter à la 4e place du championnat et de revenir à 40 points du leader Marco Bezzecchi. Le week-end a été marqué par l'exclusion de Bezzecchi, sanctionné après avoir frappé un commissaire de piste à l'issue du sprint de samedi. De son côté, Fabio Quartararo a abandonné après une chute.
0: Merci beaucoup Monsef Zamrad pour toutes ces informations. C'est la fin de ce journal. Merci à vous toutes et toutes de l'avoir suivi. Je vous souhaite un très bon début de soirée. 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
10: L'Afrique, un continent d'opportunités et sa jeunesse bien plus qu'un trésor. Bonjour à tous et soyez les bienvenus dans ce nouveau numéro d'Innov Afrique. Beaucoup de Marocains résidant à l'étranger, des Européens et d'autres nationalités rêvent souvent de s'installer au Maroc pour y monter en projet ou y investir. Mais entre le rêve et la réalité, il y a souvent un fossé, fausses informations, intermédiaires pas toujours fiables. Et c'est pour résoudre ce casse-tête qu'est né l'écosystème Entrepreneurs Morocco, une structure fondée par Zakaria Ajmil et Imad El Boukhiari. Ils vivent entre Marrakech et les capitales européennes et ils sont avec moi en plateau aujourd'hui. Messieurs, bonjour et merci d'avoir accepté notre invitation.
11: Merci à toi, Pape, de
12: merci
11: nous avoir invités.
10: Alors, Zakaria, on va commencer avec vous. Alors, je le disais, il arrive que des Marocains du monde souhaitent rentrer au pays pour s'installer et faire du business, mais ils hésitent souvent parce que ne sachant pas par où passer. Et pour répondre et pour trouver, disons, une solution à ce casse-tête, vous avez lancé Entrepreneurs Morocco. Cette structure, avec cette structure, vous aidez les gens à travers 8 pôles différents. Vous vous occupez aussi bien de trouver un logement ou l'école des enfants que de créer l'entreprise ou gérer les impôts. Pourquoi c'était important pour vous de tout regrouper, de faire le all-in-one?
11: Tu as résumé parfaitement notre activité. Mm-hmm. Donc, pourquoi c'était important? Parce que nous, en tant que Marocains, quand on est rentré ici au Maroc pour s'installer, on a rencontré de grosses difficultés pour trouver les bons interlocuteurs. Donc, on a voulu faire participer tous ces réseaux qu'on a créés, on le donnait à titre gratuit à toute personne qui venait et qui disait « bon, ben voilà, j'ai besoin de ci, j'ai besoin de ça ». Mais on s'est rendu compte d'une chose, c'est que même en ayant l'information, Les gens, ça suffit pas parce que les gens, ils vont pas au bon endroit et ils suivent pas la bonne roadmap. Donc, on a décidé de les suivre et de les accompagner jusqu'au moment où comme on dit, de l'avion à la porte
10: à
11: de chez eux.
10: À la remise des clés de leur appartement. Alors, là, on parle d'appartement, on parle d'un sujet qui intéresse beaucoup de monde, c'est l'immobilier. Imad, entre l'achat d'un bien immobilier, d'un appartement et l'investissement locatif, le marché marocain fait parfois peur à distance, même si ce n'est pas le cas. Comment votre pôle, parce qu'il y a un pôle que vous avez aussi monté, c'est EM Immo, comment ce pôle rassure ceux

0: qui veulent avoir leurs biens immobiliers dans le royaume.
1: Pour être transparent avec vous, je pense qu'à partir du moment où on investit, il y a toujours une forme de peur. L'idée, c'est de lever les barrières. Comment on lève les barrières? À travers EMIMO, on les accompagne du début à la fin. C'est-à-dire qu'on score le promoteur avec qui ils vont faire leur investissement. On fait une analyse de marché du lieu où va être construit l'immeuble, mais également, on regarde le plan d'aménagement qui est affecté dans cette zone. On travaille uniquement avec des promoteurs qui utilisent le compte séquestre. Pour nos auditeurs et nos auditrices, le compte séquestre, c'est un compte qui est mis à disposition par la CDG et qui permet le débloquement des fonds à travers l'évolution des travaux. Donc les fonds reviennent au promoteur uniquement lorsque le projet avance réellement.
0: Donc vous misez beaucoup plus sur la sécurité pour que ces Marocains du monde, mais pas que, voilà, pour que ceux qui veulent avoir un bien dans le royaume ne se fassent pas avoir. Zakaria, en parlant des Marocains du monde, il y a les chiffres de l'Office d'échange qui montrent que ces Émiraux envoient énormément d'argent. On parle de centaines de milliards de dirhams. Selon vous, cet argent, c'est pour aider la famille ou créer du business, vous qui êtes dans le milieu?
2: Alors, on est en 2025 à plus de 125 milliards
0: Des dirhams.
2: de dirhams. C'est en effet, c'est de l'argent qui est envoyé dans un premier temps pour la famille, mais la tendance est en train de changer justement parce que les gens ont marre d'envoyer toujours de l'argent sans avoir cette dynamique de pouvoir investir autrement cet argent et tout simplement d'envoyer de l'argent à sa famille pour que sa famille le consomme et que l'économie continue d'être dynamisée. Imad, je
0: Mais
2: sais
0: là,
2: qu'il
0: c'est beaucoup
2: a...
0: plus circulaire, Imad.
1: Exactement. Je
0: Ça
1: pense
0: tourne.
1: en fait, c'est plus les mêmes générations. Avant, nos parents sont partis à l'étranger pour pouvoir aider leur famille. Aujourd'hui, nous étions ou nous sommes à l'étranger et on souhaite revenir trouver quelque chose au Maroc. Donc, certes, on aide nos familles parce que ça fait partie de notre culture. Mais on veut aussi aider notre pays en investissant dans notre pays. Parce que stocker de l'argent dans un compte bancaire avec tout ce qui se passe aujourd'hui, l'inflation, etc., ça n'a plus aucun intérêt. On est dans un pays qui évolue, avec plus de 4,6% d'évolution sur le PIB. L'intérêt, c'est d'investir dans des entreprises, des startups. Aujourd'hui, vous voyez, le but, pour être honnête, par exemple, moi, mon but, c'est soit de créer une licorne, soit d'investir dans une licorne. Je veux que le Maroc soit le
0: Vous
1: premier
0: voulez
1: pays.
0: donner l'exemple, montrer que le royaume est
1: Exactement.
0: réellement the place to be aujourd'hui.
1: Exactement. The place to be, et je pense que c'est le pays en Afrique et dans le Moyen-Orient qui propose aujourd'hui la meilleure phase d'évolution. Je sais qu'il y a encore des choses à faire évoluer, comme notamment les structures juridiques. On n'est pas un paradis fiscal aujourd'hui, donc c'est un peu compliqué pour tous ceux qui travaillent à Dubaï, en Arabie Saoudite, etc. Donc il faut trouver, j'espère que le gouvernement entend cette émission, des structures qui permettent aussi aux étrangers de venir s'installer, de développer l'économie.
0: Imad, merci. Zakaria, merci aussi à vous. On est
1: Merci
0: rattrapé
1: à
0: par le temps.
1: toi.
0: En tout cas, merci pour toutes ces précisions et merci d'avoir répondu à nos questions. Le Maroc est fier de vous, l'Afrique aussi. Merci.
1: Merci, pape.
0: Voilà qui referme ce numéro d'InnovAfrique. Merci de l'avoir suivi. Un grand merci aux équipes techniques et rédactionnelles ayant contribué à sa réalisation. Où que vous soyez, prenez soin de vous et allez jusqu'au bout de vos rêves. N'abandonnez jamais.

0: Ainsi, comme chaque dimanche, c'est votre magazine InnovAfrique avec Pape Diouf. Restez avec nous sur les ondes de Midi 1 dans quelques instants, le journal de 19h, mais avant cela, la météo.
1: En Afrique de l'Ouest, demain, attention à des orages à Abidjan. Il fera 28 degrés, même temps du côté de Lagos, 28 degrés. 1 degré de plus, 29 du côté de Dakar, sous un ciel nuageux. Il fera 29 degrés aussi à Conakry, où l'on attend de la pluie. Et

0: des orages. Le mercure affichera 35 degrés à Ouagadougou, sous les nuages 36 du côté de Bamako. En Afrique centrale, à Libreville, des nuages au programme demain. Il fera 27 degrés. 27 aussi à Yaoundé, sous les orages prévus l'après-midi. Attention à la température du côté de N'Djamena, 37 degrés sous les nuages. Il fera 30 degrés à Douala et Bangui, sous les orages. Le mercure affichera 29 degrés à Kinshasa. En Afrique australe et de l'Est à Johannesburg, le ciel sera partiellement nuageux. Il fera 15 degrés, 22 degrés du côté de Nairobi, sous les nuages. Il y aura du soleil à Addis Abeba. Le mercure indiquera 24 degrés.
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2: Bonjour à toutes et à tous, avec vous Marianne Garnier, très heureuse de vous retrouver. Top départ pour le cinquième cycle de négociations entre Téhéran et Washington. Les discussions ont commencé en Suisse, Liban, Détroit d'Ormuz ou encore armement nucléaire sont à l'ordre du jour. Dans un contexte tendu, on fera le point dès le début de ce journal. Amplifier les échanges commerciaux entre les pays du continent africain grâce à la réduction des barrières douanières. Voilà l'objectif du projet de zone de libre-échange continentale africaine. Les discussions sont allées bon train à ce propos lors du 4e forum économique de Marrakech. On vous dit tout dans ce journal. Clap de fin pour la 26e journée de la Botola Pro Inouï. Plusieurs résultats marquants dans la course au titre et au maintien. On fera le point sur ce championnat marocain avec notre spécialiste des sports. C'est donc à la une de l'actualité. Les négociateurs iraniens et états-uniens sont finalement réunis en Suisse dans le cadre du premier cycle de négociations visant à mettre fin à la guerre déclenchée le 28 février par Washington et Tel Aviv contre Téhéran. Le vice-président américain J.D. Vance, le premier ministre pakistanais Shehbaz Sharif, le premier ministre et ministre des Affaires étrangères du Qatar, le cher Mohamed bin Abdul Rahman bin Jassim Al Thani sont réunis aux côtés du représentant iranien, le négociateur en chef Mohamed Bar Ghalibaf, des négociations qui se trouvent sous tension. Donald Trump a notamment menacé de frapper l'Iran si jamais ses alliés continuent de causer des problèmes au Liban. Bonjour Martin.
3: Bonjour Marianne et bonjour à toutes et à tous.
2: Malgré ces tensions, les États-Unis semblent être prêts à la paix au Moyen-Orient.
3: Ah oui, c'est à nouveau avec la voix de J.D. Vance. Vous l'avez dit que les États-Unis ont exprimé leur position ce dimanche. Le vice-président américain mène la délégation de diplomates présente actuellement en Suisse. Il s'est exprimé dès le début de ce sommet, a rappelé les ambitions de Washington pour ses pourparlers.
4: Ce que le président nous a demandé, c'est de tourner la page, de transformer nos relations avec le peuple iranien et de lui tendre la main pour lui dire que si ses dirigeants sont prêts à renoncer à être un facteur d'instabilité dans la région, à renoncer à leurs ambitions nucléaires à long terme, alors les États-Unis sont prêts à transformer ces relations avec ce pays. C'est notre objectif.
3: La voie diplomatique qui est donc possible, selon J.D. Vance, qui a rappelé les progrès réalisés ces dernières semaines, notamment concernant le détroit d'Ormuz ou le programme nucléaire iranien. Des dossiers bouclés, selon lui, et qui peuvent amener à de meilleures relations entre Téhéran et Washington. Mais J.D. Vance prévient également que le retour de la guerre n'est pas impossible. Des propos qui rejoignent donc les menaces de Donald Trump de frapper l'Iran en raison du conflit au Liban. Téhéran en fait d'ailleurs sa priorité dans ses négociations et menace de partir si le conflit dans le pays n'est pas stoppé. La diplomatie iranienne précise par ailleurs que les discussions de ce dimanche ont porté sur les avoirs gelés iraniens et l'allègement de sanctions pétrolières.
2: Merci beaucoup Martin Gibert pour toutes ces précisions. Et parmi les sujets de discussion, le détroit d'Ormuz, un sujet brûlant, vous l'avez compris. Selon le secrétaire américain à l'énergie Chris Wright, 67 navires ont franchi le corridor maritime au cours des dernières 24 heures. Un passage permis par une escorte des États-Unis dans un passage pourtant fortement miné. Ce que nous démontrons aux Iraniens, c'est que le trafic maritime peut continuer à transiter par le détroit d'Ormuz, avec ou sans eux. Déclaration du secrétaire américain à l'énergie. Si la situation semble être à l'apaisement dans le détroit d'Ormuz, il y a des remous du côté des côtes yéménites. Un pétrolier a été approché par une embarcation transportant 5 individus armés. Selon l'agence britannique des opérations commerciales maritimes, les assaillants ont tenté de monter à bord du navire. Le pétrolier a donc effectué des manœuvres pour modifier son cap et s'éloigner du canot. Et puis toujours dans la région, hommage rendu aujourd'hui à Ahmed Wishah, journaliste palestinien tué hier par l'armée israélienne alors qu'il se trouvait dans le camp de réfugiés de Bouraïj. Âgé de seulement 25 ans, Ahmed Wishah travaillait pour Al Jazeera. C'est le 12e journaliste de la chaîne tué par Israël à Gaza, l'endroit le plus dangereux au monde pour les journalistes. Allez, on change de sujet, direction le royaume du Maroc. Faire face aux crises dans le monde en renforçant l'unité du continent africain, c'est l'objectif du 4e forum parlementaire économique de Marrakech qui s'est clôturé hier dans la ville Ocre. Au cœur des échanges notamment, le projet de zone de libre-échange continentale africaine, la ZLECAF. Alors, de quoi s'agit-il concrètement? Je vous propose d'écouter l'analyse d'Abdelatif Komat. Il est économiste et professeur à l'université Hassan II de Casablanca.
5: C'est un accord commercial qui a été lancé sous l'égide de l'Union africaine en 2018 et qui est entré en vigueur en 2019. Bien évidemment, l'objectif, c'est juste d'encourager les échanges commerciaux, mais également économiques entre les pays de l'Afrique, de supprimer progressivement les droits de douane sur la majorité des produits échangés entre les pays africains. Vous savez que, par ailleurs, au niveau de l'Europe, au niveau du continent américain, asiatique également, il y a beaucoup de zones de libre-échange et l'Afrique, en fait, a également cette ambition. Bon, c'est un projet qui est en cours, je dirais, de consolidation. Donc, il passe par des étapes en matière d'accord, mais également aujourd'hui, il est dans une étape de ratification par les différents parlementaires. Et puis, par ailleurs, il y a un travail pour aller au-delà de l'aspect commercial, pour toucher tout ce qui est investissement, pour tout ce qui est justement d'autres dimensions qui permettraient plus d'intégration économique africaine.
2: Vous entendiez les précisions d'Abdelatif Komat. Il répondait aux questions d'Anaïs Lavielle. Allez, on ouvre maintenant notre page des sports et c'est avec vous Mansef Zamrat, bonsoir.
6: Eh bien bonsoir Marianne, bonsoir à toutes et tous.
2: La 26e journée de la Botola Pro Inouï s'est disputée aujourd'hui en multiplex. 8 matchs étaient au programme.
6: Oh que Marianne, les 8 matchs, comment vous dire qu'ils étaient difficiles hein, et qu'il était difficile aussi de savoir où mettre de la tête. Évidemment beaucoup de matchs, le Hassani d'Agadir qui s'impose 1-0 au bout du suspense contre l'Ittihad de Toualga, le Difa Al Jadidi, victoire 1-0 contre le Wydad Athletic Club, l'Aïsfar qui s'impose 2-0 contre le Kaouk Cup de Marrakech, le Fus de Rabat qui s'incline 2-0 contre l'Olympique Tchéra. Ici à Tanger, c'est l'Ittihad de Tanger qui s'est imposé 1-0 contre la Renaissance Zmemra. La Renaissance sportive de Belken qui s'impose 2-1 contre le Morlob de Fès. Le Raja Club Athlétique qui se relance, victoire 2-1 contre le Club Omnisport de Meknès et puis l'Union. Yacoub El Mansour s'impose 1-0 contre l'Olympique de Safi. Conséquence au classement, c'est l'Esfar qui prend la tête avec 52 unités. La Renaissance sportive de Belken est deuxième avec 50 points. Le Raja Club Athlétique complète la marche avec le Morlob de Fès, égalité à 49 points. La 27e journée se disputera le jeudi 25 juin prochain. Toutes les affiches seront à suivre à partir de 18h. Et puis hier, la commission centrale d'appel de la Ligue nationale du football professionnel a confirmé la sanction visant Paul Valère Bassène, le joueur de la Renaissance sportive de Belken. 5 matchs de suspension dans 3 fermes et 2 avec sursis, une amende de 300 000 dirhams. Le sursis sera levé en cas de récidive disciplinaire.
2: Et puis en parallèle du championnat marocain, Mansef, la Coupe du Monde continue évidemment de battre son plein. L'Espagne est enfin en train de se lancer dans son tournoi.
6: Oh oui, enfin, 4-0, c'est le score plutôt à la 75e minute de jeu entre les deux formations contre l'Arabie Saoudite. Lamine Yamal a inscrit le premier but avant d'être suivi par Oyarzabal pour un doublé. Et puis le quatrième but, c'est à la 49e minute de jeu. Un but contre son camp de Tamkati, le joueur de l'Arabie Saoudite. Le programme, c'est dans le groupe G à 20h, la Belgique contre l'Iran. Dans le même groupe, le groupe G, ce sera demain à 2h du matin, la Nouvelle-Zélande contre l'Égypte. L'autre match à suivre, c'est dans le groupe H, l'Uruguay contre le Cap-Vert. Ce sera à partir de 23h. Et puis lors de la première journée du groupe K, le Portugal avait buté face à la République démocratique du Congo, 1-1. Depuis, rien ne va, une implosion en interne. Et cette bataille semble aussi médiatique qu'avec la presse au cœur du conflit. Quelle ambiance règne autour du groupe? Nicolas Villas, l'un de nos consultants pour le football européen, était en compagnie de Ali Salahdin cet après-midi dans votre émission L'Autre Match. Alors, implosion ou pas, Nicolas nous en dit plus.
7: C'est ce que disent les médias pour la plupart, c'est-à-dire qu'il y a une forme de surinterprétation sur ce qui se passe sur les réseaux sociaux. Il y a même eu d'ailleurs un faux commentaire, enfin un montage qui a été fait sur un supposé commentaire de la compagne de Joan Neves qui critique Cristiano Ronaldo. Et Georgina Rodriguez, la compagne de Ronaldo, a répondu, elle, pour le coup, avec son vrai compte, en pensant que c'était vrai. Et tout ça, finalement, ça contribue à créer une espèce d'atmosphère un peu toxique, mais surtout très artificielle. Et puis surtout, ils s'en sont un peu pris aux médias, je pense à Rubén Dias, en disant, plutôt que de vous intéresser à ça et de monter tout ça en épingle, pareil, Dias a dit une chose, il a dit, vous les médias, vous faites des débats sur le fait qu'on aille à la plage parce qu'on a une plage accolée à notre hôtel. Et Bruno Fernandes en avait parlé quelques jours avant, disant, mais vous préférez quoi, qu'on reste devant nos écrans toute la journée? Il dit, même d'un point de vue physiologique, c'est plus intéressant de prendre l'air de la mer, de prendre l'air tout court, de faire des activités en groupe et des sorties, plutôt que de rester enfermé dans un hôtel, être sur nos écrans et nos réseaux sociaux, par exemple, et être confronté à ça.
6: Et puis, qui dit mondial, pardon, avant, le Portugal, qui jouera le 23 juin prochain à 18h contre l'Ouzbékistan. Et puis, qui dit mondial, dit aussi carnet Panini, ma chère Marianne. À Mexico, la Coupe du Monde a réveillé cette tradition des albums Panini. Ces cahiers cartonnés à compléter avec les joueurs des équipes de chaque pays. Un moyen pour les Mexicains de participer au mondial, faute de pouvoir se payer les billets très chers pour assister au match. Mais un investissement tout de même, car l'album Panini est lui aussi très coûteux. Un reportage de Lucie Achard.
8: Sur l'esplanade du Palais des Beaux-Arts, dans le centre-ville de Mexico, une foule se divise en dizaines de petits groupes de 3 ou 4 personnes. En s'approchant, on peut les voir faire défiler rapidement des petites vignettes entre leurs doigts. Puis le groupe se sépare et un autre se forme.
9: Inglaterre,
8: Jocelyne est sur le point de s'incorporer à un trio.
10: Je suis venue pour remplir mon album. Avec mon mari, on adore le football. Et comme le mondial est au Mexique, on a eu envie d'en avoir un. Et j'ai presque fini de le remplir. Il ne nous manque que 2 vignettes. Mais moins il en reste, plus c'est difficile de les trouver.
8: 2 vignettes sur les 980 à réunir pour compléter l'album Panini. Elles s'obtiennent en achetant des paquets de 7 vignettes ou en échangeant celles obtenues en plusieurs exemplaires.
10: Quand on a acheté l'album, on l'a pris avec une offre. Ils te donnaient un album en carton et une boîte de 100 paquets de vignettes. Ça nous a coûté 3000 pesos. On a eu la majorité de nos vignettes comme ça, et le reste en échangeant. On en a beaucoup échangé et on a racheté 30 paquets de vignettes. On a dépensé à peu près 5000 pesos en tout.
8: 5000 pesos mexicains, l'équivalent de 250 euros ou encore la moitié d'un salaire minimum mensuel au Mexique. Un prix exorbitant, mais qui reste 6 fois moins cher qu'un ticket pour assister à un match au stade de Mexico. Lucie Achard, à Mexico pour Médias.
6: Et puis on retrouvera bien sûr Lucie Achard tout au long de nos prochaines éditions, parce que la Coupe du Monde c'est encore très long, Marianne.
2: Allez Monsef, pour conclure cette édition sport, vous nous embarquez dans le célèbre véhicule à deux roues, la moto.
6: Et oui, Marc Marquez qui a remporté le Grand Prix de la République Tchèque de MotoGP, c'était aujourd'hui à Brno devant Ayi Ogura et Francesco Bagnaia. Et bien ce succès permet au pilote Ducati de remonter à la 4e place du championnat et de revenir à 40 points du leader Marco Bezzecchi. Le week-end a été marqué par l'exclusion de Bezzecchi, sanctionné après avoir frappé un commissaire de piste à l'issue du sprint de samedi. De son côté, Fabio Quartararo a abandonné après une chute.
2: Merci beaucoup Monsef Zamrad pour toutes ces informations. C'est la fin de ce journal. Merci à vous toutes et toutes de l'avoir suivi. Je vous souhaite un très bon début de soirée, toujours à l'écoute de Médias.
11: Vous êtes toujours sur les ondes de Médias, le carrefour de l'information continue tout de suite avec notre chronique hors champ. Rachid Mbarki nous explique.
12: L'histoire commence par un rêve, celui de redonner au Nigeria une compagnie aérienne nationale. Car depuis la disparition de l'ancienne Nigeria Airways, les autorités voulaient faire renaître un pavillon national. Le projet s'appelait Nigeria Air, un nom simple, efficace, presque évident. Nous sommes en mai 2023, 72 heures avant la fin du mandat du président de l'époque, Muhammadu Buhari. Le pays célèbre l'événement avec une cérémonie officielle. Les médias sont là, les responsables politiques aussi. Tous n'ont de regard que pour l'avion aux couleurs de Nigeria Air qui apparaît sur le tarmac. De la satisfaction et même de la fierté se lisent sur les visages. Et deux pilotes posent fièrement pour les photographes. Mais très vite, des experts du secteur aérien remarquent quelque chose d'étrange. L'avion présenté comme celui de la nouvelle compagnie semble avoir été maquillé. En grattant un peu, il apparaît que l'avion appartenait en réalité à Ethiopian Airlines et qu'il avait été repeint pour l'occasion et que les deux pilotes étaient des faux pilotes, des acteurs. Les vrais s'étaient discrètement éclipsés du cockpit. Les officiels avaient ensuite admis devant le Parlement que la compagnie n'avait pas obtenu de certificat de transport aérien et que l'avion aux couleurs de Nigeria Air n'avait été autorisé à rester sur le tarmac seulement 48 heures. Cela ressemble à une blague. Pourtant, l'affaire est bien réelle. Et aujourd'hui, elle se retrouve devant les tribunaux. L'ancien ministre nigérian de l'aviation est poursuivi pour fraude, corruption et abus de fonction. Selon l'accusation, des fonds publics ont été utilisés pour mettre en scène le lancement spectaculaire de la fausse compagnie. Sa fille, son gendre et une entreprise familiale sont également visés par la procédure. Un responsable de la commission de la lutte contre les crimes économiques et financiers a déclaré devant le tribunal que la mise en scène avait été planifiée pour coïncider avec la fin du mandat de l'ex-ministre, car celui-ci voulait à tout prix honorer sa promesse de rétablir une compagnie aérienne nationale. Coût de l'opération, 1,5 million d'euros. Et cerise sur le gâteau, l'appel d'offres de ce projet tordu avait été attribué à une société appartenant à un proche collaborateur du ministre. Résultat, ils se sont tous brûlés les ailes.

0: Et il est temps pour nous de laisser place à notre prochain rendez-vous dans ce carrefour de l'information. Une minute pour comprendre.
1: Alors, à Nouakchott, l'hommage rendu à ces quatre figures importantes de la littérature mauritanienne a dépassé le cadre d'une simple cérémonie officielle. Il a remis en lumière une réalité souvent peu présente dans l'actualité culturelle internationale. La Mauritanie est un pays de tradition, de poésie, de langue arabe et de transmission intellectuelle. Le forum culturel de Sharjah a rappelé cette profondeur historique. Il ne s'est pas seulement agi de saluer le parcours de ces quatre personnalités, il s'est agi de reconnaître une mémoire collective, celle d'un pays où le savoir a longtemps circulé par les manuscrits, l'enseignement et les bibliothèques familiales. Dans le monde arabe, la Mauritanie occupe une place assez particulière. Elle a été à la jonction de plusieurs espaces géographiques, Maghreb, Sahara, Afrique de l'Ouest, monde arabe et islamique. Cette position n'a rien de quelque chose d'anachronique. Cette position a permis à la Mauritanie d'être un espace de passage, d'échange, de production intellectuelle. C'est ce qu'a rappelé à l'occasion de cette cérémonie, c'est ce qu'a rappelé l'un des orateurs, disant que finalement les travaux qui ont été salués ont la capacité de faire une sorte d'acte de synthèse entre la littérature pure, mais toujours en incluant des éléments historiques, de patrimoine, de poésie, et tout cela étant documenté par des sources qui sont multiples, ce qui fait finalement toute la valeur de cette production mauritanienne, c'est d'être à la convergence d'espaces géographiques et intellectuels aussi diversifiés.
0: Et prenons maintenant la direction de la Route des Arts pour la suite de ce carrefour de l'information.
2: Fermez les yeux un instant. Écoutez le battement profond du gmbri. Écoutez les krakb qui résonnent comme des pas venus de loin, de très loin. Dans quelques jours, les vents de l'Atlantique porteront à nouveau ces sons jusqu'au rempart des Sawira. Du 25 au 27 juin, la Cité des Alizés accueillera la 27e édition du Festival Gnawa et Musique du Monde. Pendant trois jours, la ville se transformera en une immense scène à ciel ouvert où les traditions dialoguent avec le jazz, les musiques africaines, les rythmes du monde et les créations contemporaines. Du 25 au 27 juin, la Cité des Alizés accueillera la 27e édition du Festival Gnawa et Musique du Monde. Pendant trois jours, la ville se transformera en une immense scène à ciel ouvert où les traditions dialoguent avec le jazz, les musiques africaines, les rythmes du monde et les créations contemporaines. Plus de 400 artistes, une quarantaine de ma'allem Gnawa, des dizaines de concerts et des centaines de milliers de festivaliers sont attendus dans ce rendez-vous devenu l'un des plus grands festivals musicaux du continent africain, comme le souligne Neila Tazi, fondatrice et productrice du festival Gnawa et Musique du Monde.
3: La diversité des cultures, des publics et puis la persévérance dans le temps pour défendre toutes ces valeurs qui a fait que le festival s'est imposé sur la scène culturelle internationale. Lorsque nous avons créé cet événement il y a 30 ans,

0: Elle raconte une histoire, celle d'une musique née de la mémoire, de l'exil, de la résistance et de la spiritualité. Cette année encore, les Ma'allem partageront la scène avec des artistes venus d'horizons multiples dans cet esprit de dialogue qui a fait la renommée internationale du festival. Saouira, la transmission ne se joue pas seulement sur les scènes. Elle se vit aussi dans les ateliers, les rencontres et l'apprentissage. Cette année encore, le prestigieux Berklee College of Music de Boston revient pour la troisième édition du programme Berklee at the Gnawa and World Music Festival. Depuis son lancement en 2024, le programme a déjà accueilli 118 musiciens de 30 pays, confirmant la vocation des Saouira comme lieu de transmission, d'expérimentation et de dialogue entre les cultures. Car l'esprit gnaoui ne consiste pas seulement à préserver un héritage, il consiste aussi à le transmettre pour qu'il continue de voyager d'une génération à l'autre.
1: Nous pouvons être fiers parce que c'est la plus grande école de musique au monde, donc c'est l'entrée de la musique gnawa et dans la dimension académique, dans l'excellence musicale mondiale. Et c'est aussi une fierté parce que le Maroc devient le premier pays africain à faire un partenariat avec l'école de Berklee.
0: Au fond, le secret du festival Gnawa est peut-être là, dans cette capacité unique à faire cohabiter la transe et la pensée, la fête et la réflexion, les racines et l'ouverture au monde. Alors lorsque le soleil se couchera sur les remparts des Saouira et que les premières notes du Gumbri s'élèveront dans l'air salin de l'Atlantique, souvenez-vous que cette musique n'appelle pas seulement à danser, elle invite aussi à écouter. Écouter l'autre, écouter le monde. Et peut-être, au détour d'une nuit gnaoui, s'écouter soi-même.

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1: Bonjour à tous.
0: Le journal de 19h30.
1: Départ pour le premier cycle de négociations entre Iraniens et États-Unis en Suisse. Parmi les sujets brûlants, la question du cessez-le-feu au Liban et de son application. Après une véritable escalade des attaques israéliennes contre le pays du Cèdre, on sera en direct avec notre correspondante à Beyrouth dès le début de ce journal. Sale temps pour Keir Starmer. Le Premier ministre britannique est dans la tourmente depuis plusieurs semaines. L'accession au poste de député de son principal rival Andy Burnham pourrait bien précipiter sa démission. On fera le point. 49 départements en vigilance rouge en France demain. Des températures qui dépassent les 40 degrés en Espagne ou encore au Maroc. Le pourtour méditerranéen traverse une forte vague de chaleur. Alors face à l'accélération du réchauffement climatique, des mesures d'adaptation sont nécessaires, nous dira une experte. Des rythmes dansants, des percussions qui font vibrer les spectateurs et les spectatrices. Le festival Mawazine bat son plein en cette journée de fête de la musique. La scène de Bourgleg est dédiée aux musiques du monde, met l'Afrique à l'honneur. Reportage en fin d'édition. Mais avant de commencer ce journal, cette information, le prince Moulay Rachid a présidé la finale de la 25e édition du trophée Hassan II des arts équestres traditionnels de l'At Bourida. Cette 25e édition, organisée donc du 15 au 21 juin, sous le haut patronage de Sa Majesté le roi Mohamed VI, le prince Moulay Rachid a notamment été salué par le ministre de l'Éducation nationale, du périscolaire et des sports, M. Mohamed Saad Berada, par le ministre de l'Agriculture, de la Pêche maritime et du Développement rural, ainsi que des Eaux et des Forêts, Ahmed El Bouhari, par le ministre de la Jeunesse, de la Culture et de la Communication, Mohamed Mehdi Ben Saïd, ainsi que par le secrétaire d'État chargé de l'artisanat et de l'économie sociale et solidaire, Lahsen Essaadi. C'est donc

0: À la une de l'actualité, les négociations qui se sont ouvertes ce dimanche en Suisse entre Téhéran et Washington. Détroit d'Ormuz, avoir gelé iranien sont à l'ordre du jour. L'autre dossier brûlant, c'est la question du respect du cessez-le-feu au Liban. Donald Trump a encore menacé le régime des Mollahs de frapper l'Iran si, je cite, « Téhéran ne met pas fin immédiatement aux agissements de ses mandataires grassement payés », je cite, « au Liban ». Du côté israélien, le ministre de la Défense, Israël Katz, affirme qu'il n'y a pas de restrictions à son armée au Liban et que celle-ci ne se retirera pas de la zone de sécurité au Liban Sud. Ces deux derniers jours, le pays a connu une véritable escalade. Malgré le cessez-le-feu plus ou moins respecté depuis samedi à 16h, le bilan des victimes atteint désormais 4106 morts et 12153 blessés depuis le 2 mars selon le ministère de la Santé. Amélie David, vous êtes sur place. Bonjour.
1: Bonjour.
0: Amélie David, parlez-nous de la situation dans le sud du Liban.
1: Eh bien écoutez, après ce cessez-le-feu qui avait été relativement respecté depuis samedi, hier vers 16h, il y a eu des frappes de drones israéliens dans les environs de Nabatieh en fin de journée, alors que le commandant en chef de l'armée était en visite dans la région. Je le rappelle, l'offensive de samedi avait fait entre 40 et 45 morts et Naïm Qassem, le secrétaire général du Hezbollah, a affirmé lors d'un discours télévisé que le mouvement répondrait à toute violation commise par l'armée israélienne sur le sol libanais. Il a par ailleurs affirmé que seule l'armée libanaise était à même de se déployer et était responsable de la sauvegarde de la souveraineté du Liban. Mmh. Il a rappelé la volonté du parti à coopérer avec l'armée libanaise et dans le reste du sud du Liban, eh bien, les mouvements de l'armée se poursuivent et bien sûr, il y a toujours le drone au-dessus du sud du Liban.
0: Alors dans ce contexte, Amélie, dites-nous quel est le sentiment de la population, quelle situation concernant les déplacés ?
1: Les déplacés sont toujours sur le qui-vive. Ils restent à l'écoute de ce qu'il se passe dans le Liban. On le rappelle, au cours de ces derniers jours, plusieurs avaient retrouvé leur village, mais face au bombardement, ils avaient dû rebrousser chemin dans des zones, vers des zones sécurisées plus au nord du Liban. Et il y a toujours ce sentiment partagé dans la population qui espère bien sûr que les négociations ouvriront la voie à une paix pérenne. Mais il y a aussi beaucoup de Libanais qui sont fatigués par cette guerre et qui ne voient dans ces négociations finalement qu'une manière pour Israël de rester au sud du Liban et de continuer ses attaques dans le sud du Liban et face aux Libanais.
0: Merci beaucoup Amélie David. Je rappelle que vous êtes notre correspondante à Beyrouth au Liban. Merci d'avoir été avec nous. Sur un autre front, 2200 attaques de drones, 1800 bombes téléguidées et 87 missiles tirés. C'est le bilan des offensives russes sur l'Ukraine cette semaine, d'après Volodymyr Zelensky. Trois personnes ont été tuées dans les oblasts de Poltava et de Dnipropetrovsk. Ce dimanche, face à ces assauts, le ministre des Affaires étrangères de Kiev, Andriy Sybiha, l'affirme. La stratégie à adopter pour contraindre Vladimir Poutine à mettre fin à la guerre consiste à le priver d'oxygène sur les plans militaires, économique, politique et technologique. Nous exhortons nos alliés à renforcer la pression sur la Russie. Dans tous les domaines, il faut agir maintenant, pas plus tard, ce sont ces mots. On reste sur le vieux continent, direction la Grande-Bretagne. Rien ne va plus pour Keir Starmer. Le Premier ministre britannique est dans la tempête après l'élection au poste de député d'Andy Burnham, son principal rival. Bonjour Lina Taghi.
2: Bonjour Marianne, bonjour à toutes et à tous.
0: Donc le Premier ministre est soumis, je le disais, à de plus en plus de pression pour quitter son poste.
2: Tout à fait Marianne, les médias britanniques sont d'ailleurs à l'affût et prédisent une démission dans les prochains jours. La une du journal The Observer ce matin par exemple, assurait que Starmer devrait démissionner demain. Le Sunday Telegraph le disait prêt à partir. Pourtant, Keir Starmer avait répété vendredi qu'il se battrait pour rester au pouvoir en réaction, vous le disiez, à la victoire de son principal rival au sein de son propre parti, Andy Burnham. Même dans la classe politique, il semblerait que la fatidique démission soit déjà actée. Donald Trump l'a carrément prise pour acquis et lui souhaite le meilleur. Keir Starmer va démissionner, peut-on lire sur le réseau social du président états-unien. La ministre britannique des Affaires étrangères, Yvette Cooper, elle figure parmi les ministres de premier plan qui ont demandé la démission de Keir Starmer, toujours selon Sky News cette fois. Enfin, plus de 100 députés travaillistes réclament également le départ du Premier ministre. C'est un peu moins d'un quart des députés du parti. Alors pourquoi cette fronde contre Keir Starmer Keir Starmer. Eh bien, le Premier ministre est arrivé au pouvoir en juillet 2024 après une large victoire de son parti aux législatives et surtout après 14 années de gouvernement conservateur. Les attentes étaient grandes, mais deux ans après,

0: La situation économique reste quasi inchangée. Le coût de la vie, notamment, et des services publics ont augmenté, surtout dans le secteur de la santé, miné par des années d'austérité. Ce ne serait pas surprenant, Marianne, qu'un changement s'opère à Downing Street. On l'a vu par le passé, les premiers ministres britanniques peuvent rapidement être éclipsés. On se souvient par exemple de Liz Truss, chef du gouvernement britannique. Nommée en septembre 2022, elle était restée 49 jours au pouvoir.
1: Merci beaucoup Lina pour toutes ces précisions. Ailleurs dans le monde, on parle aussi de politique. Les Colombiennes et les Colombiens sont appelés aux urnes ce dimanche à l'occasion du second tour des élections présidentielles. Deux candidats s'affrontent, le leader de gauche Iván Cepeda, héritier du président sortant Gustavo Petro, face à un outsider d'extrême droite, l'avocat millionnaire Abelardo de la Espriella. Les bureaux de vote fermeront à 16h, heure locale. 40 degrés dans certaines régions en France, jusqu'à 42 degrés en Espagne et des températures qui atteignent les 46 degrés au Maroc. Vous l'avez sûrement remarqué, une nouvelle vague de chaleur s'abat sur le Maghreb et le sud de l'Europe depuis ce week-end. Alors face à ces chaleurs exceptionnelles liées à l'accélération du réchauffement climatique, eh bien l'adaptation devient nécessaire. Françoise Vimeux est climatologue et directrice de recherche à l'Institut de recherche pour le développement en France. Elle nous explique comment les pays de ces régions peuvent s'adapter. Écoutez.
2: En France hexagonale, on voit qu'on n'est pas préparé parce que ces événements qui étaient exceptionnels deviennent en fait la nouvelle norme. Alors les villes méditerranéennes, elles sont assez bien préparées à ces vagues de chaleur. Si on prend l'exemple du Maroc ou même si on prend l'exemple de la Turquie, de la Tunisie, on voit en fait que ce sont des pays où on est habitué à avoir des chaleurs qui sont difficilement supportables. Et de manière générale, hein, les villes du pourtour méditerranéen, même dans le sud de la France sont des villes formidablement bien adaptées, mais qui ont une certaine adaptation avec, par exemple, des ruelles étroites, des bâtiments qui sont proches les uns des autres, ce qui fait de l'ombre. Si on parle après de l'adaptation de manière générale, il y a des plans d'adaptation qui ont débuté dans un certain nombre de pays, mais par contre, on est très en retard, alors qu'en fait, on connaît les solutions. Hein. C'est faire rentrer la végétation, faire rentrer l'eau, repeindre les toits en blanc, rénover les bâtiments pour assurer le confort d'été. Donc on a les solutions, mais c'est vrai que l'adaptation est très en retard.
1: Vous entendiez les explications de Françoise Vimeux, elle était au micro d'Anaïs Lavielle. Des bouleversements qui concernent donc le Maroc, vous l'avez compris. Et en parlant d'adaptation, eh bien le Grand Marrakech prend les devants. La région sera bientôt alimentée en eau dessalée de Safi. La mise en service de ce projet porté par la société régionale multiservice de Marrakech Safi sera mise en œuvre à partir de la fin juillet. Un débit de 3,2 mètres cubes par seconde devra être transféré, soit près de 100 millions de mètres cubes d'eau dessalée par an. Et puis allez, avant de se quitter en cette journée mondiale de la fête de la musique, comment ne pas parler du festival Mawazine qui se déroule en ce moment dans la capitale du Royaume. À cette occasion, notre envoyée spéciale Hélène Roussel s'est rendue auprès d'une scène qui fait fureur. Il s'agit de la scène Bourgreg dédiée au rythme africain. Reportage.
3: Cette année, à Mawazine, des centaines d'artistes se sont regroupés autour d'un thème, rythme du monde. En se tenant à Rabat, le festival permet de faire résonner la musique africaine, de la plus contemporaine à la plus ancestrale. Seni Camara arrive sur la scène armé de sa kora, cet instrument ancestral venu d'Afrique de l'Ouest. L'artiste le dit, elle puise son travail dans ses racines.
4: Je suis inspirée de mes cultures. Je suis métisse de trois cultures différentes, qui est Nisséhère, Maninko et Peul. Pour moi, c'est ma musique est un patchwork de toutes ces ethnies-là.
5: Et là, on va aller revisiter nos ancêtres qui nous ont inspirés de jouer ça.
3: À quelques kilomètres, c'est l'artiste Aïcha Maya, cette Marocaine fière de son atlas natal, qui nous emporte dans son univers.
6: Je souhaite représenter la chanson Amazigh de la meilleure des manières, si Dieu le veut, et j'espère être à la hauteur des attentes du public.
3: Sur ça, pas de doute, c'est un public conquis qui a bougé, chanté et pleuré au rythme de l'Afrique. Mawazine, rythme du monde, a plus.

0: que jamais porter les rythmes du continent.
1: Un reportage signé Hélène Roussel. C'est donc sur ces notes musicales que s'achève ce journal. Merci à vous de l'avoir suivi. Je vous souhaite une très belle soirée à l'écoute de Média.
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3: Laissons place maintenant à notre chronique de l'actualité, direction Tel Aviv.
4: Ce ne sont pas seulement les ministres d'extrême droite qui ont protesté contre l'accord conclu entre Washington et Téhéran. En Israël, les médias ont été unanimes à dénoncer un résultat catastrophique, un constat partagé par l'armée et par l'écrasante majorité de l'opinion publique. Depuis près de 3 années de guerre, le premier ministre israélien avait promis une victoire totale sur tous les fronts et une refondation du Moyen-Orient où l'Iran aurait perdu son influence et surtout où il aurait cessé d'effrayer définitivement d'être une menace pour Israël. Et Benjamin Netanyahou avait mis en avant ses relations privilégiées avec le président américain comme un de ses atouts majeurs. Or, non seulement l'Iran sort en position de force de la négociation avec les États-Unis, mais Israël, après avoir été écarté de la négociation, se trouve marqué comme le fauteur de troubles qui tente de torpiller le processus de paix, comme l'en a accusé il y a quelques jours le vice-président américain J.D. Vance. Pour Benjamin Netanyahou, où ce désaveu public est désastreux, aussi sur le front intérieur. Dans un sondage publié à la fin de la semaine par la chaîne N12, pour la première fois, il est doublé par l'un des candidats de l'opposition, Gadi Eisenkot, comme le plus apte à diriger le gouvernement. Et les Israéliens sont 52% à considérer que le comportement de Netanyahou dans l'accord américano-iranien a porté atteinte aux intérêts de leur pays. D'ailleurs, l'administration américaine aurait déjà commencé à se rapprocher officieusement des candidats de l'opposition pour évaluer une alternative politique en Israël, cette fois sans une vraie solution stratégique et qui n'entraîne pas Israël dans une autre guerre, Benjamin Netanyahou aura du mal à retrouver la confiance des électeurs. En Israël, Pascal Zunshine pour Média 1.
3: Nous arrivons bientôt à la fin de ce carrefour de l'information, mais avant cela, laissons place au magazine de la rédaction.
5: Il y a à peu près un an, Bart Ouvry, le directeur du Musée royal d'Afrique centrale de Tervuren, reçoit une visite plutôt inhabituelle. Des représentants de la société américaine Cobalt Metals, spécialisée dans l'exploration minière et soutenue entre autres par Bill Gates et Jeff Bezos, demandent à le rencontrer.
6: Au mois de juin de l'année dernière, nous avons eu la visite de représentants de la société Cobalt Metals qui ont dit « mais nous allons prendre possession quelque part de vos archives, on va les digitaliser ». La rencontre a était tout à fait courtoise.
5: Et c'est avec la même courtoisie que le directeur du musée leur apporte une réponse immédiate et très claire, une fin de non-recevoir appuyée par la ministre de la Recherche scientifique et le ministre des Affaires étrangères belge.
6: Ce serait quelque part privatiser les archives publiques belges, juridiquement. Il n'est pas question de les mettre à disposition d'une seule société qui, très clairement, a un intérêt commercial.
5: La société américaine se base sur un accord passé avec les autorités congolaises, accord qui l'autoriserait à numériser l'ensemble des archives du musée et à les exploiter ensuite grâce à l'intelligence artificielle. Alors pourquoi un tel intérêt? Que contiennent ces millions et millions de pages jaunies stockées dans les sous-sols du musée? Pour le comprendre, nous y descendons avec le responsable du département des sciences de la Terre, François Carvin. Ces documents si convoités se trouvent dans des armoires sur rails. 500 mètres d'archives remontant à l'époque coloniale, rangés dans des classeurs numérotés et vieillots, représentant la plus grande collection mondiale relative aux ressources minières congolaises.
7: Ce sont des archives géologiques qui viennent de compagnies minières qui ont cessé leurs activités.
5: Des relevés géologiques, des rapports de mission, des cartes poussiéreuses et des informations sur le sous-sol de ce qui était alors le Congo belge et même du Rwanda ou du Burundi. Au hasard, François Carvin se saisit d'un dossier. Il époussette la couverture, défait les ficelles, apparaissent des documents jaunis tracés à la main.
8: C'est écrit prospection, où elle est
7: dans l'où elle est.

0: À Rouimi, 1909-1913, il réalisait de la prospection essentiellement pour l'or dans une région au nord-est de la République démocratique du Congo. Donc vous voyez sur la légende, hein, ils ont effectué des trous, des puits de prospection qu'ils ont repris ici sur les cartes. Et alors ils y ont ajouté des informations géologiques, une description de l'affleurement de roches.
1: Et si à l'époque on cherchait surtout de l'or, du cuivre, de l'argent, de l'étain, puis du cobalt, toutes ces informations géologiques collectées sur du papier, une fois numérisées et analysées par l'intelligence artificielle, pourraient fournir des informations précieuses pour les recherches actuelles des compagnies minières. Même si beaucoup sont dubitatifs, d'autres y voient en effet une sorte de carte au trésor à décrypter pour réussir à trouver un nouveau trésor et donc potentiellement gagner beaucoup d'argent.
0: Ce sont des archives qui concernent des ressources sur lesquelles portait l'attention il y a longtemps, qui ne sont pas nécessairement les mêmes aujourd'hui. Néanmoins, il pourrait y avoir des indications permettant de gagner du temps aujourd'hui dans le domaine de l'exploration, sur une plus haute probabilité de trouver telle ou telle ressource à tel endroit du fait d'une association minéralogique ou de ce genre de choses. Le lithium, par exemple.
1: Mais ce qui rebute aussi côté belge et qui fait qu'on a du mal à comprendre, c'est qu'un processus de numérisation est déjà à l'œuvre au sein du musée, financé en partie par l'Union européenne et pour lequel 9 personnes, archivistes, géologues et informaticiens, ont déjà été recrutées. Un projet sur 5 ans et dont les résultats seront en plus progressivement partagé avec les autorités congolaises. Quoi qu'il en soit, pour Philippe Régnier, directeur de l'IPIS, un institut de recherche indépendant qui s'intéresse notamment au secteur minier, cette histoire veut dire beaucoup dans le contexte géopolitique actuel.
2: C'est vrai que bien sûr, il y a un très grand intérêt pour savoir où se trouvent les minerais pour assurer un accès à ces minerais qui sont rares souvent et qui sont importants pour notre économie. Donc, il y a des différents acteurs, bien sûr, les Chinois, les Américains, les Européens, tout le monde est intéressé. Et maintenant, sous la présidence de Trump, bien sûr, il y a une sorte d'opération pour vraiment sécuriser un peu plus rapidement les ressources, donc aussi savoir où ils se trouvent.
1: L'administration Trump pourrait effectivement chercher à jouer de son influence dans cette affaire. Selon des informations du quotidien flamand The Standard, elle aurait même pris contact avec le ministère des Affaires étrangères belge par l'intermédiaire de l'ambassadeur des États-Unis en Belgique, Bill White. Le but, appuyer la demande du prospecteur minier Cobalt Metals. Des contacts qui ont bien eu lieu, ont reconnu les affaires étrangères belges. Victor Guillot, Bruxelles, pour Médian.
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0: Nous arrivons déjà à la fin de ce carrefour de l'information. Merci encore de nous avoir suivis sur les ondes de Médias. Dans quelques instants, notre prochain point sur l'actualité. Mais avant cela, jetons un dernier coup d'œil sur la météo de demain.
1: En Afrique de l'Ouest, demain, attention à des orages à Abidjan. Il fera 28 degrés, même temps du côté de Lagos, 28 degrés. 1 degré de plus, 29 du côté de Dakar, sous un ciel nuageux. Il fera 29 degrés aussi à Conakry, où l'on attend de la pluie et des orages. Le mercure affichera 35 degrés à Ouagadougou, sous les nuages, 36 du côté de Bamako. En Afrique centrale, à Libreville, des nuages au programme demain. Il fera 27 degrés. 27 aussi à Yaoundé, sous les orages prévus l'après-midi. Attention à la température du côté de N'Djamena, 37 degrés sous les nuages. Il fera 30 degrés à Douala et Bangui, sous les orages. Le mercure affichera 29 degrés à Kinshasa. En Afrique australe et de l'Est à Johannesburg, le ciel sera partiellement nuageux. Il fera 15 degrés, 22 degrés du côté de Nairobi, sous les nuages. Il y aura du soleil à Addis-Abeba. Le mercure indiquera 24 degrés.

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1: Bonjour à toutes et à tous. Top départ pour le premier cycle de négociations entre Iraniens et États-Unis en Suisse. Parmi les sujets brûlants, la question du cessez-le-feu au Liban et de son application. Après une véritable escalade des attaques israéliennes contre le pays du Cèdre, on sera en direct avec notre correspondante à Beyrouth dès le début de ce journal. Sale temps pour Keir Starmer. Le Premier ministre britannique est dans la tourmente depuis plusieurs semaines. L'accession au poste de député de son principal rival Andy Burnham pourrait bien précipiter sa démission. On fera le point. 49 départements en vigilance rouge en France demain. Des températures qui dépassent les 40 degrés en Espagne ou encore au Maroc. Le pourtour méditerranéen traverse une forte vague de chaleur. Alors face à l'accélération du réchauffement climatique, des mesures d'adaptation sont nécessaires, nous dira une experte. Des rythmes dansants, des percussions qui font vibrer les spectateurs et les spectatrices. Le festival Mawazine bat son plein en cette journée de fête de la musique. La scène de Bourgleg est dédiée aux musiques du monde, met l'Afrique à l'honneur. Reportage en fin d'édition. Mais avant de commencer ce journal, cette information, le prince Moulay Rachid a présidé la finale de la 25e édition du trophée Hassan II des arts équestres traditionnels de l'At Bourida. Cette 25e édition, organisée donc du 15 au 21 juin, sous le haut patronage de Sa Majesté le roi Mohamed VI, le prince Moulay Rachid a notamment été salué par le ministre de l'Éducation nationale, du périscolaire et des sports, M. Mohamed Saad Berada, par le ministre de l'Agriculture, de la Pêche maritime et du Développement rural, ainsi que des eaux et des forêts, Ahmed El Bouhari, par le ministre de la Jeunesse, de la Culture et de la Communication, Mohamed Mehdi Ben Saïd, ainsi que par le secrétaire d'État chargé de l'artisanat et de l'économie sociale et solidaire, Lahsen Essaadi. C'est donc à la une de l'actualité les négociations qui se sont ouvertes ce dimanche en Suisse entre Téhéran et Washington. Détroit d'Ormuz, avoir gelé iranien sont à l'ordre du jour. L'autre dossier brûlant, c'est la question du respect du cessez-le-feu au Liban. Donald Trump a encore menacé le régime des Mollahs de frapper l'Iran si, je cite, Téhéran ne met pas fin immédiatement aux agissements de ses mandataires grassement payés, je cite, au Liban. Du côté israélien, le ministre de la Défense, Israël Katz, affirme qu'il n'y a pas de restrictions à son armée au Liban et que celle-ci ne se retirera pas de la zone de sécurité au Liban Sud. Ces deux derniers jours, le pays a connu une véritable escalade. Malgré le cessez-le-feu plus ou moins respecté depuis samedi à 16h, le bilan des victimes atteint désormais 4106 morts et 12153 blessés depuis le 2 mars, selon le ministère de la Santé. Amélie David, vous êtes sur place. Bonjour.
2: Bonjour.
1: Amélie et David, parlez-nous de la situation dans le sud du Liban.
2: Eh bien écoutez, après ce cessez-le-feu qui avait été relativement respecté depuis samedi, hier vers 16h, il y a eu des frappes de drones israéliens dans les environs de Nabatieh en fin de journée, alors que le commandant en chef de l'armée était en visite dans la région. Je le rappelle, l'offensive de samedi avait fait entre 40 et 45 morts et Naïm Qassem, le secrétaire général du Hezbollah, a affirmé lors d'un discours télévisé que le mouvement répondrait à toute violation commise par l'armée israélienne sur le sol libanais. Il a par ailleurs affirmé que seule l'armée libanaise était à même de se déployer et était responsable de la sauvegarde de la souveraineté du Liban. Il a rappelé la volonté du parti à coopérer avec l'armée libanaise et dans le reste du sud du Liban, eh bien, les mouvements de l'armée se poursuivent et bien sûr, il y a toujours le drone au-dessus du sud du Liban.
1: Alors dans ce contexte, Amélie, dites-nous quel est le sentiment de la population, quelle situation concernant les déplacés?
2: Les déplacés sont toujours sur le qui-vive. Ils restent à l'écoute de ce qu'il se passe dans le Liban. On le rappelle, au cours de ces derniers jours, plusieurs avaient retrouvé leur village, mais face au bombardement, ils avaient dû rebrousser chemin dans des zones, vers des zones sécurisées plus au nord du Liban. Et il y a toujours ce sentiment partagé dans la population qui espère bien sûr que les négociations ouvriront la voie à une paix pérenne. Mais il y a aussi beaucoup de Libanais qui sont fatigués par cette guerre et qui ne voient dans ces négociations finalement qu'une manière pour Israël de rester au sud du Liban et de continuer ses attaques dans le sud du Liban et face aux Libanais.
1: Merci beaucoup Amélie David. Je rappelle que vous êtes notre correspondante à Beyrouth au Liban. Merci d'avoir été avec nous. Sur un autre front, 2200 attaques de drones, 1800 bombes téléguidées et 87 missiles tirés. C'est le bilan des offensives

0: offensive russe sur l'Ukraine cette semaine, d'après Volodymyr Zelensky. 3 personnes ont été tuées dans les oblasts de Poltava et de Dnipropetrovsk. Ce dimanche, face à ces assauts, le ministre des Affaires étrangères de Kiev, Andriy Sybiha, l'affirme. La stratégie à adopter pour contraindre Vladimir Poutine à mettre fin à la guerre consiste à le priver d'oxygène sur les plans militaires, économiques, politiques et technologiques. Nous exhortons nos alliés à renforcer la pression sur la Russie dans tous les domaines. Il faut agir maintenant, pas plus tard, ce sont ces mots. On reste sur le vieux continent, direction la Grande-Bretagne. Rien ne va plus pour Keir Starmer. Le Premier ministre britannique est dans la tempête après l'élection au poste de député d'Andy Burnham, son principal rival. Bonjour Lina Taghi.
1: Bonjour Marianne, bonjour à toutes et à tous.
0: Donc le Premier ministre est soumis, je le disais, à de plus en plus de pression pour quitter son poste.
1: Tout à fait Marianne, les médias britanniques sont d'ailleurs à l'affût et prédisent une démission dans les prochains jours. La une du journal The Observer ce matin par exemple, assurait que Keir Starmer devrait démissionner demain. Le Sunday Telegraph le disait prêt à partir. Pourtant, Keir Starmer avait répété vendredi qu'il se battrait pour rester au pouvoir en réaction, vous le disiez, à la victoire de son principal rival au sein de son propre parti, Andy Burnham. Même dans la classe politique, il semblerait que la fatidique démission soit déjà actée. Donald Trump l'a carrément prise pour acquis et lui souhaite le meilleur. Keir Starmer va démissionner, peut-on lire sur le réseau social du président états-unien. La ministre britannique des Affaires étrangères, Yvette Cooper, elle figure parmi les ministres de premier plan qui ont demandé la démission de Keir Starmer, toujours selon Sky News cette fois. Enfin, plus de 100 députés travaillistes réclament également le départ du Premier ministre. C'est un peu moins d'un quart des députés du parti. Alors pourquoi cette fronde contre Keir Starmer? Eh bien, le Premier ministre est arrivé au pouvoir en juillet 2024 après une large victoire de son parti aux législatives et surtout après 14 années de gouvernement conservateur. Les attentes étaient grandes, mais 2 ans après, la situation économique reste quasi inchangée. Le coût de la vie notamment et des services publics ont augmenté, surtout dans le secteur de la santé miné par des années d'austérité. Ce ne serait pas surprenant, Marianne, qu'un changement s'opère à Downing Street. On l'a vu par le passé, les premiers ministres britanniques peuvent rapidement être éclipsés. On se souvient par exemple de Liz Truss, chef du gouvernement britannique. Nommée en septembre 2022, elle était restée 49 jours au pouvoir.
0: Merci beaucoup Lina pour toutes ces précisions. Ailleurs dans le monde, on parle aussi de politique. Les Colombiennes et les Colombiens sont appelés aux urnes ce dimanche à l'occasion du second tour des élections présidentielles. 2 candidats s'affrontent. Le leader de gauche, Iván Cepeda, héritier du président sortant Gustavo Petro, face à un outsider d'extrême droite, l'avocat millionnaire Abelardo de la Espriella. Les bureaux de vote fermeront à 16h, heure locale. 40 degrés dans certaines régions en France, jusqu'à 42 degrés en Espagne et des températures qui atteignent les 46 degrés au Maroc. Vous l'avez sûrement remarqué, une nouvelle vague de chaleur s'abat sur le Maghreb et le sud de l'Europe depuis ce week-end. Alors face à ces chaleurs exceptionnelles liées à l'accélération du réchauffement climatique, eh bien l'adaptation devient nécessaire. Françoise Vimeux est climatologue et directrice de recherche à l'Institut de recherche pour le développement en France. Elle nous explique comment les pays de ces régions peuvent s'adapter. Écoutez.
2: En France hexagonale, on voit qu'on n'est pas préparé parce que ces événements qui étaient exceptionnels deviennent en fait la nouvelle norme. Alors les villes méditerranéennes, elles sont assez bien préparées à ces vagues de chaleur. Si on prend l'exemple du Maroc ou même si on prend l'exemple de la Turquie, de la Tunisie, on voit en fait que ce sont des pays où on est habitué à avoir des chaleurs qui sont difficilement supportables. Et de manière générale, les villes du pourtour méditerranéen, même dans le sud de la France, sont des villes formidablement bien adaptées, mais qui ont une certaine adaptation avec, par exemple, des ruelles étroites, des bâtiments qui sont proches les uns des autres, ce qui fait de l'ombre. Si on parle après de l'adaptation de manière générale, il y a des plans d'adaptation qui ont débuté dans un certain nombre de pays, mais par contre, on est très en retard, alors qu'en fait, on connaît les solutions. C'est faire rentrer la végétation, faire rentrer l'eau, repeindre les toits en blanc, rénover les bâtiments pour assurer le confort d'été. Donc on a les solutions, mais c'est vrai que l'adaptation est très en retard.
0: Vous entendiez les explications de Françoise Vimeux, elle était au micro d'Anaïs Lavielle. Des bouleversements qui concernent donc le Maroc, vous l'avez compris. Et en parlant d'adaptation, eh bien le Grand Marrakech prend les devants. La région sera bientôt alimentée en eau dessalée de Safi. La mise en service de ce projet porté par la société régionale

0: régionale multiservice de Marrakech Safi sera mise en œuvre à partir de la fin juillet. Un débit de 3,2 mètres cubes par seconde devra être transféré, soit près de 100 millions de mètres cubes d'eau dessalée par an. Et puis allez, avant de se quitter en cette journée mondiale de la fête de la musique, comment ne pas parler du festival Mawazine qui se déroule en ce moment dans la capitale du Royaume. À cette occasion, notre envoyée spéciale Hélène Roussel s'est rendue auprès d'une scène qui fait fureur. Il s'agit de la scène Bourgreg dédiée au rythme africain. Reportage.
1: Cette année, à Mawazine, des centaines d'artistes se sont regroupés autour d'un thème, rythme du monde. En se tenant à Rabat, le festival permet de faire résonner la musique africaine, de la plus contemporaine à la plus ancestrale. Seni Camara arrive sur la scène armé de sa kora, cet instrument ancestral venu d'Afrique de l'Ouest. L'artiste le dit, elle puise son travail dans ses racines.
2: Je suis inspirée de mes cultures. Je suis métisse de trois cultures différentes, qui est Nisséhère, Maninko et Peul. Pour moi, c'est ma musique est un patchwork de toutes ces ethnies-là.
3: Et là, on va aller revisiter nos ancêtres qui nous ont inspirés de jouer ça.
1: Quelques kilomètres, c'est l'artiste Aïcha Maya, cette Marocaine fière de son atlas natal, qui nous emporte dans son univers.
0: Je souhaite représenter la chanson Amazigh de la meilleure des manières, si Dieu le veut, et j'espère être à la hauteur des attentes du public.
1: Sur ça, pas de doute, c'est un public conquis qui a bougé, chanté et pleuré au rythme de l'Afrique. Mawazine, rythme du monde, a plus que jamais porté les rythmes du continent.
0: Un reportage signé Hélène Roussel. C'est donc sur ces notes musicales que s'achève ce journal. Merci à vous de l'avoir suivi. Je vous souhaite une très belle soirée à l'écoute de Média.

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2: Bonsoir à toutes et à tous, avec vous Marianne Garnier, ravie de vous retrouver. La délégation iranienne reste engagée, c'est ce qu'affirment des sources diplomatiques iraniennes en cette première journée de cycle de négociations qui s'est ouvert ce dimanche en Suisse. Des discussions marquées par des tensions, le locataire de la Maison Blanche a notamment menacé de bombarder l'Iran si, je cite, « Téhéran ne met pas fin immédiatement aux agissements de ses mandataires grassement payés au Liban ». Mais malgré ces propos, la délégation iranienne n'a pas communiqué au médiateur son intention de partir, rassure un diplomate de Téhéran. La situation au Liban et le respect du cessez-le-feu, c'est un des enjeux principaux de ces pourparlers. Alors que Tel Aviv et le Hezbollah ont conclu une trêve vendredi, immédiatement violée par Israël, eh bien il semble que la situation soit désormais à l'accalmie. Dans ce contexte, une branche de l'armée israélienne annonce la levée des restrictions dans la zone de la ligne de confrontation au nord d'Israël et le passage à un niveau de pleine activité sans aucune restriction. Ailleurs dans le monde, les Colombiennes et les Colombiens sont appelés aux urnes ce dimanche à l'occasion du second tour des élections présidentielles. Deux candidats s'affrontent, le leader de gauche Iván Cepeda, héritier du président sortant Gustavo Petro. Face à lui, un outsider d'extrême droite, l'avocat millionnaire Abelardo de la Espriella. Les bureaux de vote fermeront à 16h, heure locale. Et en parlant d'élections, direction l'Éthiopie, c'est une victoire pour le parti du Premier ministre Abiy Ahmed aux élections législatives qui se sont déroulées le 1er juin. La commission électorale a annoncé les résultats définitifs. Le parti de la prospérité rafle 90% des sièges de la chambre basse du Parlement. Cette nouvelle chambre des représentants sera chargée d'élire le futur Premier ministre. Il fait peu de doute qu'Abiy Ahmed sera candidat à sa propre succession. Dans le domaine des relations bilatérales, les relations se renforcent entre le Niger et le Bénin. Près de 3 ans après la crise diplomatique survenue entre les deux pays, après le coup d'État nigérien de juillet 2023, le ministre de l'Intérieur, de la Sécurité publique et de l'administration du territoire nigérien est en déplacement à Cotonou. Une visite qui intervient quelques mois après la visite justement du président béninois Romuald Ouadani auprès du chef d'État nigérien, le général Abdourahman Tiani. Une série de consultation est prévue avec les autorités béninoises. Il devrait être question de la réouverture de la frontière commune et des perspectives de relance de la

0: coopération bilatérale. Au Maroc, le prince Moulay Rachid a présidé la finale de la 25e édition du trophée Hassan II des arts équestres traditionnels de la Tbourida, un événement qui se déroule du 15 au 21 juin au Royal Complexe des Sports Équestres et Tbourida Dar El Salam à Rabat. Le prince Moulay Rachid a aussi procédé à la remise des médailles pour la catégorie junior et senior. Les vainqueurs de ces deux catégories sont respectivement la Sorba du Mokadem Zouraï Zebader de la Medjouna et côté senior, eh bien c'est la Sorba du Mokadem Telhouni Mohamed Amin de Settat. Un petit mot de météo avant de se quitter. La vigilance reste de mise dans le royaume face à la vague de chaleur qui traverse plusieurs provinces du sud-est du royaume. Des températures pouvant atteindre les 46 degrés sont encore attendues dans l'oriental, le sud-est, la vallée de la Moulia et le sud des provinces sahariennes. Les températures devraient amorcer une baisse progressive et légère par rapport au début de la semaine, tout en demeurant relativement élevées dans les régions intérieures et méridionales du Maroc. C'est la fin de cette synthèse. Merci à vous de l'avoir suivi. Je vous souhaite une très belle soirée, toujours à l'écoute de Média.
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2: Assalamu alaikum wa rahmatullahi ta'ala wa barakatuh et bienvenue. Le grand poète soufi, Maulana Jalaluddin Rumi, né en 1207 de la chrétienne et mort en 1273. Maulana Jalaluddin s'écrit « J'étais mort puis vivant, pleurant puis riant. Le pouvoir de l'amour est entré en moi et je suis devenu féroce comme un lion, puis tendre comme l'étoile du soir. On appelle le bien-aimé repos de l'âme. Et comment pourrait-on trouver quiétude et repos ailleurs qu'en lui? Celui qui a soigneusement rangé les graines rubis dans un fruit de grenade, c'est dans quel cœur te placer. Ne reste que parmi les amoureux. Des autres, éloigne-toi. Bien que ta flamme embrase le monde, le feu meurt par la compagnie des cendres. Paris, tout sur l'amour, si tu es un véritable être humain. »

Toutes les vertus trouvent leur mobile en l'amour. Et la voie de l'amour consiste précisément à acquérir celle-ci. Al-Qur'an al-Karim invite le prophète Sayyidina Muhammad sallallahu alayhi wa sallam à dire aux croyants, dit, si vous aimez Dieu, suivez-moi, Dieu vous aimera. قل إن كنتم تحبون الله فاتبعوني يحببكم الله. Car l'amour véritable doit pouvoir se vérifier dans les actes. Or, dans la conscience du musulman avisé, il ne s'agit de rien d'autre que de suivre l'exemple prophétique tel que le reprend, par exemple, l'imam Yusuf ibn Ismail al-Nabhani radiyallahu anhu dans son éloge, offrant la popeline et les tissus de soie, les plus simples habits y conservés pour soi, à moi passé au plus, sans qu'il allume un feu, de date et de repu, contenté par ce peu, le dîner suppléé pour lui au déjeuner, l'un ou l'autre, combler son entière journée. Sur une austère natte, il dormait mortifié, ou une peau garnie

fibres de palmier. Il m'entrait tant d'égards et tant de prévenances envers tout égaré, lui faisant une offense. Qu'on eût dit que celui qui essuyait l'outrage, devenu l'offenseur, réparait les dommages. L'aspect émanant du miséricordieux relie l'amour du divin à l'amour de toute chose. Qala Allah Ta'ala, Dieu a dit, où que vous vous tourniez, là est la face de Dieu. Fa'inama tuwallu fa'thamma wajhullah. Adorez Dieu comme si nous le voyons. Al-ihsanu an tuhibballah ka'annaka tara. Ainsi que le recommande la tradition prophétique, implique ainsi un éveil renouvelé à sa présence en toute chose. Sous ce rapport, dhikr correspond à une conscience et à un éveil. Pour l'émission d'aujourd'hui, on vous présentera comme hier et avant-hier des chants soufis du vaste monde musulman, des chants d'amour divin chantés en des langues différentes. Merci de rester avec nous. Rendez-vous vendredi prochain, Inch'Allah.

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1: Bonsoir à toutes et à tous, avec vous Marianne Garnier, ravie de vous retrouver. La délégation iranienne reste engagée, c'est ce qu'affirment des sources diplomatiques iraniennes en cette première journée de cycle de négociations qui s'est ouvert ce dimanche en Suisse. Des discussions marquées par des tensions, le locataire de la Maison Blanche a notamment menacé de bombarder l'Iran si, je cite, « Téhéran ne met pas fin immédiatement aux agissements de ses mandataires grassement payés au Liban ». Mais malgré ces propos, la délégation iranienne n'a pas communiqué au médiateur son intention de partir, rassure un diplomate de Téhéran. La situation au Liban et le respect du cessez-le-feu, c'est un des enjeux principaux de ces pourparlers. Alors que Tel Aviv et le Hezbollah ont conclu une trêve vendredi, immédiatement violée par Israël, eh bien il semble que la situation soit désormais à l'accalmie. Dans ce contexte, une branche de l'armée israélienne annonce la levée des restrictions dans la zone de la ligne de confrontation au nord d'Israël et le passage à un niveau de pleine activité sans aucune restriction. Ailleurs dans le monde, les Colombiennes et les Colombiens sont appelés aux urnes ce dimanche à l'occasion du second tour des élections présidentielles. Deux candidats s'affrontent, le leader de gauche Iván Cepeda, héritier du président sortant Gustavo Petro. Face à lui, un outsider d'extrême droite, l'avocat millionnaire Abelardo de la Espriella. Les bureaux de vote fermeront à 16h, heure locale. Et en parlant d'élections, direction l'Éthiopie, c'est une victoire pour le parti du Premier ministre Abiy Ahmed aux élections législatives qui se sont déroulées le 1er juin. La commission électorale a annoncé les résultats définitifs. Le parti de la prospérité rafle 90% des sièges de la chambre basse du Parlement. Cette nouvelle chambre des représentants sera chargée d'élire le futur Premier ministre. Il fait peu de doute qu'Abiy Ahmed sera candidat à sa propre succession. Dans le domaine des relations bilatérales, les relations se renforcent entre le Niger et le Bénin. Près de 3 ans après la crise diplomatique survenue entre les deux pays, après le coup d'État nigérien de juillet 2023, le ministre de l'Intérieur, de la Sécurité publique et de l'administration du territoire nigérien est en déplacement à Cotonou. Une visite qui intervient quelques mois après la visite justement du président béninois Romuald Ouadani auprès du chef d'État nigérien, le général Abdourahman Tiani. Une série de consultations est prévue avec les autorités béninoises. Il devrait être question de la réouverture de la frontière commune et des perspectives de relance de la coopération bilatérale. Au Maroc, le prince Moulay Rachid a présidé la finale de la 25e édition du trophée Hassan II des arts équestres

0: traditionnel de la Tsubourida, un événement qui se déroule du 15 au 21 juin au Royal Complexe des Sports Équestres et Tsubourida Dar El Salam à Rabat. Le prince Moulay Rachid a aussi procédé à la remise des médailles pour la catégorie junior et senior. Les vainqueurs de ces deux catégories sont respectivement la Sorba du Mokaddem Zouraï Zebader de la Médiouna et côté senior, eh bien c'est la Sorba du Mokaddem Telhouni Mohamed Amin de Settat. Un petit mot de météo avant de se quitter. La vigilance reste de mise dans le royaume face à la vague de chaleur qui traverse plusieurs provinces du sud-est du royaume. Les températures pouvant atteindre les 46 degrés sont encore attendues dans l'oriental, le sud-est, la vallée de la Moulia et le sud des provinces sahariennes. Les températures devraient amorcer une baisse progressive et légère par rapport au début de la semaine, tout en demeurant relativement élevées dans les régions intérieures et méridionales du Maroc. C'est la fin de cette synthèse. Merci à vous de l'avoir suivi. Je vous souhaite une très belle soirée, toujours à l'écoute de Média.
1: 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de se donner un second souffle, puis direction Pékin à la découverte de la réserve naturelle urbaine d'Enyaï et de son rôle clé dans la protection des habitats mais aussi des espèces au cœur du réseau des aires marines protégées. De front, une même bataille pour celle également de préserver la vie que nous allons explorer avec notre invité, monsieur Fadel Ouad. Il est directeur exécutif ONG Solidarité, activiste environnementaliste. Bienvenue monsieur Ouad et merci de nous accompagner dans ce numéro.
2: Merci beaucoup, c'est moi qui vous remercie.
1: Alors monsieur Ouad, sans plus tarder, l'avancée de la mer sur la grande côte de Dakar fait des ravages. Les vagues plus hautes que d'habitude plongent des centaines de familles dans le désarroi. Prises au dépourvu, les associations crient à l'aide dans l'attente de mesures gouvernementales durables. Olivia Bossal et Cherndao ont tour à tour visité les localités côtières de la capitale sénégalaise.
3: Au Sénégal, le littoral long de 700 km est en proie à une érosion côtière galopante avec un recul moyen du trait de côte d'environ 1,30 m par an. Un phénomène qui nécessite une certaine résilience de la part des communautés locales. Bargny est une commune qui abrite plus de 70 000 personnes. Dans cette localité située à 30 km de la capitale sénégalaise, la mer grignote petit à petit les habitations littorales. Fille de pêcheur, Ndeyassine vit dans cette demeure depuis des décennies. Elle a vu la mer se déchaîner au fur des ans, emportant la moitié de sa maison. Autant d'années avec un seul moyen de résistance, ce barrage de fortune fait de pneus et de débris. Une digue artisanale qui ne tient plus.
4: La population de Bargny est laissée en rade. Nous n'avons pas les moyens pour lutter contre les vagues. Nous faisons des barrages avec ce qu'on a. Nous utilisons des sacs de riz vides que nous remplissons de sable lorsque la marée est basse. Nous utilisons comme matériel ce que nous offrent les bonnes volontés, notamment des pneus ou encore des débris de maisons effondrées qui peuvent servir de rempart. Mais nous savons tous que ces barrages ne sauraient résister face à des vagues de 2 mètres.
3: Ces solutions locales provisoires représentent une résilience communautaire de la part des impactés climatiques de Bargny. Pour faire face au phénomène, la quinquagénaire qui mène depuis 20 ans le combat pour la protection de ses côtes suggère. Nous connaissons les réalités de l'érosion côtière pour l'avoir vécue. En tant qu'activiste et environnementaliste, la plupart d'entre nous ont porté le plaidoyer partout sur le plan international. Nous, mieux que quiconque, savons ce qu'il faut faire. Ceux qui se sont proposés de le faire doivent au moins nous écouter. Je crois fermement qu'il faudrait déplacer la

0: population qui habite sur la bande de 20 mètres et les reloger ailleurs. Cet activiste environnementaliste a aussi longtemps porté le plaidoyer au niveau des autorités étatiques. Il est catégorique. La population de Bargny ne peut plus s'adapter.
1: Première chose, avant de faire des solutions douces, c'est essayer de reloger ceux qui sont au premier plan. Ensuite, on va maintenant faire les solutions basées sur la nature. C'est le fait de reboiser avec les cactus, les filaos et tout. Ça peut aider.
0: Malgré le besoin criant de relogement qui s'impose face à ce désastre, un programme d'enrochement sur le long de la plage leur a été promis.
1: Il ne faut pas faire des travaux par secteur. Il faut prendre la petite côte, à partir de Rufisque jusqu'à Palmarin. C'est ça qu'ils ont dit que c'est la petite côte. Comme ça, faire une étude sur 10 ans, sur 5 ans, mais tu ne peux pas faire une partie, ce qui nous est arrivé à Tchaoulen. La digue de protection de Tchaoulen nous a causé beaucoup, beaucoup de problèmes.
0: Non loin de Bargny, à Tchaoulen, dans la commune de Rufisque, le gouvernement sénégalais a réussi une prouesse. Cette digue de protection de 730 mètres de long protège le quartier et le cimetière des inondations et des vagues destructrices. En moins de 17 ans, la commune a pu récupérer environ 50 mètres de terrain grâce à cette digue.
2: Avant la construction de cette digue, les habitants de Tchaoulen qui vivent près de la mer étaient obligés de quitter leur maison lorsque l'eau les inondait. Ils allaient se réfugier chez des proches à l'intérieur de la commune, parfois 3 mois, le temps que les eaux se retirent. Ensuite, ils revenaient chez eux, même si leurs habitations avaient été endommagées.
0: Même si dans le fond, l'efficacité et la durabilité de cette digue sont remises en question par les populations.
2: Maintenant, cette digue est conçue de telle sorte que l'eau arrive à peine à la traverser. Ils ont réservé des trous à l'intérieur pour permettre aux vagues de se disperser avant même de pouvoir la heurter. Le seul bémol, c'est qu'elle entrave l'activité économique des pêcheurs de Rufisque. Nos pirogues ne peuvent plus se poser par ici.
0: Les brises-lames au niveau de la station balnéaire de Sali ou encore la digue de Guédenard avec plus de 2 km de long. Des solutions qui n'arrêtent pas pour autant l'avancée de la mer.
3: Il y a effectivement un rapport étroit entre l'érosion côtière et le dérèglement climatique actuel dont nous sommes victimes. Vous savez, la dilatation thermique des molécules d'eau et la fonte des glaces occasionnée par l'augmentation des températures entraîne une élévation du niveau de la mer. Et cette élévation du niveau de la mer, il ne faut pas la voir verticalement. Elle va en quelque sorte se matérialiser par, disons, un recul du trait de côte.
0: Pour cet expert, il existe un meilleur moyen pour ralentir l'érosion.
3: La partie nord et la partie sud, dans laquelle se situe effectivement la zone de Bargny-Tchaoulen, se trouve dans une zone à côte sableuse. Donc, ce sont donc des sédiments qui sont facilement mobilisables. L'érosion est extrêmement importante à ce niveau. Il y en a à Saint-Louis, il y en a à Diffère. Et je vois qu'à Diffère, il y a beaucoup de maisons qui disparaissent. Est-ce que donc l'État détient en réalité les moyens pour pouvoir stabiliser le trait de côte sur tous ces endroits? Je pense que dans certaines zones, fondamentalement, la question donc du recul stratégique est fondamentale.
0: Pour d'autres, il suffit simplement d'impliquer la population locale dans l'élaboration des plans d'urgence pour optimiser une durabilité des solutions.
4: Mais cette digue de protection, si on parle vraiment de dynamique, aussi de rentabilité, par rapport au prix, ce n'était pas la solution. Il nous faut vraiment une coordination entre les décideurs internationaux, nationaux et locaux. C'est-à-dire, ils n'associent pas les éléments locaux pour pouvoir voir les phénomènes.
0: Classé 3e pays africain le plus vulnérable à l'érosion côtière, le Sénégal multiplie avec la Banque mondiale les digues et enrochements pour protéger son littoral. Mais la mer, qui avance vorace et implacable, n'attend personne. Une question mérite alors d'être posée. Ces remparts fragiles tiendront-ils face à l'assaut inéluctable de l'érosion ?
5: Merci à Fatou Cissé et Cher Ndao pour ce reportage très explicite. Et nous allons retourner avec notre invité, M. Fadel Ouad. M. Ouad, aujourd'hui, donc, vous avez suivi ce reportage, dans lequel d'ailleurs vous êtes intervenu. Quels sont donc les principaux facteurs qui expliquent l'accélération de l'érosion côtière sur les littoraux africains aujourd'hui ?
6: Merci beaucoup. C'est pratiquement les changements climatiques, parce que l'expert qui a parlé tout à l'heure nous a parlé de un peu de comment il l'a appelé encore la hausse des températures. Donc la hausse des températures, l'acidification des océans. Donc c'est ce qui accentue effectivement l'avancée de la mer. Donc c'est dû au changement climatique. Il n'y a pas d'autre explication. C'est les changements climatiques qui ont fait que nous vivons ce qu'on est en train de vivre, que ce soit au Sénégal, que ce soit en Afrique.
5: Fort de cela d'ailleurs, dans quelle mesure, selon vous, le changement climatique impacte-t-il spécifiquement nos côtes africaines par rapport au reste du monde ?
6: Oui, mais c'est comme il l'a dit tout à l'heure, parce qu'avec la hausse des températures, l'élévation du niveau de la mer, mais effectivement, la mer, il n'y a pas d'autre solution que de verser, que les vagues vont s'abattre sur les côtes, ceux qui habitent près du littoral. Parce que, comme on dit, il y a l'adaptation, mais du fait que nous ne pouvons pas nous adapter, parce que l'adaptation coûte cher, on l'a vu sur la digue de Tchaoulet, a coûté plus de 4 milliards. Et c'est juste sur 700 mètres. Donc, effectivement, les populations ne peuvent pas s'adapter à eux-mêmes. Ce qu'ils peuvent faire, c'est de mettre des pneus, des sacs de riz vides, comme on l'a montré, mais nous savons que ce n'est pas du tout durable. Mais voilà, c'est même le groupe d'experts GIEC qui a dit qu'il y a parmi les populations qui ne peuvent plus s'adapter. Donc, on doit les reloger. C'est la seule solution. Ensuite, si on déplace ces gens, on va essayer de mettre encore des digues, mais même les digues dans les années à venir, ça ne va pas durer.
5: Et pourquoi certaines zones urbaines, d'ailleurs côtières en même temps, en Afrique, sont-elles particulièrement vulnérables à l'avancée de la mer, selon vous ?
6: Mais c'est comme il a dit aussi tout à l'heure, parce que nous nous basons toujours de ce qu'a dit cet expert, parce que aussi nous, on est activistes, on n'est pas experts, mais le sédiment, comme il a dit, le sable, il a dit qu'à Barni, Djeffer, ils ont les sédiments. Et notre problème aussi, il y a une cause un peu anthropique. Les gens utilisent pour construire le sable de mer. Et pour les fosses septiques, on utilise les pierres. Donc, à Barni, par exemple, quand vous venez, il y a beaucoup de femmes ou de jeunes qui s'adonnent à cette activité en ramassant les pierres et ensuite les vendre. L'extraction aussi du sable marin est aussi un véritable phénomène. Maintenant, si on enlève ces sédiments, il ne reste que du sable et nous savons que la mer, s'il n'y a pas de sédiments qui peut ralentir un peu l'avancée de la mer, qui peut ralentir un peu les vagues, effectivement, c'est pourquoi le problème se situe sur ce niveau, au niveau du Sénégal et un peu aussi dans d'autres pays africains.
5: Vous l'avez rappelé tout à l'heure, vous êtes activiste et aussi donc un membre donc de la protection de l'environnement au niveau de votre localité, mais aussi au niveau du Sénégal. Quelles conséquences environnementales, bien évidemment, et sociales, cette érosion entraîne-t-elle pour les populations africaines vivant sur le littoral ?
6: Mais c'est des phénomènes terribles, parce que quand vous prenez, par exemple, l'immigration clandestine, mais ça a un lien avec les changements climatiques, avec l'avancée de la mer. Nous qui habitons à Barni, nous savons que la plupart de nos enfants qui sont partis, mais c'est dû au changement climatique, c'est dû à l'avancée de la mer. Parce que tu ne peux pas cohabiter avec ta maman, ton papa, tes sœurs et frères dans une même chambre. À un moment donné, tu es désemparé, tu n'en peux plus. Donc effectivement, les phénomènes que nous voyons en Afrique, tous ces jeunes qui partent vers d'autres zones, mais c'est dû à cette érosion, que ce soit au Sénégal, que ce soit un peu dans les autres pays, Côte d'Ivoire, surtout l'Afrique de l'Ouest. Malheureusement, c'est un constat amer. Tous nos jeunes sont partis parce qu'effectivement, ils ne peuvent plus continuer à vivre ce phénomène. L'érosion côtière fait que la mer aussi ne nourrit plus son homme. Nous savons maintenant qu'avec la rareté des ressources, Et du fait que c'est juste des pêcheurs, ils n'ont pas d'autre métier que la pêche. Mais maintenant, si la pêche ne nourrit plus son homme, ta maison est partie, tu demeures avec ta maman, ta femme, tes sœurs dans une même pièce, et à un moment donné, donc tu ne peux plus faire face à tout ça, et qu'est-ce qu'il te reste à faire? Et tu prends ta pirogue et tu vas essayer d'aller ailleurs.
5: D'aller ailleurs, restons toujours, M. Wade, dans l'écosystème donc de l'environnement africain. Et cette fois-ci, la réserve naturelle urbaine des Niaï de Piki nous intéresse, car elle est polarisée donc par 8 communes au niveau de cette localité. En plus d'être une zone humide, il faut noter qu'elle est une aire marine protégée où toute une diversité d'activités y est menée. Le Sénégal compte ainsi 17 AMCP qui s'étend sur 739 290 hectares. Eva Sagna et Cherndao, cette fois-ci, nous en disent plus.
7: La récolte est bonne aujourd'hui. Victor, ancien navigateur, revient de la pêche dans les quelques lacs autorisés à pêcher au Technopôle, dans la banlieue de Dakar. Ce poumon vert était un lieu très attractif de par sa richesse halieutique et rizicole. L'octogénaire se souvient encore de la belle époque où la nature était encore gracieuse.
8: Et nous, quand on était là même, il y avait des vieux qui étaient là. Il y avait beaucoup, beaucoup, beaucoup de pêcheurs même. Je dis même beaucoup. Le matin, tu vois, il y a plus de 15 taxis qui sont avec, ils viennent pour prendre le poisson. Il y a les toucouleurs, les tchoubalos qui étaient à côté. Il y a les serrères, il y a les guetnards, il y a les djola, il y a les lebous.
7: Mais hélas, au fil des années, avec le boom démographique à Dakar, les lieux vont être envahis par des privés aux intentions immobilières.
8: Ce que vous voyez là, les pierres dont vous voyez là, il y a eu des opérateurs qui sont venus normalement, ils devaient remplir jusqu'à à la route de là-bas. Bien sûr, ce sont des garouailles qui viennent. Bon, à l'époque, ce n'était pas une réserve. Donc on débrouillait avec un refusé. Ils viennent même pour nous convaincre, en nous donnant de l'argent pour qu'ils viennent pour remplir.
7: Cette menace qui existait va enfin prendre fin avec la création des aires marines communautaires protégées. L'un des objectifs, c'est la préservation de la biodiversité marine et du capital naturel des zones côtières au Sénégal.
9: Les premières aires marines protégées, donc avec le libellé des aires marines protégées, ont été installées en 2004. En novembre 2004, les décrets, avant on en avait 5. Mais les aires protégées qui sont sur le littoral, en réalité, datent presque de 1976.
7: Un soulagement pour les exploitants, mais également pour les 8 communes qui entourent le Technopôle. Aujourd'hui, une grande activité économique, touristique et scientifique se développe tout autour.
10: Il faut tout d'abord savoir que beaucoup de Pékinois ne connaissent pas l'existence de cette réserve. Tout d'abord, moi-même, j'en faisais partie avant de venir à la mairie et de collaborer avec l'équipe, les conservateurs. Il y a beaucoup qui ne savent pas qu'il y a une réserve. Bon, beaucoup savent qu'il y a quelque chose qui ressemble à une forêt ici, mais côté importance et autour, intérêt écologique, les gens ne connaissent pas.
11: Pourquoi on a classifié? C'est parce que cette réserve rend des services écosystémiques aux populations. En parlant des services écosystémiques, on te parle des activités qui sont menées ici et qui peuvent amener vraiment des ressources ou bien des revenus aux populations, notamment la pêche.
7: Cette aire marine protégée préserve une grande espèce de la flore et de la faune.
11: Si les plans d'eau sont colonisés par le typha, ces espèces ne pourront plus bénéficier de l'effet miroir. L'effet miroir leur permet vraiment de s'orienter quand ils sont en migration. Ouais. Donc, ce qui fait que si on perd ces plans d'eau à cause du typha, ces espèces d'oiseaux ne pourront plus descendre ici. Ça, c'est un problème.
7: La forte présence du typha, une plante envahissante, constitue une grande préoccupation.
11: Donc, juste derrière moi, vous avez ce qu'on appelle le phragmites. Et d'un côté, vous avez le typha, hein, donc qui sont des plantes qui sont en train d'envahir nos plans d'eau. Et ça nous pose énormément de problèmes. Pourquoi? Parce que ce site a été classifié parce qu'on a 236 espèces d'oiseaux migratrices migrateurs donc, qui séjournent ici au niveau du site.
7: Dans cette haute réserve située au Mariste, un quartier

quartiers de Dakar, une biodiversité y est découverte et des cultures telles que la fraise, les brocolis y sont exploitées. L'espace sert également de laboratoire pour les étudiants de l'université du Sin Saloum dans leurs recherches de fin d'études de mémoire.

0: C'est à partir du DIFA qu'ils peuvent réaliser des carbonisateurs, des presses. Et une fois que le DIFA vient carboniser, ils peuvent faire des mélanges, des formulations pour pouvoir avoir la matière qui permet de produire du biochar.
1: Les aires marines protégées constituent une solution, selon la direction des AMCP. En témoigne l'importance de leur présence dans les différentes zones du Sénégal et l'implication obligatoire des communautés dans leur gestion.
2: Parce que c'est des équilibres fragiles. C'est des parties prenantes aussi qui ont souvent des besoins assez paradoxaux. Mmh. Et c'est là peut-être où il y a une plus-value dans la mise en place de ces aires marines protégées.
1: Entourée de 8 communes, la cogestion de la réserve du Technopôle en étroite collaboration avec le conservateur prouve l'implication directe des populations principales concernées de la protection des lieux.
3: Cette cogestion, elle est obligatoire. Et ce qui fait la spécificité de la direction des aires marines protégées par rapport peut-être à la direction des parcs ou bien à la direction des eaux et forêts.
4: Tout ce qui se fait dans la réserve, si les communes doivent être impliquées, nous sommes impliqués. Nous ne sommes pas laissés en rade. Et tout ce que nous faisons, en tout cas, qui concerne la réserve, peu importe l'activité de la commune, mais qui touche la réserve, on voit l'implication du conservateur et de son équipe qui nous accompagne, qui nous encadre et qui nous facilite en tout cas ce que nous devons faire dans cette réserve-là.
2: Nous avons appris de beaucoup d'expériences d'approche. Mm-hmm. Même si vous avez une continuité écosystémique ou bien une connexion pertinente sur le plan technique ou scientifique, mm-hmm. en réalité, c'est l'adhésion communautaire qui fait la différence sur l'efficacité de gestion. C'est de là où l'État a changé d'approche pour partir d'abord de la cohésion à la base pour aboutir maintenant au processus de création de l'aire marine protégée.
1: C'est dire que rien ne se fait sans l'accord des représentants des différentes communes qui entourent une aire marine protégée. Le Sénégal est passé au fil des années de 7 à 17 aires marines protégées. Le pays organise d'ailleurs en mars 2027 le 6e congrès international sur les aires marines protégées, encore appelé IM Impact 6, une première dans un pays africain.
5: Une première dans un pays africain, et nous allons retrouver justement notre invité, M. Fadel Wade, qui est activiste dans le cadre de l'environnement. M. Wade, comme vous venez de le suivre, nous parlions donc de Technopôle et aussi la thématique des aires marines protégées, justement au Sénégal, dans cette optique pour parler donc de ces aires marines. Sont-elles aujourd'hui suffisamment donc respectées, efficaces face aux pressions humaines?
6: Malheureusement non, et ça pose énormément de problèmes. Parce que le Technopôle, par exemple, c'est des zones humides. Vraiment, c'était aussi le poumon vert de Dakar, là où Dakar devait respirer. Mais aussi, nous savons qu'il y avait beaucoup d'activités génératrices de revenus. Il y avait l'agriculture, il y avait la pêche, et surtout les étudiants qui venaient là-bas faire leurs études. Mais malheureusement, comme l'a dit tout à l'heure, il y a un ami qui l'a dit, avec l'urbanisation, mais donc, c'est l'État qui doit préserver. Ils sont en train de faire de bonnes choses avec l'aire marine protégée, mais quand même, ça reste. Parce que ça doit être une zone exclusivement dédiée à ça, que ce soit à l'agriculture, la pêche, voilà. Mais il ne doit pas y avoir de construction. Malheureusement, l'arène, on a vu que même l'arène, on l'a mis là-bas. Donc, c'est un véritable problème. Mais le Technopôle devait servir effectivement de protection pour Dakar, le poumon vert de Dakar. Dakar ne respire plus. C'est pourquoi on dit que Dakar fait partie des villes les plus polluées. Parce qu'effectivement, la pollution, Technopôle aurait pu capter beaucoup de pollution. C'est le poumon vert, comme je l'ai dit, de Dakar. Mais malheureusement, avec le TIFA aussi, comme l'a dit nos amis aux forêts, mais là aussi, c'est l'État qui doit mettre les moyens pour que le TIFA, qu'on puisse... par exemple, ils nous ont dit qu'il peut servir de biochar. Mais pourquoi ne pas faire des projets d'envergure pour faire autant de biochar pour que les gens puissent l'utiliser? Donc, je crois que c'est à l'État de voir comment aider à ce que cette plante, le TIFA, ne soit pas une plante envahisseur du fait.

0: on peut l'utiliser pour des vieux chars, qu'on le fasse. Mais en tout cas, nous lançons un appel pour que l'État, les autorités, les 8 communes où le Technopôle est dedans, pour qu'ils puissent le préserver et faire ce soir de créer ce soit des arrêtés municipaux ou préfectoraux.
1: Et très rapidement d'ailleurs, oui, M. Wade, aujourd'hui, par rapport à ça, comment renforcer d'ailleurs la gestion des zones protégées tout en tenant compte donc des besoins des populations côtières? Très rapidement, en 30 secondes.
0: Oui, mais c'est ce que je disais tout à l'heure. Il faut des papiers, que ce soit un décret ou bien des arrêtés municipaux ou préfectoraux pour que les ans ne puissent pas faire dans le Technopôle rien d'autre que l'agriculture, la pêche ou la préservation de la biodiversité, mais pas des bâtiments, pas des... Donc ça, c'est à l'État de corriger ça, c'est à l'État de prendre des mesures adéquates pour que les ans puissent respecter effectivement cette belle biodiversité. Voilà.
1: Merci encore à vous, M. Wade, pour ces éclairages. Je rappelle donc que vous êtes activiste engagé dans le cadre de la protection de l'environnement au niveau du Sénégal, précisément dans votre localité à Barni.
0: Merci.
1: Une réalité sénégalaise, mais aussi africaine, face donc à l'avancée de la mer, comme face au dérèglement climatique. Les réponses tardent, mais les initiatives.
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3: Belle soirée à l'écoute de Média, avec vous Arnaud Dalmas. L'opacité règne toujours entre Téhéran et Washington. Des propos du président américain Donald Trump n'ont pas plu à la délégation iranienne. En réaction, cette dernière a quitté la Suisse ce dimanche, lieu des pourparlers techniques sous médiation pakistanaise. Sur Truth Social, Donald Trump a menacé l'Iran de nouvelles frappes. Téhéran dit rester engagé dans les échanges, mais appelle Washington à peser ses mots. Sur les discussions du jour, la télévision d'État de l'Iran indique que le nucléaire iranien n'a pas été discuté. Une explosion entendue ce soir au Qatar, l'origine est pour l'heure inconnue. La détonation a été entendue dans une usine à Ras Laffan, à 80 km au nord-est de Doha. Israël lève des restrictions au Liban. L'armée dit retirer les restrictions de rassemblement au nord en lien avec la guerre contre le Hezbollah. Mesure en vigueur dès demain. Au sud, le chef du groupe chiite libanais dit refuser toute zone de sécurité de Tel Aviv. Plus tôt ce dimanche, le chef du gouvernement israélien a annoncé vouloir voir son armée rester au sud aussi longtemps que nécessaire. On reste dans la région, un militant syro-britannique est libéré ce dimanche en Syrie, influent sur Internet. Hassan Akkad avait déjà été arrêté au début de la guerre civile syrienne. Le militant a été interpellé vendredi pour une campagne lancée sur le web, campagne jugée sarcastique contre l'actuel pouvoir en place à Damas. 2200, le nombre de drones lancés par la Russie sur l'Ukraine cette semaine, constat partagé par le président ukrainien Volodymyr Zelensky. Toujours aujourd'hui, Kiev a appelé ses alliés à faire pression sur le président russe sur les aspects militaires, économiques, politiques et technologiques. L'actualité au Maroc, le prince Moulay Rachid a présidé aujourd'hui la finale du trophée Hassan II des arts séquestres traditionnels Pourida, une 25e édition qui se jouait depuis le 15 juin jusqu'à ce dimanche. Sur notre continent, toujours 11 agriculteurs tués au Nigeria par des groupes terroristes. Information relayée par l'agence France-Presse. L'attaque a eu lieu au nord du pays où les agriculteurs sont en proie aux menaces terroristes. Début juin, le FMI a indiqué que ces attaques risquent d'aggraver la pauvreté et l'insécurité alimentaire au Nigeria. La belle histoire pour Serena Williams à 44 ans, celle qui a 23 grands chelems au compteur, va jouer le prochain Wimbledon, annoncent les organisateurs du tournoi britannique. Serena Williams a effectué début juin son retour en double. Wimbledon se jouera du 29 juin au 11 juillet prochain. C'est la fin de ce flash, merci à vous de l'avoir suivi et bonne suite des programmes sur Média.
4: Il est une vérité concernant le millésime 1976 qu'il convient de rétablir. Oh, ce n'est pas, comme le pensent les Chinois, l'année du dragon ou l'année du cochon au Vietnam, ni même uniquement l'année de la qualité de la vie chez nous, non. C'est l'année du requin, d'un bout à l'autre de la planète. Depuis le succès phénoménal des Dents de la Mer sur les grands écrans, on voit du requin partout. L'œuvre de Benchley,

d'où l'on a tiré le film, est réédité. Une journaliste astucieuse publie un livre intitulé « Les dents du requin ». Et il y a une bonne dizaine d'ouvrages du même genre en préparation. Même « Les contes des mers du Sud » de Jack London, un recueil de nouvelles où il est parfois question de requins, connaissent une nouvelle vogue. Alors on ne va pas contre une mode comme celle-là, on ne progresse pas à contre-courant des requins. Et nous avons décidé, nous aussi, de vous faire écouter aujourd'hui le dossier authentique et criminel du requin double. Les dents de la mer de nos dossiers extraordinaires.

Hypnotisé par le film dont l'action se passe au large des côtes californiennes, on pourrait penser que le requin double est un requin made in USA. C'est une erreur. Le pays du requin, même simple, c'est l'Australie, où le tueur des mers hante pratiquement toutes les plages, faisant des centaines de victimes chaque année, malgré les moyens de protection mis en œuvre et la chasse intensive que font les pêcheurs à ces mangeurs d'hommes. C'est donc en Australie que vit notre requin double. Qu'est-ce qu'un requin double ? Eh bien, c'est un requin multiplié par deux. Vous verrez comment dans quelques instants. Mais j'insiste sur le fait que tout, absolument tout dans ce dossier, y compris le moment où un homme se tire une balle en plein front et entame, comme si de rien n'était, un gymkhana en hors-bord, tout est rigoureusement authentique. Notre requin double est né au début d'avril 1935, au large de Port Hacking, à environ 10 km de Sydney. On ne peut pas dire exactement quand, où, ni à quelle profondeur, mais on peut dire de quelle façon. Prenons un requin. Pas un petit, du genre de ceux qui amusent les plongeurs du commandant Cousteau, mais un très gros. Environ 4 à 5 mètres de long, un beau requin tigre, plus communément surnommé en Australie, l'infirmière, en raison de sa couleur gris clair, celle des uniformes des nurses de là-bas, et surtout parce qu'il pratique, horrible comparaison, des amputations de ci, de là. Ce gros requin cherche pitance. La mer offre peu de distractions au requin et l'on peut dire même qu'il passe franchement tout son temps à chercher quelque chose à se mettre sous la dent. Aussitôt vu, aussitôt avalé, jusqu'à saturation. Celui que nous avons choisi a terminé son repas. Il somnole et digère au fil de l'eau. Digestion difficile, sans doute, car il se laisse surprendre presque tout de suite par le filet d'un pêcheur qui le hisse vivant et sans trop de mal sur le pont du navire. De l'extérieur, ce n'est jamais qu'un requin-tigre de 4 mètres de long et rien n'indique son état de requin double. Mais c'est une belle prise pour le pêcheur qui va s'acharner à le garder vivant jusqu'au port. En effet, lorsqu'on capture un gros requin, on l'expose dans un aquarium géant. Cela permet de familiariser la population australienne avec son plus féroce ennemi et de prévenir les accidents. Il y a aussi dans ce procédé quelques relents de vengeance de l'homme sur la bête qui s'attaque à lui. L'aquarium qui va hériter de notre requin double est celui très célèbre de Coogee Beach, tout près de Sydney. Mais les curieux n'auront guère le temps d'observer ce nouveau pensionnaire. En effet, alors que les deux ou trois captifs qui lui tiennent compagnie se portent à merveille et montrent gracieusement leurs dents à l'heure des repas, notre requin double s'étiole lentement. Il boude la nourriture et se réfugie le plus souvent au fond du bassin, son grand corps tristement avachi sur le sable du fond. Les spécialistes l'observent curieusement, car un requin neurasthénique, c'est rare. Ils l'observent et c'est tout ce qu'ils peuvent faire. Personne ne sait comment soigner un requin malade. Le 25 avril 1935, après 20 jours de détention, notre requin double vacille et tourne définitivement son ventre blanc vers la surface, il est mort. C'est aussi une habitude australienne que d'en savoir le plus possible sur les requins. Et comme d'habitude, les spécialistes procèdent à une autopsie.

en règle. Alors vous connaissez le principe des boîtes chinoises ou russes, autrement dit, une boîte qui contient une boîte qui contient une boîte qui contient une boîte, etc. Bien. Eh bien, pour notre requin, c'est la même chose. C'est un requin qui contient un autre requin. C'est un gros qui a avalé un plus petit. Ah, le cas n'est pas très rare jusque-là, sauf que le petit requin, avalé tout rond comme une pastille, s'était un peu mis de travers. Il était suffisamment mince pour passer dans la mâchoire, mais trop important pour se digérer sans dommage. Alors, toujours par habitude, on ouvre aussi le petit requin pour voir. Et, oh, surprise, ça continue. Là aussi, il y a autre chose, mais pas un requin. Un bras d'homme, tout seul, bien conservé. Un bras d'homme assez extraordinaire sur lequel on aperçoit très nettement un tatouage représentant deux boxeurs au combat, l'un avec une culotte rouge, l'autre une bleue. L'intérêt suscité par le requin, même tigre, même double, tombe immédiatement devant cette étrange trouvaille et l'énigme du bras tatoué commence. Tout d'abord, les spécialistes en matière de requin déclarent aussitôt que ce bras n'a pas été sectionné par la mâchoire de l'animal. En d'autres termes, le petit requin l'a trouvé tel quel dans l'eau. D'autres spécialistes, des médecins légistes, cela détermine que l'amputation n'a pas été effectuée par un chirurgien, ce qui exclut a priori la mauvaise plaisanterie d'un carabin qui aurait prélevé l'organe dans une salle de dissection. Enfin, un troisième groupe de spécialistes, cette fois en empreinte digitale, s'efforce d'effectuer une identification. Les chairs très ramollies ne permettent pas de relever les empreintes et ils se livrent à une opération à la Frankenstein qui consiste à enlever soigneusement la peau de la main, un peu comme un gant, à traiter la chair avec une solution chimique spéciale pour la raffermir, remettre la peau en place. Ce qui permet de relever des empreintes convenables. Ce sont celles de James Smith, 40 ans, condamné 3 ans auparavant pour avoir organisé des jeux illégaux. Le frère de Smith, aussitôt convoqué, reconnaît le tatouage. James Smith, qui ne se trouvait bien qu'en compagnie de mauvais garçons, tenait une salle de billard dans la banlieue de Sydney. Et c'est là qu'un inspecteur interroge Madame Smith, la femme du tatoué. Oh, Madame Smith n'est pas femme à se laisser impressionner et l'intérêt qu'elle porte à son mari ne saute pas aux yeux de l'inspecteur quand il lui annonce la mauvaise nouvelle. Elle a même une théorie assez particulière sur la question. Vous êtes sûr que c'est son bras? L'inspecteur confirme. Bon. Vous avez son bras. Ça veut pas dire qu'il est mort, hein. Il était allé faire une partie de pêche au large de Porreking, il y a 2 semaines. Il est peut-être tombé à l'eau, hein. Faut vérifier dans les hôpitaux de la région. Il est vrai que Smith ne serait pas le premier à ressortir de l'eau vivant avec quelque chose en moins. Dans ce pays, les accidents sont si fréquents qu'il y existe une prévention du requin comme la prévention routière chez nous. À Porreking, l'inspecteur promène les fossos de Smith sous le nez des hôteliers du port. Et l'un d'eux se souvient. Mais je connais ce type-là. Il est venu un soir avec 2 amis pour faire une partie de cartes. Ils avaient loué un cottage pas loin d'ici. Oh, vous trouverez facilement. Le propriétaire du cottage, quant à lui, n'est pas content du tout. M'ont fauché une malle, un matelas, de la corde. Ils ont laissé dans un coin une boîte de fer-blanc avec un étrange liquide qui sentait très mauvais. La boîte était dans la poubelle. Elle avait contenu du sang humain. On pouvait donc en déduire que les compagnons du tatoué l'avaient assassiné après l'avoir ligoté, avaient découpé son cadavre sur le matelas et placé les morceaux dans la malle. Ils avaient emporté le tout, ne laissant derrière eux que la boîte de fer blanc, mais impossible d'obtenir la moindre description les concernant. La malle lestée devait être quelque part au fond de la mer. Quant au bras, coupé avec un vulgaire couteau de cuisine ou de boucher, il n'entrait probablement pas dans la malle et le ou les assassins l'avaient jeté séparément. C'est ici qu'entre en scène un policier australien qui, à l'époque, a une solide réputation de fin limier. C'est Frank Matthew. Matthew, chargé de l'affaire par le chef de la brigade criminelle des Nouvelles-Galles du Sud, a un avantage évident. Quelques semaines auparavant, il s'est infiltré dans l'entourage du tatoué en s'intéressant tout particulièrement à un faussaire et à un riche armateur qu'il soupçonnait, en fait, de pratiquer la contrebande sur une grande échelle. L'armateur, c'est Reginald Holmes. Le faussaire, c'est Nennis. Nennis est un artiste en son genre, d'une habileté stupéfiante. On raconte à Matthew, dans les milieux bien informés de la pègre de Sydney, que les 3 hommes, le tatoué, l'armateur et ce fameux faussaire, se rencontraient assez souvent ces derniers temps. Le faussaire avait même fait un tour pendable à l'armateur le jour de leur dernière rencontre. Histoire de lui prouver qu'il était très fort en signature, le faussaire avait demandé un chèque en blanc et exécuté.

exécuter, devant l'armateur, une imitation parfaite de sa signature. Alors un quart d'heure après, il se faisait remettre à la banque et sans difficulté une somme énorme. Pendant quelques instants, l'armateur s'était trouvé complètement ruiné. Cette anecdote, qui avait fait le tour de la pègre, pouvait révéler deux choses. Ou les deux hommes étaient en bagarre, ou ils étaient en affaires. L'inspecteur Mathieu penche plutôt pour la dernière hypothèse. Un homme riche et douteux, comme l'armateur, avait dû immédiatement penser aux innombrables possibilités qu'offrait un talent comme celui du faussaire. Restait que le rôle du tatoué n'était pas clair au milieu de tout ça. Et encore moins sa mort. L'enquête nageait, en plein milieu des requins, sur mer comme sur terre. Et le plus gros d'entre eux, l'armateur, ne serait pas facile à faire parler. Imaginez simplement qu'un inspecteur de police, même connu comme Mathieu, se présente chez, disons, un armateur grec richissime, je ne dirais pas son nom, hein, et ils lui disent « Cher monsieur, le monde entier vous connaît, mais moi je vous soupçonne de tremper vos millions de dollars dans des histoires douteuses. Auriez-vous l'obligeance de m'en parler? J'ai un bras tatoué qui ne trouve pas sa place dans tout ça. Hein » C'est pas facile quand même. Et l'innocent qui commencerait son enquête de cette manière serait sûr de terminer sa carrière dans les oubliettes. Mathieu va donc réfléchir des mois entiers avant d'attaquer le milliardaire.

Comme tout armateur qui se respecte, Holmes est donc milliardaire et possède un yacht personnel qui lui sert de bureau flottant dans tous les ports du monde. Normalement, cette petite merveille devrait être ancrée dans le port de Sydney puisque son propriétaire n'en a pas bougé depuis plusieurs mois. Pour un policier, un bateau est toujours soupçonné d'être le quartier général d'une organisation douteuse, surtout si le propriétaire a commencé sa carrière dans la contrebande. C'est le cas d'Holmes, si l'on en croit les bruits discrets qui courent dans la haute société. L'inspecteur Matthew va donc s'intéresser au yacht de l'armateur. Son raisonnement est le suivant. Bateau plus armateur plus faussaire égale contrebande et contrebande sur une grande échelle sûrement. Mais le bateau n'est pas au port et pour une raison bien simple, il a coulé après un incendie au nord de Sydney. Tous les marins qui s'en souviennent, c'était en 1934. Il n'y avait eu qu'un seul survivant. Tout simplement parce qu'il était le seul homme à bord. Le tatoué. D'après les compagnies d'assurance, le sinistre n'était pas clair. L'armateur avait de plus assuré son bateau pour le triple de sa valeur et il n'était pas question de payer pour l'instant. En supposant que l'armateur se soit associé avec le tatoué pour faire couler son propre bateau, il aurait très bien pu le faire supprimer pour l'empêcher de parler. De plus, un armateur de la puissance financière de Holmes, qui en arrive à cette petite escroquerie de quelques centaines de millions, a certainement de graves ennuis d'argent. Peut-être même plus d'argent du tout. Et Holmes, apparemment, n'a pas fait de mauvaises affaires. Alors serait-il possible qu'un homme comme lui, requin comme lui, se soit fait subtiliser une bonne partie de sa fortune par un plus requin que lui? Eh, c'est possible. Souvenez-vous du faussaire, il a parfaitement pu renouveler sa petite plaisanterie du début. Et si les deux hommes sont mutuellement coupables d'escroqueries importantes, ni l'un ni l'autre ne peuvent se dénoncer. Mais l'armateur est introuvable. Impossible de l'interroger. Il a quitté Sydney, soi-disant pour affaires, le jour où la presse a annoncé l'étrange découverte faite dans le ventre du requin double. Quant au faussaire, il vit tranquillement et luxueusement sous le couvert de diriger une académie de billard. Ah, il y a comme cela des dossiers sur lesquels la police acquiert des certitudes et détermine des coupables sans pour autant obtenir de preuves. Un matin pourtant, l'inspecteur Matthew reçoit un étonnant message.

L'armateur vient de faire une réapparition spectaculaire dans le port de Sydney. Il est à bord d'une petite vedette qu'il commande lui-même et sillonne le port à toute vitesse, apparemment à la recherche d'un bateau qu'il n'arrive pas à localiser. La police maritime le surveille de loin et n'ose pas bouger puisque rien ne l'y autorise pour l'instant. Mathieu, qui se morfond depuis des mois, arrache un mandat d'amener à ses supérieurs et fonce à sa poursuite. 10 minutes plus tard, c'est une véritable course qui s'engage. Debout, à l'avant de la vedette de la police, Mathieu hurle dans un porte-voix pour faire stopper l'armateur qui s'affole et se met à zigzaguer au milieu des voiliers au risque de les percuter. Cette réaction est d'autant plus bizarre que jusque-là, il n'a pas été interrogé et en principe ne craint rien de la police. Enfin coincé entre deux bateaux, les deux hommes se regardent debout et dans la pétarade des moteurs. Mathieu entend la voix de l'armateur hurler « Donnez-moi 24 heures! Laissez-moi le descendre, c'est lui ou moi !» À croire qu'il est devenu fou subitement. Il a l'air d'un homme traqué. À son tour, le policier hurle « Stoppez votre moteur! J'ai un mandat !» L'armateur hésite un instant, puis fouille dans sa poche, en sort un revolver de petit calibre, le braque sur la vedette de la police. Mathieu se jette à plat ventre. Rien ne se passe. Il risque un œil et a juste le temps d'apercevoir son homme. La chose se passe si vite que les policiers stupéfaits vont perdre un temps précieux à réagir. Presque simultanément, l'armateur enclenche la marche avant de son moteur, retourne le pistolet sur son front et tire. Emballé, le hors-bord passe à quelques millimètres de la vedette de la police et Mathieu voit le corps ployé sur le volant. La suite ne ferait pas rougir le scénariste d'un film policier à grand spectacle. Le bateau fou qui prend des virages de plus en plus serrés sur l'eau, faisant jaillir l'écume derrière lui, la vedette qui le poursuit, le frôle à une vitesse vertigineuse, un policier qui saute à bord au risque de se tuer et coupe le moteur, le tout en quelques minutes. Lorsque le calme revient, on s'aperçoit que l'armateur n'est pas mort. La balle s'est écrasée sur son front, mais n'a pas pénétré dans le crâne. L'arme était ridiculement petite, un revolver de salon. La blessure est vilaine, certes, mais pas du tout mortelle. Transporté à l'hôpital, l'armateur est inconscient et les médecins refusent tout interrogatoire avant plusieurs jours. L'inspecteur Mathieu attend. Il a bon espoir. L'incroyable corrida aquatique sera difficile à expliquer par le suspect. C'est une chance pour l'enquête et le puzzle pourra enfin se mettre en place, petit bout par petit bout. Le bras du tatoué dans le ventre du requin à double, les anses suspectes du faussaire, l'incendie du bateau, tout. Une belle victoire en perspective pour la police australienne. Eh bien, pas du tout. L'armateur avait dit, souvenez-vous, « Donnez-moi 24 heures et laissez-moi le descendre, c'est lui ou moi !» Eh bien, 3 jours après son hospitalisation, il disparaît de son lit d'hôpital sans que les policiers qui le gardent puissent déterminer comment. Le 4e jour, on le retrouvera assis au volant de sa propre voiture, en costume et en cravate, avec 3 balles de gros calibre dans la tête. Des balles tirées par un revolver à silencieux trafiqué soigneusement. Pas d'arme près de lui, pas d'empreinte sur la voiture, pas de témoin, pas de cartouche vide, rien. En quittant l'hôpital, l'armateur était rentré chez lui, s'était habillé en disant à sa femme « J'ai rendez-vous avec des amis. Si on me demande, tu ne sais rien. » Et bien entendu, elle ne savait rien. Du vrai travail de professionnel. Car malgré 2 procès successifs au cours desquels comparurent le faussaire et 2 truands notoires, personne ne connut le fin mot de l'histoire. Tout le monde fut acquitté. Et l'on ne sut jamais de quelle sorte d'énorme indigestion avait péri le requin double.

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1: Belle soirée à l'écoute de Médien avec vous, Arnaud Dalmas. En Éthiopie, l'actuel Premier ministre conforté après les dernières élections. Le parti d'Abiy Ahmed remporte les législatives avec 90% des sièges de l'Assemblée du pays, soit 438 sièges sur 486 possibles. La session parlementaire qui élira le prochain Premier ministre aura lieu de fin septembre à début octobre. Au Nigeria, 11 agriculteurs sont morts ce dimanche. Des opérations terroristes sont dénoncées au nord du pays, souvent victimes des opérations contre les agriculteurs. La raison qui a mené à ces opérations reste pour l'heure inconnue. Direction le Kenya. La nuit dernière, un incendie a dévasté le marché de Kimpomba dans un quartier de Nairobi. Véritable poumon de l'économie de la capitale kenyane, le constat ce dimanche est sans appel. Précision de Soukaina Aziz.
2: Ils vendaient des sacs, des uniformes, des chaussures et même des légumes. Ces commerçants ont désormais tout perdu en l'espace de quelques heures. Les dégâts sont considérables suite à cet incendie qui s'est déclenché à 4 heures du matin. Prévenus par les voisins, certains d'entre eux sont venus sur place rapidement dans l'espoir de récupérer leurs marchandises, mais en vain. Des biens d'une valeur de plusieurs millions de shillings sont partis en fumée malgré l'intervention des pompiers du comté et de volontaires locaux. Il n'y a pas eu de victimes selon la police qui cherche encore à déterminer les causes de cet incendie. Et ce n'est pas la première fois. En mai 2025, le feu s'était propagé à travers la section des chaussures située près de la route de Lamu. La densité des étals et leur mauvais aménagement en étaient la principale cause. Cette fois, les commerçants sont en colère, privés de leurs sources de revenus. Ils réclament des indemnisations et un meilleur dispositif de sécurité.
1: Soukaina Aziz pour Médien. Hier, l'ONU a émis une alerte sur la guerre au Soudan. Le Conseil de sécurité onusien a prévenu ce mardi qu'un risque imminent pourrait, ce samedi, qu'un risque imminent pourrait s'abattre sur la ville d'El Obeid dans le Kordofan. L'ONU évoque une possible opération des forces de soutien rapide. Ce groupe de paramilitaires est en conflit avec l'armée régulière depuis avril 2023. L'actualité au Maroc, le prince Moulay Rachid a présidé aujourd'hui la finale du trophée Hassan II des arts équestres traditionnels de Toubirida, une 25e édition qui se jouait depuis le 25 juin jusqu'à aujourd'hui. À Rabat se tient aussi la 21e édition du festival Mawazine. Depuis vendredi, les musiques des divers horizons du monde rythment la capitale marocaine. L'Afrique et ses sonorités sont particulièrement à l'honneur en ce début de festival. Notre envoyée spéciale, Éline Roussel, est allée le constater.
3: Cette année, à Mawazine, des centaines d'artistes se sont regroupés autour d'un thème, rythme du monde. En se tenant à Rabat, le festival permet de faire résonner la musique africaine, de la plus contemporaine à la plus ancestrale. Séni Camara arrive sur la scène armé de sa kora, cet instrument ancestral venu d'Afrique de l'Ouest. L'artiste le dit, elle puise son travail dans ses racines.
4: Je suis inspirée de mes cultures. Je suis métisse de trois cultures différentes, qui est Nisséhère, Maninko et...

0: Peul, pour moi, c'est ma musique est un patchwork de toutes ces ethnies-là.
1: Et là, on va aller revisiter nos ancêtres qui nous ont inspirés de jouer ça.
2: À quelques kilomètres, c'est l'artiste Aïcha Maya, cette Marocaine fière de son atlas natal, qui nous emporte dans son univers.
3: Je souhaite représenter la chanson Amazigh de la meilleure des manières, si Dieu le veut, et j'espère être à la hauteur des attentes du public.
2: Sur ça, pas de doute, c'est un public conquis qui a bougé, chanté et pleuré au rythme de l'Afrique. Ma voisine, rythme du monde, a plus que jamais porté les rythmes du continent.
4: Éline Roussel depuis le festival Mawazine pour Médien. Éline Roussel qui referme cette édition. Merci à vous de l'avoir suivi et bonne suite des programmes sur Médien.
5: Bienvenue dans Hebdo Santé sur Médio. La mortalité maternelle et infantile, toujours un problème mondial. Le nombre de ces décès maternels survenants dans certaines régions reflète les inégalités d'accès à des services de santé de qualité. La réduction donc de la mortalité maternelle et infantile est un objectif majeur de santé publique et même un des indicateurs clés pour atteindre le troisième objectif du programme 2030 des ODD, objectif de développement durable. Et dans cet élan, partenaires, gouvernements et organisations multiplient les actions. C'est dans ce cadre que l'ONG OASA et la Fondation Endeavor ont décidé de réduire ce taux de mortalité maternelle et infantile en milieu communautaire à travers une caravane de santé. Et vous êtes avec nous pour en parler, docteur Ngoran Loukou-Séverin, bonjour.
6: Bonjour, monsieur.
5: Alors, vous êtes médecin.
6: Oui.
5: Et responsable du suivi de la caravane santé de la mère et de l'enfant qu'ont mené la Fondation Endeavor et l'ONG OASA.
6: Bien sûr.
5: En tout cas, merci pour l'honneur que vous nous faites de participer à cette émission, docteur Loukou.
6: Merci, monsieur.
5: Nous avons également l'honneur de recevoir Mme Amania Fouébertine. Bonjour, madame.
7: Bonjour, monsieur Loukou.
5: Alors, vous êtes assistante de gestion.
7: Oui.
5: Et responsable des projets, des programmes, je dirais.
7: Oui.
5: C'est la même chose.
7: C'est la même chose.
5: D'accord. Au sein donc de l'ONG OASA,
7: oui.
5: Organisation humanitaire d'aide à la santé en Afrique. En tout cas, merci donc d'avoir accepté de participer à cette émission et à nouveau bienvenue à tous les deux sur le plateau d'Hebdo Santé pour parler de ce sujet assez crucial qu'est la mortalité maternelle et infantile. Allez, déjà, dites-nous pourquoi avoir organisé une caravane santé pour la réduction de la mortalité maternelle et infantile en milieu communautaire.
7: Oui, et cette caravane a été initiée par le groupe Endeavor Mining, qui est une société du groupe minier installée dans plusieurs sites au niveau de la Côte d'Ivoire. C'est dans le souci de leur programme social qu'ils ont initié cette caravane afin de venir en aide aux populations riveraines impactées par les mines.
5: Alors, c'est parti de quel constat? Est-ce qu'on a vu que dans un milieu communautaire, dans ces différentes parties où la caravane a eu lieu, le taux de mortalité maternelle et infantile est élevé?
7: Effectivement, je n'ai pas les chiffres sur place. Le constat a été fait. Ils ont vu les causes de l'accès aux soins. C'est pourquoi là, ils ont réfléchi, ils ont dit pourquoi ne pas amener des médecins spécialisés vers ces populations afin de leur porter le soutien sanitaire.
5: Alors, je l'ai dit à l'instant, docteur Loukou, c'est un problème mondial. Ce n'est pas propre à l'Afrique, ce n'est pas propre à, je vais dire, à un milieu, au milieu communautaire, rural. Alors, quelle est la situation aujourd'hui?
6: Ok, merci. Il faut le dire que la mortalité infantile et maternelle est une réalité en Côte d'Ivoire. Et comme vous l'avez dit dans votre introduction, l'ODD d'ici 2020.

0: 2030 voulait réduire la mortalité maternelle à 140. Alors qu'actuellement, vu les derniers chiffres, la Côte d'Ivoire est un peu loin de ces chiffres.
1: D'accord.
0: Donc, vu ce problème, partout en Côte d'Ivoire, il y a plusieurs activités qui sont menées pour pouvoir réduire la mortalité. C'est ainsi que l'ONG a été contactée avec la mine pour pouvoir intervenir aussi dans les populations vulnérables, surtout en milieu communautaire.
1: Ah, vous avez dit population vulnérable.
0: Oui.
1: D'accord. Et pourquoi ces populations sont vulnérables? Qu'est-ce qui les rend vulnérables?
0: Vulnérables parce que, bon, disons, c'est difficile pour avoir l'accès à la santé, comme on le dit. Il y a la pauvreté dans ces milieux et le manque d'éducation, tout ça, interviennent aussi dans la vulnérabilité de ces populations.
1: D'accord.
0: Voilà.
1: D'accord.
0: Quand je parle d'éducation, je parle d'éducation sanitaire.
1: Bien sûr.
0: Ils n'ont pas les cultures d'aller à l'hôpital parce que le villageois te dit, bon, j'ai mon médicament traditionnel que je peux utiliser. Et quand c'est comme ça, c'est vraiment compliqué.
1: D'accord.
0: Voilà.
1: Et puisque devant nous, on a un défi de réduire la mortalité maternelle, il faut donc envoyer les soins vers ces populations. Et c'est ce que vous avez fait donc grâce à la Fondation Endeavor, Madame Amani.
2: Oui, d'accord. Effectivement. L'accès étant difficile, comme on le dit, si Noé ne peut pas partir à la montagne vient à Moïse.
1: D'accord. Alors, donc, comment est-ce que la caravane va se mettre en place? Comment est-ce qu'elle va s'adresser à ces populations?
2: Pour nous, la mise en œuvre de la caravane, des sites ont été choisis. Au sein de la Côte d'Ivoire, nous avons eu 3 sites. Donc, il y a le site de Zonouin, dans le district sanitaire de Zonouin. Là-bas, nous avons touché 3 villages. 3 villages ont été choisis. Il faut dire que chaque année, la Fondation Endeavor mène cette caravane, mais à de thématiques différentes. Et cette année, c'était la réduction de la mortalité maternelle et infantile. Et au niveau de Zonouin, nous avons eu 3 villages. Au niveau de Tanda, ainsi, 3 villages. Et au niveau de Lafigué, 3 villages qui est dans le département sanitaire de Dabakala.
1: D'accord. Et cette caravane s'est déroulée seulement en Côte d'Ivoire ou dans d'autres pays?
2: Pas seulement en Côte d'Ivoire. Cette caravane s'est déroulée, comme on le dit, concomitamment, au Mali, au Burkina, au Sénégal et en Côte d'Ivoire.
1: Avec d'autres organisations sœurs comme l'OASA.
2: Avec Endeavor.
1: Avec Endeavor, justement.
2: Avec d'autres ONG au sein de ces différents pays.
1: D'accord. Okay. C'est assez intéressant, l'action que mène Endeavor. Et c'est seulement les femmes et les enfants qui étaient concernés. Quelle était la population cible?
2: La population cible, c'est comme on le dit, maternelle et infantile, les femmes et les enfants, mais nous n'avons pas oublié les hommes. Parce que pour avoir les enfants, il faut toujours des hommes. On a fait la consultation générale.
1: D'accord.
2: Donc ce qui a impliqué les hommes et les femmes.
1: Et cela nous amène donc à, oui, docteur Loukou, j'allais justement vous le demander, de façon pratique, vous qui étiez chargé du suivi, qu'est-ce qui s'est passé? Qu'est-ce que vous avez fait?
0: Ok, pratiquement, comme Mme Amani l'a dit, il faut d'abord, l'accent a été mis sur la santé maternelle, enfantile. C'est-à-dire, on a axé l'objectif sur les enfants et la mère. Et après, vu que les vieilles personnes, les papas ne pouvaient pas rester en reste, on les a vus. Mais l'activité était axée sur l'enfant et la mère. D'autres activités.
1: D'accord.
0: Voilà, d'autres. Pendant ces activités, nous avons mis sur l'action sur les consultations pédiatriques pour voir les enfants, et faire la consultation gynécologique. Et c'est pourquoi on dit toujours merci à l'ONG OASA et à la mine, pour nous permettre de partir avec des spécialistes dans ces milieux reculés, pour leur permettre de toucher du doigt la réalité que vivent ces personnes. De constater qu'aujourd'hui, dans un village, la femme se lève et est en face d'un gynécologue. Le gynécologue n'est pas dans ces villages. Le gynécologue peut être autour de 40-50 km. Donc, pour la première fois, la dame vient et on lui dit non, tu vas voir un gynécologue.

0: Dieu, tu vas voir un pédiatre. Vous savez, même dans les sous-préfectures, ce n'est pas des pédiatres qui sont là, c'est le médecin généraliste. Mais là, tu vois un spécialiste en pédiatrie qui fait que les enfants. Et à côté de cela, on sait qu'au village, les vieilles personnes, donc on a fait des consultations des adultes, bien sûr, avec aussi fait des détections du diabète. Et ce qu'on a remarqué, c'est que souvent, les premiers cas de diabète qu'on a eu, c'est des découvertes fortuites. La personne ne se sait pas diabétique. Et une fois, il vient, on le fait, il est diabétique. Donc, vous dites que ça a été aussi très important dans la réalisation de cette activité.
1: Alors, en quoi est-ce que ces consultations peuvent réduire la mortalité maternelle et infantile, docteur Lecour?
0: En plus, je voulais terminer les activités parce que aussi on a fait la sensibilisation. Je pense qu'un des points pour réduire la mortalité, c'est la sensibilisation. Parce que la population, surtout la population féminine, ne s'informe pas. Je vous apprends aussi qu'on a fait des consultations des échographies. Il y a des femmes enceintes qui, jusqu'à la thème, ne connaissent pas l'échographie.
1: Effectivement, on a vu ça en image tout à l'heure.
0: Voilà. Mm-hmm. Donc, pour vous dire que toute cette sensibilisation a permis à la femme de comprendre pourquoi il faut partir tôt à l'hôpital pour pouvoir faire l'échographie, pourquoi il faut faire des examens, il faut voir la sage-femme. Donc, je pense que ces actions combinées permettront à ces villages qui ont été visités d'être promptes et d'aller vite à l'hôpital pour pouvoir réduire le décès maternel.
1: Alors, donc, selon vous, qui êtes le spécialiste, c'est parce que les femmes ne vont pas aux consultations prénatales.
0: Très tôt.
1: Voilà. Que le taux de mortalité est toujours élevé.
0: Voilà.
1: Et il y a quel autre facteur?
0: Il y a d'autres facteurs. Bon, il y a des facteurs liés à la maladie. Bon, ça, on ne peut pas occulter. Mais aussi la disponibilité aussi des centres de santé. Le centre de santé à 20, 15 km. Une fois marcher une fois pour aller et puis repartir, c'est encore compliqué.
1: D'accord.
0: Voilà, donc il y a l'accès au centre de santé, il y a l'accès à l'information. Il faut donner les informations juste aux femmes pour dire si vous venez vite, l'enfant peut naître sans problème. Il y a eu des anecdotes qu'on est parti. Là-bas, les femmes enceintes ne consomment pas tout ce qui est. Protéines pour dire que si l'enfant grossit, ça va me fatiguer. On a appris ça. Et moi-même, j'étais étonné. Parce que la dame qui faisait l'échographie, elle a vu, mais les enfants ne sont pas de gros poids, ils sont petits. Et on a demandé pourquoi les enfants sont comme ça. On lui dit non, si la femme mange trop, si elle mange 4 ou 5 repas par jour, ou bien si elle se nourrit bien, l'enfant sera gros et à l'accouchement, elle aura des difficultés.
1: Ah. Donc il fallait déconstruire également.
0: Voilà, cette idée. Et ça a été vraiment une belle expérience de voir que c'est vrai. On parle de ça, mais il faut être aussi sur le terrain, proche de la population, pour comprendre leur réalité, pourquoi ils le font. Voilà. Donc c'est.
1: Madame Mamani, quand on écoute le docteur Lecour, on se dit que c'est une action à saluer, une fois encore de plus, parce que là, vous allez non seulement vous apporter les soins, mais également vous sensibiliser, vous leur dites voilà ce qu'il faut faire, voilà ce qu'il ne faut plus faire, c'est ça?
2: Effectivement, comme on le dit, l'homme périt par manque de connaissances. Et quand vous apportez la connaissance à une personne, la personne réfléchit pour mieux faire. Et ce qui a été le ouf du soulagement de la population là-bas, c'est que toutes les consultations étaient gratuites.
1: Waouh!
2: Tout était gratuit. Et on a vu la joie des populations. Il y a une même maman, j'ai vu, elle dit, ah, on dit beaucoup merci, parce que si elle n'a jamais fait d'échographie. Elle n'a jamais fait d'échographie. Et elle a.
1: De sa fille, hein, depuis qu'elle est née,
2: elle n'a jamais fait d'échographie.
1: Vous lui donnez quel âge? Elle est adulte?
2: Oui, elle est adulte. Il faut dire là-bas qu'on a croisé même une jeune fille de 21 ans qui était à sa cinquième, je crois bien.
1: Cinquième maternité.
2: Oui.
1: À cinquième enfant, ok.
2: Oui. Bon, maternité, c'était un jour cinquième enfant.
1: D'accord.
2: Vous voyez, à cet âge, à 21 ans, 20 ans, déjà cinquième maternité.
1: Wow.
2: Vraiment. Donc, on a essayé de les sensibiliser sur plusieurs thématiques, sur le cancer du col de l'utérus, que nous avons même fait les dépistages là-bas, tout ça gratuitement. Et on a découvert les anomalies qui pourraient les sauver par les soins.
1: Alors, avec la mine, avec la Fondation Indévor, vous allez poursuivre, parce que ça, c'est juste une caravane spontanée. Mais après, ces populations, on ne les laisse pas comme ça à

0: livrée à elle-même.
1: C'est
0: alors,
1: vrai.
0: Quelles sont les leçons apprises? Quelles sont les... Vous avez parlé donc de résultats très intéressants tout à l'heure. Quelles sont les leçons apprises et qu'est-ce qui va être fait pour pérenniser cela?
1: Effectivement, la caravane n'a pas initié cette activité juste pour découvrir les pathologies des villageois, mais dans le souci de les soigner. Donc il y a une suite des activités, puisque nous avons identifié tout ce qui est des maux là-bas, afin de poursuivre l'activité dans un autre projet de soins.
0: D'accord. Mm-hmm. Vous n'allez pas vous arrêter à la caravane?
1: Non, non, nous n'allons pas nous arrêter juste à une caravane de dépistage ou bien de consultation.
0: D'accord.
1: Il y a un suivi.
0: Alors, docteur Lou, j'ai envie de dire, pour vraiment consolider ces acquis, est-ce qu'il ne faut pas, j'ai dit, construire des centres de santé dans ces zones où l'accès à des soins de qualité est assez difficile?
2: Okay.
0: Est-ce que le projet, les partenaires, Rendez-vous, la mine, peuvent pas vraiment financer des centres de santé pour qu'au moins on ait les populations aient besoin?
1: Vous avez totalement raison. On a découvert que Rendez-vous n'est pas resté là à faire que des sensibilisations. Ils ont construit des centres de santé aussi.
0: Ah, super.
1: Oui, oui. Nous sommes partis dans ces centres de santé que l'activité a eu lieu. Bon, on ne connaît pas tous les villages, mais les villages que nous... Il y a 700 de santé là-bas, si je ne me trompe pas.
0: D'accord.
2: Ok, comme je voulais revenir un peu sur les choses pour la suite des activités. Il faut dire qu'on n'a pas travaillé sur... On a travaillé avec les districts sanitaires.
0: D'accord.
2: Chaque district sanitaire est autonome, qui devrait continuer les soins.
0: D'accord.
2: C'est-à-dire, on a travaillé avec eux. On a vu comment faire, montrer en même temps, c'est-à-dire en même temps un enseignement, comment... montrer aux sages-femmes comment faire le cancer, le dépistage du
1: col. La formation.
2: Donc ça a été une formation pour elle, pour que même si on n'est pas là-bas, elle continue l'activité. En plus de cela, les cas de maladie, tout ça, il faut le dire. Il faut dire aussi que Mme Amani a dit, il y a beaucoup de centres de santé, c'est vrai, mais c'est l'accès financier qui pose peut-être problème.
0: Tout à fait.
2: C'est peut-être ça qui est un peu le problème. Sinon, il y a des centres de santé, bien sûr, mais c'est pas facile pour la population.
0: Bien sûr. Voilà. Donc, il faudra donc appeler à plus de partenaires.
2: Plus de partenaires,
0: hein, pour de sorte que ces soins soient subventionnés,
2: voilà,
0: et que ce soit à coût réduit pour ces populations qui, malheureusement, n'ont pas... bon, on dira suffisamment de moyens.
2: C'est ça.
1: Oui, c'est vrai, il y a des centres de santé, mais... Tous les soins ne sont pas présents dans tous les centres de santé. Par exemple, il y a le village de Frôleux. On a découvert 5 femmes qui portent des grossesses jumelées qui ne savaient pas. Ouais, et c'est la
0: première. Parce qu'elles n'ont pas la possibilité de faire l'échographie.
1: De savoir.
0: D'accord.
1: Et c'est très important d'avoir ces échographies dans ces différents centres.
0: D'accord.
1: Et nous-mêmes, nous avons fait un appel à notre partenaire sur ces différents soucis que nous avons rencontrés sur nos différents sites.
0: D'accord.
2: Ok. Donc, je voulais compléter sur ce que Mme Amani a dit.
0: Mm-hmm.
2: Il faut dire que, normalement, l'hôpital général de Zouangé, qui est la zone où on a... où on était.
1: Le district sanitaire.
2: Au niveau du district, c'est-à-dire l'hôpital général qui est le référent, ne dispose pas de gynécologue. Ça, c'est un. Il n'y a pas d'échographe. Donc, celui qui vient faire l'échographie, quitte ailleurs, loin, il donne des jours. Il dit, bon, on passe demain, et puis bon, les femmes doivent marcher, elles doivent quitter 40-50 km pour venir en ville pour faire. Vous voyez que c'est compliqué pour ces femmes-là.
0: D'accord.
2: Donc, c'est tous ces soucis-là. Comme on l'a dit, on a fait la caravane pour rapprocher la population des spécialités. Et je pense que si ces initiatives viennent régulièrement, la population peut quand même bénéficier. Vous voyez, elle a parlé des grossesses jumelées, où elle ne savait même pas qu'elle était, parce qu'elle n'allait même pas faire d'échographie. Et c'est à l'accouchement que la pauvre sage-femme va s'en rendre compte, ses deux enfants.
0: Wow.
2: Et quand c'est comme ça, c'est vraiment compliqué.
0: D'accord.
2: Alors que quand l'échographie est là, la femme, la sage-femme est déjà préparée et on prépare la femme déjà à dire, ah, tu vas avoir deux enfants, voilà les dispositions qu'il faut prendre.
0: Bien sûr.
2: Et donc c'est tout ça qui fait que le taux de mortalité maternelle augmente.
0: D'accord. Donc vous n'allez pas vous arrêter là, au hasard?
1: Non, nous ne pouvons pas nous arrêter là. C'est...
0: En termes de perspective, qu'est-ce que vous prévoyez, qu'est-ce que vous envisagez pour poursuivre cette action?

hein, continuer donc à apporter les soins à ces populations dans ces zones communautaires, mais également continuer à sensibiliser, hein, parce que là, les changements, le changement de comportement prend assez de temps, et pourtant, si nous voulons réduire la mortalité maternelle et infantile, il

0: de nous aider à sensibiliser.
1: En faisant quoi? De vous aider en faisant quoi? Déjà, votre mission régalienne, c'est de sensibiliser.
0: Sensibiliser.
1: Quand ce que vous appelez les pouvoirs publics, c'est pour...
0: C'est nous donner les moyens.
1: Les moyens, d'accord.
0: De sensibiliser toutes les populations, surtout nos populations rurales. Parce qu'il faut dire que c'est grâce à ces populations rurales que nous pouvons nous nourrir à bien. Et si ces populations rurales ne sont pas en bonne santé, ce sera un autre problème ici. Abidjan aussi.
1: Bien sûr.
0: Donc, je fais un appel.
1: Et en même temps, un plaidoyer.
0: Un plaidoyer, surtout avoir des camions mobiles. Camions mobiles qui nous permettront de faire des examens sur place, qui nous permettront de faire plus de sensibilisation, surtout plus de sensibilisation et faire comprendre nos populations parce qu'il faut dire qu'il y a des barrières coutumières qui empêchent ces femmes même à venir à l'hôpital.
1: Il faut lever ces barrières-là.
0: Il faut lever ces
1: barrières. L'information.
0: Oui,
1: par l'information. D'accord. On reviendra donc tout à l'heure. Certainement, vous avez des mots de remerciement envers vos partenaire, mais docteur Loukou, est-ce que vous pensez que la mortalité maternelle en milieu communautaire, si on agit véritablement là-dessus, on pourra, comme je l'ai dit, prétendre donc à réduire considérablement, atteindre les objectifs du développement durable en 2030?
2: Bien sûr, comme vous le dites, comme nous tous on le sait, si on agit sur la santé communautaire, je pense que beaucoup de choses pourront faire.
1: Parce que là-bas, il y a l'ignorance.
2: Il y a l'ignorance.
1: Là-bas, il y a le manque d'accès à des soins de qualité. Donc, il est vraiment important d'agir sur le milieu communautaire.
2: Voilà.
1: D'accord.
2: Donc, je pense bien que c'est le milieu communautaire qui peut lever beaucoup de choses.
1: Mm-hmm. Alors, voilà. Quel appel, quel message,
2: qu'est-ce que vous souhaitez? Le message, je vais d'abord
1: dire. En tant que médecin spécialiste, on vous retrouve pas trop dans ces zones-là. Parce que vous travaillez dans...
2: C'est pas facile. Il y a certains qui n'ont pas compris que la vraie médecine se passe en communauté. Moi, je suis toujours dans la communauté. Mm-hmm. Je suis toujours dans les villages. Je sais connaître la réalité de ces villages.
1: D'accord.
2: Il dit que la médecine, comme tu le dis, c'est vrai, Abidjan, tout le monde, c'est plus facile pour une femme d'aller faire 10, 14 échos. Mais la femme n'a jamais vu un échographe. Bon, il fait comment pour venir faire le coup?
1: Bien sûr.
2: C'est ça le souci. Donc moi, pour moi, agir sur la santé communautaire est le moyen le plus efficace pour réduire considérablement et pour même pour dire, atteindre l'objectif ODT 2030 qui est de 140 décès maternels pour 100 000 naissances.
1: D'accord.
2: Donc pour moi, le plaidoyer que je vais faire, c'est comme Mme Amane l'a dit, c'est demander au gouvernement. D'abord, ils font beaucoup, c'est vrai. Parce que nous sommes autour de 2 sages-femmes pour moins de 2500 habitants par. Ça, déjà, c'est déjà bon. Ça, on considère que c'est vraiment bon. Mais faire encore d'efforts, équiper les centres, faire venir les spécialistes vers les centres.
1: Les centres
2: ruraux, les centres des hôpitaux généraux.
1: D'accord.
2: Parce que, comme je vous ai dit, à Jean-Mien, il n'y a pas de gynécologue à Jean-Mien, il n'y a pas d'échographe à Jean-Mien. Quand il y a un malade dans une localité, il faut l'envoyer jusqu'à Danané. C'est vraiment compliqué.
1: Il faut pourvoir tous ces centres.
2: Voilà, il faut vraiment ces spécialistes qui vont permettre à la Côte d'Ivoire de vraiment réduire la maternité.
1: Et également
2: aussi, aux partenaires comme Anevo, c'est l'aide. Leur demander encore de nous aider toujours pour que la population se porte mieux. Surtout les populations qui sont dans leur aide, nous agissent de pouvoir aider ces populations, comme on le dit, les populations impactées par la mine, de bénéficier beaucoup de choses.
1: Et si vous avez un message en tant que médecin à lancer à toutes les mamans, peu importe là où elles se trouvent, même si elles sont au dernier kilomètre, qu'elles fassent l'effort d'aller à l'hôpital quand elles sont enceintes.
2: Voilà. Donc, comme vous l'avez dit tout à l'heure, on vous a dit que les premières consultations prénatales doivent se faire avant 3 mois. Alors qu'en Afrique, comme vous le savez, c'est quand la grossesse sort que tout le monde peut penser à aller à l'hôpital.
1: Bien
2: alors
1: sûr.
2: Que déjà, la première fois, tu n'as pas vu tes règles. Les 2 premiers mois, il faut te rendre rapidement chez la sage-femme. Pour voir si c'est une grossesse et te donner des conseils dans ce sens.
1: Merci
2: donc,
1: beaucoup, docteur.
2: Dis à la population de fréquenter les centres de santé. Il était fait un effort pour envoyer les centres de santé vers vous. Donc à vous de les fréquenter. Merci.
1: Merci infiniment, docteur Loukou. Madame Mamani, on termine véritablement avec vous. Vos partenaires vous ont accompagné et grâce à eux, cette caravane, je dirais, a eu lieu. Alors,

0: nous disons beaucoup merci à Endeavour Mining et la fondation Endeavour pour tout ce qu'ils ont fait pour nos populations. Grâce à cette activité, on a pu sauver des vies. On a pu envoyer des informations, que ces informations, certainement, comme chez nous on le dit, sensibiliser une personne, c'est comme sensibiliser 10 personnes. Parce que cette personne sensibilisée sensibilisera 10 autres personnes.
1: Et même tout le village.
0: Donc nous disons beaucoup merci de vos mining, mais on lui demande encore de nous aider plus. Aller dans les autres régions, pas forcément les villages impactés par la mine, mais toute la Côte d'Ivoire.
1: Bien sûr, bien sûr. En tout cas, j'ai eu beaucoup de plaisir donc à présenter cette émission. J'espère que vous avez eu autant d'informations que moi et vous avez vu qu'il est aujourd'hui plus qu'important d'intensifier donc les actions de lutte pour réduire considérablement, je vais dire, la mortalité maternelle et infantile sur tout le continent, bien sûr. En tout cas, merci à vous, Madame Amani Afoué. Je rappelle que vous êtes Amani Afoué-Bertine.
0: Oui, c'est Amani Afoué-Bertine.
1: Amani Afoué-Bertine, je rappelle que vous êtes assistante de gestion et responsable des programmes au sein de l'ONG OASA, Organisation humanitaire d'aide à l'Afrique,
0: à la santé en Afrique.
1: En Afrique, voilà, j'y arrive. En tout cas, merci vraiment d'avoir été là. Et à vous, docteur Loukou Séverin, vous êtes médecin et responsable du suivi de la caravane santé mère-enfant. Revenez-nous très vite. Merci à l'équipe des réalisations qui a, bien sûr, nous a permis de vous présenter cette émission. À vous également, merci pour votre fidélité. Prenez soin de votre santé. La santé est précieuse et j'aurai plaisir à vous retrouver pour un autre numéro, toujours sur Medieu.

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1: En Afrique de l'Ouest, demain, attention à des orages à Abidjan. Il fera 28 degrés, même temps du côté de Lagos, 28 degrés. 1 degré de plus, 29 du côté de Dakar, sous un ciel nuageux. Il fera 29 degrés aussi à Conakry, où l'on attend de la pluie et des orages. Le mercure affichera 35 degrés à Ouagadougou, sous les nuages, 36 du côté de Bamako. En Afrique centrale, à Libreville, des nuages au programme demain. Il fera 27 degrés. 27 aussi à Yaoundé, sous les orages prévus l'après-midi. Attention à la température du côté de N'Djamena, 37 degrés sous les nuages. Il fera 30 degrés à Douala et Bangui, sous les orages. Le mercure affichera 29 degrés à Kinshasa. En Afrique australe et de l'Est à Johannesburg, le ciel sera partiellement nuageux. Il fera 15 degrés, 22 degrés du côté de Nairobi, sous les nuages. Il y aura du soleil à Addis-Abeba. Le mercure indiquera 24 degrés.

0: Belle soirée à l'écoute de Mehdi 1 avec vous, Arnaud Dalmas. Des divergences toujours entre Téhéran et Washington. Malgré les pourparlers du jour en Suisse, aucune avancée diplomatique n'a été constatée. Le vice-président américain, lui, reste pourtant optimiste. Nous ferons le point. L'avenir du Liban, lui aussi en suspens. L'ordre du cessez-le-feu reçu par l'armée israélienne a permis une accalmie au sud. Et la question est de savoir maintenant comment va se comporter le Hezbollah. Analyse à venir. Le Maroc est un hub stratégique, constat réaffirmé par le 4e sommet du Forum parlementaire économique. Rendez-vous qui s'est tenu cette semaine à Marrakech, nous y reviendrons. Soulagement en Espagne, la Rora a remporté aujourd'hui son premier match dans ce mondial 2026 contre l'Arabie Saoudite. Notre correspondante à Madrid a tendu le micro aux supporters espagnols. Et en fin de journal, Moncef Zamrat reviendra sur les résultats de la 26e journée de la Botola Pro Inouï. Pas d'avancée tangible entre Washington et Téhéran. La délégation iranienne présente ce dimanche en Suisse est partie après des propos jugés insultants du président américain. Donald Trump a menacé de reprendre ses frappes sur l'Iran si le Hezbollah cause encore des problèmes au Liban. Washington doit peser ses mots, insiste Téhéran. Toujours d'après des sources iraniennes, le nucléaire de Téhéran n'a pas été évoqué aujourd'hui. Les détails avec Martin Gibert.
1: C'est à nouveau avec la voix de Dee Devens que les États-Unis ont exprimé leur position ce dimanche. Le vice-président américain mène la délégation de diplomates présente en Suisse. Il s'est exprimé dès le début de ce sommet et a rappelé les ambitions de Washington pour ses pourparlers.
2: Ce que le président nous a demandé, c'est de tourner la page, de transformer nos relations avec le peuple iranien et de lui tendre la main pour lui dire que si ses dirigeants sont prêts à renoncer à être un facteur d'instabilité dans la région, à renoncer à leurs ambitions nucléaires à long terme, alors les États-Unis sont prêts à transformer ses relations avec ce pays. C'est notre objectif.
1: La voie diplomatique est donc possible, selon Dee Devens, qui a rappelé les progrès réalisés ces dernières semaines, notamment concernant le détroit d'Ormuz ou le programme nucléaire iranien. Des dossiers bouclés, selon lui, et qui peuvent amener à de meilleures relations entre Téhéran et Washington. Mais Dee Devens prévient également que le retour de la guerre n'est pas impossible. Des propos qui rejoignent les menaces de Donald Trump de frapper l'Iran en raison du conflit au Liban. Téhéran en fait d'ailleurs sa priorité dans ses négociations et menace de partir si le conflit dans le pays n'est pas stoppé. La diplomatie iranienne précise par ailleurs que les discussions de ce dimanche ont porté sur les avoirs gelés iraniens et l'allègement de sanctions pétrolières.
0: Martin Gibert pour Mehdi 1. Une explosion entendue ce soir au Qatar. Un incident technique a été signalé dans l'usine de Ras Laffan, hôte du premier site de production de gaz liquéfié, gaz naturel devenu névralgique dans les enjeux géopolitiques mondiaux. Aucun blessé et aucune fuite n'a été déplorée. Au Liban, des restrictions levées au nord par Israël en vigueur dès demain. Elle concernera les rassemblements en lien avec la guerre entre Tel Aviv et le Hezbollah. Le groupe chiite libanais dit ce dimanche refuser l'installation d'une zone de sécurité d'Israël au sud du pays du Cèdre. Son de cloches différents côté israélien. Le chef de son gouvernement, Benjamin Netanyahou, indique que l'armée israélienne y restera aussi longtemps que nécessaire. Devant ce constat, la pression est désormais sur le groupe chiite libanais, selon Hassni Abidi, directeur du Centre d'études et de recherche sur le monde arabe et méditerranéen à Genève.
3: S'il y a un cessez-le-feu respecté par les Israéliens, ça va être très difficile pour le Hezbollah de ne pas le faire. D'abord parce qu'il agit dans un contexte libanais qui est très tendu, il y a des critiques importantes sur le Hezbollah. Il évitera ainsi cette question de désarmement. Deuxième élément, n'oubliez pas que finalement le Hezbollah aussi, en réactivant en tout cas d'une manière

0: excessive les hostilités. Et évidemment, il se met en contrefaçon avec son allié important, les Iraniens. Les Iraniens, aujourd'hui, ils sont plutôt dans une dynamique de négociation. Et évidemment, on peut dire que les Américains peuvent s'occuper de leur allié Israël, et bien sûr les Iraniens, mais aussi Nabih Berri comme président du Parlement, peuvent aussi exercer une pression sur le Hezbollah pour le respect de ce cessez-le-feu.
1: Hassani Abidi, directeur du Centre d'études et de recherche sur le monde arabe et méditerranéen à Genève, invité d'Hugo Villard dans Matin Info ce dimanche. Échange intégral disponible sur Medien.com. Pendant ce temps, les tensions persistent entre Kiev et Varsovie. Selon le président ukrainien, son homologue polonais alimente la haine pour des raisons politiques. Ce week-end, le dirigeant ukrainien s'est vu retirer une distinction polonaise à cause d'un contentieux historique. Une erreur stratégique néfaste pour Kiev et Varsovie, selon le Premier ministre polonais Donald Tusk. L'actualité au Maroc désormais. Le prince Moulay Rachid a présidé aujourd'hui la finale du trophée Hassan II des arts équestres traditionnels Bourida, une 25e édition qui se jouait depuis le 15 juin jusqu'à ce dimanche. Un autre événement s'est tenu dans le royaume, le 47e forum parlementaire économique. C'était à Marrakech. Le rendez-vous témoigne de la progression du Maroc sur divers enjeux névralgiques de notre époque, comme le souligne Abdelatif Komat. Il est économiste et professeur à l'université Hassan II de Casablanca.
2: Tout d'abord, c'est un hub aujourd'hui entre différents continents et donc un rôle central en termes d'exemplarité, en termes d'action sur certains volets, mais également en termes de renforcement de la coopération entre les différents ponts de la région. Le Maroc aujourd'hui est pionnier sur un certain nombre de questions, par exemple la question du développement durable. Vous savez que le Maroc a été le premier pays africain à signer un partenariat avec l'Union européenne en ce qui concerne l'engagement sur le développement de l'économie verte. Le Maroc également aujourd'hui, elle est très présente en matière de politique, je dirais, alimentaire et justement à prendre en considération un peu les aléas climatiques en matière de politique agricole. Et il est très présent en matière de coopération avec les pays africains sur ces questions très sensibles évoquées par le forum, à savoir la question, bien sûr, du climat, la question de développement durable, la question des énergies. Le Maroc est un pays qui agit au niveau de son territoire, mais également sur un plan interrégion, à travers notamment les initiatives royales.
1: Abdelatif Komat, économiste et professeur à l'université Hassan II de Casablanca, propos recueillis par Anaïs Lavielle. Place au sport, la Coupe du Monde se poursuit en Amérique du Nord. L'Iran a tenu en échec la Belgique, score final 0-0. Côté belge, Nathan N'Goy a été expulsé à la 60e minute de jeu. L'Iran est pour l'instant invaincu et surtout leader du groupe G avant le match entre la Nouvelle-Zélande et l'Égypte. Coup d'envoi dès 2h, heure marocaine. Le premier match de début de cette soirée a vu l'Espagne l'emporter largement contre l'Arabie Saoudite. Victoire 4-0. Une bonne nouvelle après le nul contre le Cap-Vert. Depuis Madrid, Diane Cambon.
3: Soulagement en Espagne après cette seconde rencontre qui a effacé tous les doutes sur les compétences de la sélection espagnole. Juan, qui a suivi dans un bar le match, se sent soulagé.
4: Très bien, c'est vraiment mieux que la dernière fois. Ils ont beaucoup mieux joué. Le premier match, c'était vraiment un résultat étrange. Cette fois, le résultat est plus conforme au niveau de la sélection.
5: Normal pour le niveau de la sélection espagnole.
3: Tous les espoirs portés sur l'hispano-marocain Lamine Yamal, qui du haut de ses 18 ans vit sa première Coupe du Monde comme titulaire de la Roja. Pablo admire son talent.
6: Oui, enfin, la sélection s'est réveillée et Lamine Yamal a été le premier à marquer un but redonnant à l'équipe toute sa valeur. On n'attendait pas moins de ce leader qui, malgré son jeune âge, marque la différence.
3: Les joueurs de Luis Lafuente sont enfin rentrés dans le mondial et se sont rapprochés d'une qualification en 16e de finale. Diane Cambon à Madrid pour Medien.
1: Et à noter que depuis 23h, l'autre match du groupe H, où figure l'Espagne, oppose l'Uruguay au Cap-Vert. Et on a tendance à le croire, mais il n'y a pas que la Coupe du Monde dans la vie, en témoigne la Botola Pro Inouï. En plein sprint final, le classement est loin, très loin, d'avoir rendu son verdict. Moncef Zamrat pour les détails.
7: La bataille s'annonce rude dans la dernière ligne droite de la Botola Pro Inouï. On commence par rappeler les résultats de cette 26e journée. Le Hassania d'Agadir s'est imposé 1-0 contre l'Union Touarga Sport. Le Difa El Jadidi s'est imposé sur le même score contre le Wydad Athletic Club, tout comme l'Union Yaqub El Mansour contre l'Olympique Club de Safi. L'Aïsfar s'est imposé 2-0 contre le Kaoukab de Marrakech. L'Olympique Tchira s'impose sur le même score contre le Fetsah Union Sport. Le Morob de Fès s'incline 2-1 contre la Renaissance de Berkane, alors que le Raja Club Athlétique retrouve des couleurs, victoire 2-1 contre le club Omnisport de Meknès. Les deux équipes étaient en infériorité numérique à 10 contre 10. Au classement, l'Aïsfar prend les commandes avec 52 points devant la Renaissance sportive de Berkane, deuxième avec 50 unités. Le Raja et le Morob de Fès complètent le podium élargi avec 49 points chacun, mais les Fès y perdent dangereusement du terrain. Dans le bas du tableau, l'Itihad Touelga occupe toujours la place de premier barragiste avec 24 points. Juste derrière, l'Olympique Tchira et l'Union Yaqub El Mansour comptent 23 points chacun. La lanterne rouge reste l'Olympique Club de Safi avec 19 unités.
1: Bon, Seb Zamrat en musique cette fois-ci, ça tombe bien en ce jour de fête de la musique, 21 juin 2026. C'est la fin de ce journal, merci à vous de l'avoir suivi et bonne suite des programmes sur Média.

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1: Belle nuit à l'écoute de Médien avec vous, Arnaud Dalmas. En Éthiopie, l'actuel Premier ministre est conforté après les résultats des dernières élections législatives. Le parti d'Abiy Ahmed a remporté ce scrutin avec 90% des sièges de l'Assemblée du pays, soit 438 sièges sur 486 possibles. La session parlementaire qui élira le prochain Premier ministre en Éthiopie se déroulera de fin septembre à début octobre. Au Nigeria, 11 agriculteurs sont morts hier. Des opérations terroristes ont ciblé le nord du pays le plus peuplé d'Afrique, souvent victime des vides opérations contre des agriculteurs. Les raisons qui a mené ces opérations restent pour l'heure inconnues. Au Kenya, la nuit dernière, un incendie a dévasté le marché de Kimpomba dans un quartier de Nairobi, les véritables poumons de l'économie de la capitale kenyane. Le constat a été constaté sans appel ce dimanche. Ce samedi, l'ONU a émis une alerte sur la guerre au Soudan. Le Conseil de sécurité onusien a prévenu ce mardi qu'un risque imminent pourrait s'abattre sur la ville d'El Obeid dans le Kordofan. L'ONU évoque une possible opération des forces de soutien rapide. Ce groupe de paramilitaires est en conflit avec l'armée régulière depuis avril 2023. Guerre jugée par l'ONU comme pire catastrophe humanitaire au monde, qui a provoqué des dizaines de milliers de morts et des millions de déplacés. L'actualité au Maroc ce dimanche, le prince Moulay El Rachid a présidé ce dimanche donc la finale du trophée Hassan II des arts équestres traditionnels Pourida, une 25e édition qui se jouait depuis le 15 juin jusqu'à ce dimanche. Et un point sur la Coupe du Monde pour terminer ce flash avec les résultats de ce dimanche. L'Espagne l'a emporté 4-0 après un nul décevant en premier match contre le Cap-Vert. Le Cap-Vert qui joue en ce moment contre l'Uruguay. L'autre match de la soirée a opposé la Belgique à l'Iran. Score final 0-0 avec un joueur belge expulsé. C'est la fin de ce flash. Merci à vous de l'avoir suivi et bonne suite des programmes sur Médien.
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